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2: Bienvenue dans les pirates de l'IA. Aujourd'hui, nous allons parler d'un sujet qui traverse tout sans jamais être regardé en face. Un sujet à la fois économique, politique, presque existentiel, la prospérité. Depuis des années, nous vivons un paradoxe. Jamais les technologies n'ont été aussi puissantes. L'intelligence artificielle écrit, code, diagnostic, optimise. Elle promet des gains de productivité considérables. Et pourtant, dans le même temps, la croissance ralentit. La productivité stagne et l'Europe donne parfois le sentiment de décrocher. Comment expliquer ce paradoxe? Pourquoi l'innovation ne se traduit-elle pas en prospérité? Et surtout, que faut-il changer pour que cette nouvelle révolution technologique ne soit pas une promesse de plus, mais une transformation réelle? Pour répondre à toutes ces questions, nous recevons avec un plaisir immense Antonin Bergeot, qui est économiste, prof à HEC, meilleur jeune économiste de France en 2025 et auteur de « La prospérité retrouvée », un livre passionnant qui pose un diagnostic lucide sur les causes profondes de notre ralentissement économique et sur les conditions d'un possible rebond. Avec lui, nous allons naviguer entre économie et intelligence artificielle, entre long terme et décisions concrètes, entre ce que nous avons choisi de protéger et ce que nous avons peut-être cessé de construire. Allez, on embarque. Alors Antonin, merci d'être avec nous.
3: Merci, bonjour.
2: Pour commencer, on va essayer d'analyser, avant de rentrer finalement dans l'intelligence artificielle et la technologie, une idée assez forte, celle d'un décrochage européen. Est-ce que ce décrochage, c'est un problème de croissance ou de modèle? Vous posez dans le livre « La prospérité retrouvée », qui a fait une question qui a fait beaucoup réagir. Le temps de travail est-il une partie du problème? Est-ce que les Européens travaillent trop peu? Ou est-ce que le vrai sujet est ailleurs, dans la manière dont le travail est organisé, valorisé? Vous évoquez enfin des choix de long terme. Voilà. On se dit, finalement, quand on regarde ce décrochage économique et technologique, qu'est-ce qu'il explique? Et qu'est-ce qui explique, évidemment, le décrochage de la France dans l'Europe?
3: Alors, le décrochage européen, c'est avant tout une question de soutenabilité de notre niveau de vie. On vit assez bien en Europe, globalement, encore aujourd'hui, en tout cas en moyenne. Et il n'y a pas particulièrement forcément un vrai problème avec le PIB par habitant ou d'autres indicateurs. La question qui se pose en Europe, c'est plutôt qu'en fait, progressivement, depuis maintenant 35 ans, on n'arrive pas à générer chaque année autant de valeurs économiques, autant de richesses que les États-Unis d'un côté et puis aujourd'hui que la Chine. Et ça, ça fait 35 ans que ça s'accumule et donc on commence à arriver un petit peu, enfin même beaucoup, à la fin d'un système qui n'est plus soutenable. Prends l'exemple de la France, on a un déficit structurel depuis plusieurs dizaines d'années, on a une dette qui nous coûte énormément en intérêt et donc on n'a plus de levier d'investissement, on n'a plus de levier pour financer notre système social, donc on paye avec de la dette, ce qui veut dire qu'en fait on prend sur les générations futures, on paye en faisant des salaires nets qui n'augmentent plus et donc du conflit social, etc. Le décrochage, il est souvent évoqué vis-à-vis des États-Unis qui reste un pays à forte croissance encore aujourd'hui, 3% environ en ce moment, quand l'Europe génère 1% d'augmentation de son PIB, donc 1% de croissance. Donc c'est ça ce qu'on appelle le décrochage. Maintenant, à quoi c'est dû? Alors en général, il y a une façon assez simple de tirer la ficelle, c'est de dire le PIB par habitant, c'est-à-dire le revenu moyen, la richesse moyenne qu'on peut créer par habitant, c'est le produit du temps de travail et de l'efficacité de ce travail, ce qu'on appelle la productivité. Donc, au début, on a beaucoup dit que c'était le temps de travail le problème. Effectivement, en Europe, on travaille moins qu'aux États-Unis. On travaille moins qu'aux États-Unis pour des raisons différentes suivant les pays européens. En France, on travaille moins parce que globalement, on est moins nombreux à travailler. On prend nos retraites plus tôt, on a des gens qui rentrent plus tardivement sur le marché du travail. Il y a d'autres pays européens où le problème, c'est plutôt le temps partiel. Il y a beaucoup de femmes, notamment en Allemagne, par exemple, qui ne travaillent pas à temps plein. Pour toutes ces raisons, l'agrégat européen fait qu'on travaille moins qu'aux États-Unis. Néanmoins, c'est un écart qui se stabilise depuis maintenant plusieurs décennies. Donc, ce n'est pas la cause de ce décrochage. La cause du décrochage, la cause réelle, c'est que l'efficacité de notre travail est beaucoup moins dynamique que l'efficacité du travail d'un Américain. Ce qui ne veut pas dire qu'un Européen est moins efficace au travail qu'un Américain, moins bien formé ou moins compétent. Ça veut dire que nos organisations, que ce soit l'organisation de notre travail, l'organisation de notre économie, n'est pas assez axée sur des méthodes d'organisation ou des secteurs qui créent de la richesse, qui créent de l'efficacité. Et donc, c'est là le problème de la productivité. Il se trouve qu'on a des décennies de théorie économique, qui ont d'ailleurs fait l'objet du prix Nobel l'année dernière, qui nous expliquent que ce qui fait la productivité, ce qui fait l'efficacité du travail, c'est notre capacité à intégrer de manière efficace les nouvelles technologies. Rapide, efficace, et quand on dit efficace, ça veut dire en cohérence avec la manière dont on travaille les gens, de manière à ce que ce soit accepté, d'une manière intelligente. C'est pas juste de dire on va acheter la nouvelle technologie et la mettre au milieu d'un bureau et puis les gens vont l'utiliser. C'est beaucoup plus compliqué que ça. Pour repenser les organisations, il faut repenser la formation, donc ça prend du temps. Il se trouve qu'en Europe, sur tout ce qui s'est passé depuis la fin des années 80 en termes de révolution technologique, micro-ordinateur, puis Internet, puis numérique, téléphone portable, smartphone, etc., on a systématiquement été plus lent pour adopter ces technologies.
2: Et on a été plus lent parce qu'on n'a pas créé ces technologies ? C'est pas tout à fait vrai dans tous les cas. Mais...
3: Alors c'est, oui, il y a plein de cas un peu particuliers, mais globalement on a été plus lent parce que on a en Europe des préférences qui sont quand même assez particulières par rapport aux États-Unis et qui font notre force et qu'il faut pas forcément mettre de côté, mais qui font que on a beaucoup plus vite régulé, on a été beaucoup plus prudent. On voit par exemple aujourd'hui avec la voiture autonome aux États-Unis, vous pouvez prendre des voitures dans certaines villes qui se conduisent toutes seules avec votre téléphone, vous le commandez. Ça marche bien. En Europe, c'est pour l'instant interdit partout. En France, il y a un petit endroit où on peut le faire, mais c'est très très contrôlé, c'est très limité. C'est la même technologie, elle marcherait aussi bien en Europe qu'aux États-Unis, mais en Europe, on est beaucoup plus prudent, on met beaucoup plus de temps. Et ça, c'est un truc qui a été très présent en Europe depuis plusieurs dizaines d'années. Et l'autre point, effectivement, comme vous avez dit, c'est que on n'a pas été capable de créer nous-mêmes ces technologies. Et ce qui fait qu'on met du temps à adopter les technologies, c'est aussi qu'elles nous appartiennent pas. On se les approprie beaucoup plus difficilement. Quand vous avez des suites bureautiques qui sont créées aux États-Unis pour les besoins de l'économie américaine avec des logiques de fonctionnement qui sont ceux des travailleurs américains, évidemment, ça prend plus de temps de les adopter en Europe. Aujourd'hui, c'est des problématiques un petit peu différentes qui sont plutôt de l'ordre de la souveraineté. On va être un peu plus prudent pour adopter justement des modèles d'intelligence artificielle, aller vers du cloud, de capacités de calcul qui sont pas hébergées en Europe pour des raisons qui peuvent être bonnes. Mais en tout cas, ça nous ralentit d'une manière générale. Et donc, tant qu'on n'a pas réussi à lever tout un certain nombre de freins en Europe qui nous empêchent de développer cette industrie numérique, qui nous empêchent de développer l'industrie de demain, et donc de faciliter la diffusion dans l'économie et de générer une hausse de la productivité qui nous permettrait de résorber le décrochage, et bien effectivement, on va continuer à décrocher. Mais le problème, c'est qu'on a atteint un niveau de décrochage aujourd'hui qui pose vraiment question, parce que on n'est plus du tout capable de résister à des chocs négatifs qui sont de plus en plus fréquents. La hausse du prix du pétrole, pour prendre le dernier choc, mais avant ça... La crise sanitaire en 2020, l'invasion de l'Ukraine, tout ça, ça fait des chocs négatifs sur les économies, ça crée de l'incertitude et ça se paye. En France, on le paye beaucoup par la dette parce qu'on n'a plus de capacité, l'État n'a plus de capacité de générer de la richesse ou de lever de l'impôt sur de la richesse créée. Et donc, on augmente la dette. Mais augmenter la dette, c'est très négatif. Déjà, on prélève sur les générations futures et puis de toute façon, ça se paye et ça devient de moins en moins efficace.
2: Donc, on ne crée pas de richesse, on augmente la dette et on ne baisse pas les coûts.
3: Exactement. Et par ailleurs, on met plus de temps, même si on le fait, il faut pas caricaturer, mais à réfléchir à comment changer notre économie pour être plus résilient sur le prochain choc.
2: Est-ce qu'il y a quelque chose autour du coût de nos choix collectifs? Vous appelez ça le coût de nos valeurs dans le livre?
3: Alors, il y a effectivement un choix lucide à faire, je pense, sur ce qu'on veut préserver en Europe comme valeur. L'Europe, c'est un continent avec des idées très diverses, des pays très différents, mais qui se retrouvent autour de certaines valeurs, en tout cas si on les compare au reste du monde. La première étant une attention un peu plus particulière mise sur l'environnement, sur le climat, sur la volonté vraiment très partagée de réduire son empreinte environnementale. Ça, c'est quelque chose qui est très partagé en Europe, beaucoup moins aux États-Unis et beaucoup moins en Chine également. Un autre exemple de valeur, c'est que on est très averse aux crises sanitaires, aux scandales de consommation. On va réguler énormément les biens qu'on importe, qu'on produit pour limiter le plus possible des problèmes pour le consommateur. Donc, on protège beaucoup les consommateurs en Europe, ce qui évidemment nécessite énormément de régulation, énormément de normes. On critique souvent en Europe le fait qu'il y ait trop de normes. Elles proviennent du fait que les gens ont envie d'une protection supérieure des consommateurs ou d'ailleurs de l'environnement. On est aussi très averse aux inégalités. On aime beaucoup moins, on est beaucoup moins prêt à accepter un enrichissement très rapide, très localisé. Et enfin, on est très averse globalement à une libéralisation un peu extrême du monde du travail. C'est c'est-à-dire le fait de pouvoir envoyer des gens, embaucher très facilement, virer très facilement des travailleurs. À nouveau, quelque chose qui est très différent aux États-Unis. Tout ça, c'est nos valeurs. Pas question de les changer. C'est des choses, alors, on peut discuter sur à quel point elles sont vraiment des valeurs européennes ou si elles ont été façonnées par justement nos régulations et nos institutions. Mais en tout cas, elles sont assez présentes. Mais il faut avoir conscience que ça nous coûte. Prendre un exemple, les normes environnementales, elles sont là parce que justement, on pense qu'il faut faire, il faut mettre des contraintes sur les entreprises pour les inciter à décarboner, pour les inciter à réduire leurs émissions. On va demander aux entreprises de faire beaucoup de reporting, de déclarer tout un certain nombre de choses qu'elles font, leurs émissions, leurs importations de produits carbonés, etc. Tout ça, ça prend beaucoup de temps aux entreprises. Ça leur demande beaucoup de travail, c'est très compliqué, c'est beaucoup de formulaires. Alors peut-être qu'avec l'intelligence artificielle, ce sera moins coûteux, mais pour l'instant, ça leur coûte. Et ça les oblige à recruter des spécialistes, des avocats, des spécialistes du sujet. C'est de l'argent qu'elles ne mettent pas dans l'innovation, qu'elles ne mettent pas dans la production. Et donc, en fait, tout ça s'accumule et ça fait que ces valeurs qu'on veut préserver, elles nous coûtent. Elles nous coûtent en termes de croissance.
2: Mais ce que vous proposez n'est pas de détricoter nos valeurs, ou alors j'ai mal lu le bouquin pour autant.
3: Non, je pense qu'il faut pas, en tout cas, il faut pas renoncer à nos valeurs, si on pense qu'elles
2: nous définissent. Ne pas renoncer à notre ambition climatique, ne pas renoncer
3: absolument
2: à une certaine forme d'ambition sociale. Enfin, c'est, on va vers un équilibre. Comment on fait?
3: Alors, c'est là qu'il faut arbitrer, parce qu'on peut pas tout avoir, très clairement. Alors, on peut décider qu'on veut préserver ses valeurs à tout prix et que la croissance économique, c'est quelque chose de second ordre, voire même de quelque chose qu'il faudrait rejeter, comme on entend souvent parler de décroissance, par exemple. Cet équilibre qui est un peu celui qui est le choix de rien faire, de ne rien changer, qui est un peu celui qu'on choisit en ce moment, il marche pas, et c'est ça que je veux mettre en avant dans le livre, il marche pas parce que justement le coût de ces valeurs augmente énormément. Le coût environnemental en France maintenant, c'est 50 à 60 milliards par an en plus qu'il faut trouver pour lutter contre la canicule, etc. Tout ça, ça coûte de l'argent. Et donc si on a trop cassé la croissance économique justement avec ces régulations, on pourra pas payer pour préserver ses valeurs.
2: Donc comment on fait pour avoir le beurre et l'argent du beurre?
3: Alors il faut déjà, je pense qu'il faut choisir ce qu'on veut vraiment préserver le plus, et en ayant bien en tête qu'on peut peut-être pas tout avoir, néanmoins il faut trouver un juste équilibre. Et la solution, si elle existe, et je pense qu'elle existe, c'est celle justement de parier sur ces valeurs européennes pour construire une politique européenne commune autour de ce que moi j'appelle la prospérité, c'est-à-dire une croissance économique retrouvée, mais qui n'est pas antagoniste avec ces valeurs.
2: Donc il faut faire passer la technologie dans l'économie et la diffuser suffisamment.
3: Il faut faciliter la diffusion de la technologie. Il faut aussi être capable de retrouver une capacité à produire des technologies qui soient en cohérence avec nos valeurs. On va parler d'intelligence artificielle. L'intelligence artificielle, c'est un exemple assez clair où, vous voyez, on a pris du retard en Europe, très nettement. On a toujours ces freins qui sont actifs et qui font que il est impensable que l'Europe puisse suivre la course à l'investissement qu'on voit aux États-Unis ou même en Chine. On n'y arrivera pas à court terme et de toute façon, on n'a pas forcément intérêt à le faire. Maintenant, qu'est-ce qui nous reste comme solution? Alors, on peut se dire, on abandonne et puis on va adopter des modèles chinois ou américains puisque c'est ceux qui sont sur le marché. Alors, l'avantage, c'est que ça donnera de la productivité aux entreprises puisque, après tout, c'est les mêmes modèles. Il y a des enjeux de souveraineté qui sont importants, mais enfin, ça peut être une solution qu'on entend souvent. Évidemment, c'est un renoncement d'une valeur importante qui est que ces modèles, ils ont été, pour prendre l'exemple des modèles américains, entraînés à coup de data centers qui consomment énormément de ressources naturelles. Nous, on est plutôt vigilants justement à essayer de trouver positionner les data centers dans des endroits où l'énergie est décarbonée. Donc, on est un peu hypocrite en choisissant cette solution, en se disant on va importer des modèles qui ont été construits ailleurs, mais nous, on est très très cohérent en Europe, on va pas détruire l'environnement, etc. On peut aussi importer des modèles chinois, mais qui peut-être ont été entraînés avec des données qui en Europe seraient complètement interdites d'utilisation, les données de santé par exemple. Donc en fait, si on choisit cette solution, c'est déjà renoncer d'une certaine manière à une partie de nos valeurs, mais de manière un petit peu cachée. Ce qu'on peut faire au contraire, c'est se dire qu'est-ce que veulent les consommateurs européens, les entreprises? Ils veulent des modèles d'intelligence artificielle efficaces, certes, mais aussi des modèles d'intelligence artificielle qui sont respectueuses de nos régulations de protection des données, si possible, qui sont un peu plus sobres, qui sont peut-être plus adaptés à des usages qui sont pas forcément tous extrêmement complexes, et donc il n'y a pas toujours besoin d'avoir un modèle hyper performant et très coûteux. Et donc peut-être investissant davantage dans cette direction, qui serait une direction un petit peu différente de ce qui se fait ailleurs, c'est cohérent avec nos valeurs à nous, et puis ça fait le pari, mais qui est à mon avis un pari qu'on peut faire de se dire, à un moment donné, l'opinion va se retourner, les consommateurs vont se retourner vers des modèles qui sont un petit peu plus vertueux, et on va arrêter d'aller dans cette course à l'investissement qui fait qu'aujourd'hui, on paye beaucoup moins que ce qu'on devrait des modèles qui sont entraînés sans pratiquement aucune limite en termes de régulation ou en termes d'environnement. Donc, c'est un exemple de ce qu'on peut essayer de retrouver. Maintenant, ça passe par une solution européenne, parce que un pays européen seul peut pas le faire. Et c'est là où ça devient très compliqué. Comment on arrive à changer l'Europe aujourd'hui pour l'organiser autour d'une politique industrielle qui est cohérente avec ce qu'on veut justement préserver?
2: Avant qu'on fasse une petite pause, je vous pose une question qui est liée à ça. Mais moi, on m'avait toujours appris que avec la technologie, on bénéficiait de son impact économique quand on l'adoptait. Par exemple, l'électricité, etc. Et là, tout d'un coup, on est peut-être enfin en train de se dire que non seulement il faut l'adopter, mais il faut aussi en créer une partie pour pouvoir en bénéficier, en tout cas suffisamment rapidement.
3: Oui, je pense que sur les technologies numériques, c'est particulièrement important parce que c'est les technologies à coût marginal nul. C'est-à-dire qu'en fait, le gagnant, la première entreprise qui produit ces modèles, elle domine le marché, elle récupère toute la richesse pratiquement produite. On a connu ça avec Google pendant longtemps, Microsoft, etc. Il y a très peu de partage de valeur. Donc déjà, on perd, premièrement, c'est cette création de richesse en Europe qui est importante. Elle est beaucoup moins partagée qu'avec l'automobile, l'avion, etc. Et la deuxième chose, c'est que ces entreprises, elles fonctionnent avec comme intrant principal les données. Et les données, elles se diffusent beaucoup moins facilement que sur les autres technologies. Si avant, vous vouliez construire un concurrent à une entreprise de production d'automobiles japonaises en étant un constructeur français, éventuellement vous achetiez la voiture japonaise et puis vos ingénieurs commençaient à voir un peu comment ça marche en la démontant. Et puis, avec quelques années de recherche, vous arrivez à produire un modèle compétitif. Avec les données, on peut pas faire ça. Vous n'avez pas encore de partage de données. Si vous achetez l'application, si vous téléchargez l'application de Uber, vous n'avez pas accès aux données de Uber, donc vous pouvez pas copier ce qu'ils font. Et donc, ça fait que si on n'investit pas pour essayer de rester à la frontière, pour essayer de produire nous-mêmes ces technologies, on va jamais pouvoir rattraper et jamais produire la richesse chez nous. Maintenant, on peut quand même l'adopter, vous avez raison. Mais si on l'adopte, on va devoir adopter une technologie qui n'a pas été construite forcément en cohérence avec nos régulations. Notre protection, par exemple, en Europe, l'AI Act qui protège et qui régit la manière dont l'IA doit fonctionner. Pour l'instant, les entreprises américaines font les efforts pour être en compatibilité avec ces régulations. Mais à mesure qu'on n'a pas d'alternative en Europe, on devient de plus en plus vulnérable. Et en termes de rapport de force, on va finir par perdre et on va nous imposer des modèles qu'on ne veut pas forcément.
2: On fait une petite pause et on parle des freins au décollage économique et technologique de l'Europe.

0: Alors on est de retour avec Antonin Bergeau et les pirates de l'IA et on se pose une question. Finalement, dans ce manque de décollage économique et technologique de l'Europe, on se dit qu'il y a des freins. Mais en fait, qu'est-ce que c'est que ces freins qui sont quasiment invisibles, Antonin ?
1: Oui, en fait, on peut s'étonner. L'Europe est quand même un continent riche avec des pays individuellement qui ont des industries spécialisées mais fortes et des leaders mondiaux. Donc c'est un petit peu étonnant de se dire qu'on arrive, on a depuis 30 ans, on n'a pas réussi à avoir ne serait-ce qu'une entreprise comparable à ce qu'est, par exemple, je sais pas, Amazon, Microsoft. Enfin, elles sont toutes aux États-Unis ou en Chine. On n'en a vraiment presque aucune en Europe. Et donc, forcément, on se dit qu'il y a des freins qui ont fait que ça ne s'est pas produit. Et ces freins, ils sont difficiles à identifier, mais on peut un petit peu les voir quand on réfléchit à ce qu'est vraiment l'Europe. L'Europe, on voit ça comme un marché unique, ce qu'il est. Mais c'est un marché unique du point de vue du consommateur, du point de vue du travailleur qui peut circuler librement, assez peu du point de vue des entreprises. Une entreprise, si elle veut produire en Europe, elle va devoir faire face à un certain nombre de régulations qui sont des régulations nationales, à des normes qui sont spécifiques nationalement, à des droits du travail qui sont différents d'un pays à l'autre. Et donc, si vous créez votre entreprise en Espagne et que vous voulez ouvrir une filiale aux Pays-Bas, c'est beaucoup plus compliqué que ce qu'on pense.
0: En fait, ça, Antonin, ça va pas changer. C'est l'enfer, non? La fragmentation juridique, etc.
1: C'est un choix. On l'a construit pour des raisons très spécifiques, puisque en fait, quand on a fait la construction européenne, on a d'abord pensé qu'il fallait, surtout dans les années 80, retirer le plus possible aux États la capacité de gérer directement l'innovation, de gérer leur politique industrielle, en se disant si on veut intégrer l'idée d'Europe, qu'on fasse quelque chose de collectif, il faut surtout pas que les États puissent intervenir, puisque chaque État va vouloir tirer à lui la couverture, en gros prendre l'argent de l'Europe pour aller construire sa propre industrie. Donc on a mis en place des traités qui interdisent aux entreprises de faire de l'aide directe aux entreprises pour éviter, qui interdisent aux États de faire de l'aide directe aux entreprises pour justement empêcher ça. Et en plus, il y avait cette idée derrière que les États en Europe se faisaient la guerre si on les laissait devenir trop puissants, donc on a essayé de retirer le plus possible de puissance aux États. Mais comment est-ce que, justement, chaque État a quand même réussi à préserver, à protéger un petit peu son économie? C'est en agissant sur la seule chose qui reste possible dans les traités européens, c'est les normes. Les normes et le droit du travail. Et donc, on va se protéger en mettant en place tout un tas de normes qui font que si vous voulez arriver sur le marché français, sur le marché hollandais, etc., et ben, vous devez faire face à chaque spécificité. Et ça, c'est un choix qui a été mis en place. À mon avis, ça a été une erreur à ce moment-là de penser que la politique industrielle allait arriver de manière naturelle et qu'il fallait surtout pas en faire, que la direction de l'innovation allait venir, que les États devaient juste se contenter, en gros, de financer la recherche et puis que tout allait bien se passer. Inspiré de ce qui se faisait aux États-Unis, croyait-on, mais en fait, pas du tout. Reagan, pas du tout arrêté la politique industrielle. Les États-Unis ont continué à dépenser massivement par leur appareil militaire essentiellement pour l'innovation. Et toute la révolution, la troisième révolution industrielle, qui est celle de l'informatique, elle vient essentiellement d'investissements publics américains, fédéraux américains, qui ont, avec une vision très long terme, justement, orienté l'innovation.
0: Qu'est-ce qu'ils ont fait exactement? Ils ont créé un certain nombre d'agences gouvernementales, je crois.
1: Alors, ils ont hérité d'agences qui étaient très fonctionnelles pendant la guerre froide. La DARPA étant celle qu'on cite le plus souvent, mais vous en avez tout un tas d'autres. C'est des agences qui sont assez petites en termes de ce qu'elles représentent en coût. La DARPA, c'est un budget de 4 milliards par an, hein, donc c'est pas du tout quelque chose d'inatteignable en Europe.
0: Les États-Unis, c'est honnête.
1: Oui, ou de l'Europe, on pourrait faire la même chose. Par contre, la DARPA, donc sa mission, c'est d'aller trouver, se projeter en 10 ans en avance, pour dire quels vont être les besoins de l'armée américaine dans 10 ans ou dans 15 ans. Et pour réussir à répondre à ces besoins, ils vont aller voir des chercheurs, ils vont aller voir des startups, des grandes entreprises, dire voilà, il me faut une solution pour dans 10 ans, il faut qu'on soit capable d'aller couper des câbles sous-marins à 3000 mètres. Et donc, ils ont un cahier des charges très précis. Et si vous remportez le marché, donc marché public très net, la DARPA passe le dossier à l'armée américaine et là, vous avez de la commande qui vous permet d'assurer vos beaux jours. Sachant que derrière, il y a toujours l'idée qu'on a aussi beaucoup de mal à intégrer en Europe, qu'il ne faut pas que ça reste une technologie purement militaire. Il faut tout faire pour, dans le cahier des charges, faire en sorte que ça devienne ce qu'on appelle un bien dual. C'est-à-dire qu'il y ait derrière des retombées pour le civil. Et c'est ce qui a permis d'avoir des grands succès tels le GPS, Internet en partie, et en fait, pratiquement toutes les technologies que vous retrouvez dans vos smartphones, même si c'est un produit qui est purement privé, pour prendre l'iPhone par exemple, c'est un produit d'Apple purement privé, mais en fait, les technologies qui composent Apple, l'iPhone, sont très nettement issues d'investissements de l'armée américaine. Donc ça, c'était évidemment très actif pendant la guerre froide, mais ça continue à être un outil de financement de l'innovation et surtout de direction de l'innovation avec une vision long terme. En Europe, on n'a aucune structure similaire. On a évidemment des agences européennes qui sont chargées de financer l'innovation. On est quand même revenu un petit peu sur le fait de ne pas faire de politique industrielle après la crise financière, notamment en 2008. On s'est dit, bon, il faut quand même maintenant que les gouvernements interviennent, parce que si on laisse faire le marché, en fait, le marché a une vision trop court terme. Et quand il y a des chocs, par exemple négatifs, il va arrêter d'investir et ça fait perdre du temps, etc. Le problème, c'est que cette politique industrielle qu'on savait faire dans les années 70, dans les années 60, on les faisait au niveau national. On avait des agences nationales très efficaces, des ingénieurs partout, et on a réussi à reconstruire la plupart des pays européens avec des technologies dont on continue à bénéficier aujourd'hui. Mais ces politiques industrielles nationales, on ne sait plus les faire. Et quand bien même on arriverait à les faire au niveau national, de toute façon, la technologie sur laquelle aujourd'hui se base, les nouvelles technologies, c'est comme on l'a dit tout à l'heure, c'est des données. C'est des algorithmes, c'est des choses qui se copient pas, c'est des choses qui, pour fonctionner, nécessitent un très grand marché. Parce que les données, il y a ce qu'on appelle en économie des rendements d'échelle croissants. C'est-à-dire, plus vous avez de données, plus vous êtes puissant. Normalement, avec les autres technologies, plus vous grossissez, plus c'est difficile de continuer à grossir. Faut créer de nouvelles usines, on a beaucoup d'employés, c'est plus difficile à gérer, etc. Avec le numérique, c'est l'inverse. Plus vous êtes gros, plus c'est facile. Parce que vos données, elles vous donnent plus d'informations. Vous pouvez faire de l'interopérabilité,
0: donc
1: etc.
0: Il faut casser la fragmentation réglementaire et créer des agences européennes.
1: Voilà, mais comme on y arrivera...
0: Elles existent d'ailleurs, hein, donc
1: elles existent, mais ouais. Alors moi, ce que je pense, et ce qui est un peu décrit dans le livre, c'est que il faut créer une agence européenne, un peu sur le modèle de la Banque Centrale Européenne, avec un mandat très simple. On peut en créer plusieurs. Par exemple, on peut dire le mandat de cette agence, c'est réduire les émissions de CO2 à tel niveau en 2035. C'est son seul mandat. Elle a un budget pluriannuel si possible et elle ne se préoccupe pas du reste. Comme la BCE, la Banque Centrale Européenne, ne se préoccupe que de stabiliser les prix et pas du reste, et ben voilà, la même logique. Parce que le problème, c'est que si on ne fait pas ça, si on n'arrive pas à créer une structure qui est indépendante des choix individuels des États, en fait, on va se retrouver dans le piège dans lequel on est coincé depuis longtemps, c'est-à-dire que on a de l'argent en Europe, on met de l'argent, et quand on réfléchit à faire une politique commune, chaque État commence à se dire « bah oui, mais moi j'en veux un peu », et donc on saupoudre. Et finalement, toute l'efficacité qui venait de la mise en commun de nos ressources, elle est perdue.
0: Donc les freins invisibles, c'est la fragmentation, c'est une forme de spécialisation un peu piégeuse. Il y a d'autres choses?
1: C'est aussi notre aversion au risque qui est, comme on l'a dit tout à l'heure...
0: Alors comment ça se fait? Moi j'avais l'impression que les Européens avaient quand même conquis l'Amérique, tout ça, ils ont fait 2-3 trucs les Européens.
1: Alors c'est une vraie question, qui est une question ouverte et qui sort un peu de mon domaine de compétence des économistes, de savoir en fait si c'est un peu l'œuf ou la poule. Est-ce qu'on est averse au risque parce que nos institutions nous ont conduits à être averse au risque, ou est-ce que c'est l'inverse, on a construit des institutions parce qu'on est averse au risque? En tout cas, on est devenu averse au risque. Mais ça se voit par exemple quand on regarde comment est placé l'argent des Européens par rapport aux Américains, beaucoup moins sur des placements risqués, beaucoup plus sur des livrets, dans l'achat de dettes publiques, etc. Donc on est quand même beaucoup plus averse aux chocs négatifs. On préserve beaucoup plus l'emploi parce que justement, on a peur de perdre son emploi, on a peur de devoir retourner sur le marché du travail. Donc, on est quand même globalement un peu plus frileux. Mais c'est sûr que si on avait un marché du travail beaucoup plus dynamique, beaucoup plus souple, on serait peut-être moins inquiet de perdre son travail et donc peut-être moins averse au risque. Donc, c'est très difficile de savoir ce qui est arrivé en premier.
0: Et du coup, et dans ce contexte assez complexe, donc on regarde beaucoup vers les États-Unis, que font les Chinois?
1: Alors, les Chinois, c'est un petit peu particulier parce que on regarde plus les États-Unis en se disant que c'est peut-être qu'on peut s'inspirer un peu plus du modèle américain, même s'il a quelques limites importantes. Les Chinois ont essentiellement réussi à construire leur politique industrielle en mettant en place une préférence nationale très très forte, au point même d'interdire tout un tas de produits numériques américains. Donc en 2008 ou 2009, ils ont interdit YouTube, Twitter, et puis Google a fini par partir par lui-même. Donc en fait, ils se sont retrouvés à devoir développer eux-mêmes leurs produits. Et puis comme c'est un très grand marché et que vous aviez pas d'alternative, c'était une forme de Buy China Act extrême, quoi. Vous êtes obligé d'acheter des produits chinois. Et puis, ils ont planifié de manière très efficace, alors aussi assez autoritaire, mais très efficace, pour réussir à développer ces nouvelles technologies avec des financements publics ou privés, mais très orientés par la force publique. Et donc, finalement, c'est une espèce de success story d'une planification extrême. Je pense qu'on peut pas l'adopter en Europe. Enfin, on pourrait peut-être s'inspirer un petit peu, mais bon, déjà c'est quand même très autoritaire. Et puis en Europe, on n'a pas du tout fermé notre marché. Au contraire, on reste le continent le plus ouvert pratiquement à la concurrence internationale. On continue à mettre en avant les vertus de la concurrence, les vertus du marché en Europe plus que dans n'importe quelle zone du monde. On refuse de faire une préférence européenne lorsqu'il y a de l'achat public. Alors que la Chine et les États-Unis le font de manière complètement assumée, il n'y a rien de caché. Hein. C'est quand vous faites un marché public européen et que vous êtes américain et que vous êtes une entreprise américaine, vous avez un avantage qui est écrit noir sur blanc. En Europe, on ne veut pas le faire. Il y a des discussions pour mettre en place ce qu'on appelle un Buy European Act, donc une préférence européenne sur le marché public qui, à mon avis...
0: Made in Europe, oui.
1: Made in Europe, et c'est-à-dire, en gros, si vous êtes une entreprise européenne et qu'un gouvernement européen doit s'équiper en voiture pour sa flotte de voitures de police, ben, vous avez un avantage compétitif, et donc quand vous allez être en concurrence avec des voitures américaines ou chinoises, vous avez plus de chances. On ne le fait pas. Il y a des discussions. La France est plutôt, d'ailleurs, volontaire pour mettre en place ce genre d'actes, mais d'autres pays sont beaucoup moins, et notamment les pays qui exportent beaucoup vers la Chine et l'Allemagne.
0: Mais finalement, la Chine, ça marche pas mal, hein. À la fois sur la partie technologique et sur la partie climatique, ils ont pas mal investi. Effectivement, c'est assez autoritaire. Donc tout ça, ça se transfère pas facilement. Le modèle américain, peut-être qu'on peut s'en inspirer un peu plus, mais est-ce qu'on n'est pas condamné à être une puissance de second rang du point de vue technologique?
1: Bah, moi, je pense pas qu'on soit condamné à être une puissance de second rang. On a encore pas mal d'atouts, mais ces atouts, ils sont un petit peu mités parce que justement, le décrochage fait que c'est de plus en plus difficile d'aller rattraper. Si vous êtes un ingénieur formé en Europe et que vous êtes brillant, vous allez probablement à un moment donné être très tenté par aller partir aux États-Unis où on vous proposera des conditions salariales largement supérieures. Et donc chaque année, vous avez énormément de scientifiques, énormément d'ingénieurs européens qui partent plutôt aux États-Unis, un peu moins en Chine, mais ça commence aussi à se voir un petit peu vers la Chine. Vous avez des entreprises qui partent, des startups notamment. Alors c'est très difficile de voir des chiffres précis parce que vous n'avez pas d'enquête systématique pour savoir qui part et combien. Mais on estime qu'il y a entre 6 et 7% des startups européennes chaque année qui sont créées et qui partent aux États-Unis. Enfin, essentiellement aux États-Unis. Et ces 6 à 7%, elles produisent entre 13 et 15% de la richesse de toutes les startups. Donc c'est plutôt les meilleures qui partent. Et pourquoi partent-elles? Elles partent parce que aux États-Unis, on leur propose un environnement où tout est fait pour les entreprises, tout est fait pour l'investissement. Et c'est pour ça que le modèle américain est difficilement transposable en Europe. Parce que l'idée du modèle américain, c'est que il faut libérer le plus possible les entreprises pour qu'elles puissent investir. Quitte à comprimer tout ce qui va aux travailleurs, la part du PIB américain qui va aux travailleurs baisse depuis maintenant 15-20 ans, et quitte à détruire, enfin en tout cas à consommer les ressources naturelles, à prendre des risques en termes de régulation, en tout cas en essayant d'aller le plus vite possible. Ça marche très bien en termes de croissance. C'est pour ça que les États-Unis revivent une espèce d'âge d'or de la croissance depuis quelques années. Mais évidemment, c'est poser des questions en termes d'acceptabilité, en tout cas pour nous, Européens, mais même, à mon avis, pour les Américains. On voit déjà arriver des discussions, des critiques sur le fait que les data centers consomment beaucoup d'électricité, que ça fait monter les prix localement, qu'il y a des problèmes sur les ressources naturelles comme l'eau. Donc, peut-être qu'à un moment donné, il va falloir que tout ça refroidisse un petit peu.
0: Ouais.
1: Et donc là, on a une carte à jouer. Je pense qu'il faut vraiment que l'Europe arrive à montrer qu'il y a une troisième voie possible. On n'est pas obligé de s'enfermer dans un marché intérieur comme la Chine, qui par ailleurs est quand même macroéconomiquement assez fragile paradoxalement, parce qu'il y a une telle capacité de production en Chine, et ils exportent tellement qu'en fait, ils savent plus quoi faire de toutes les réserves qu'ils ont accumulées. De l'autre côté, vous avez les États-Unis qui sont quand même partis bien en tête vers l'investissement, donc plutôt sur l'intelligence artificielle en ce moment, mais ça aurait pu être une autre technologie, avec un pari sur lequel je pense qu'on va revenir, qui est que l'intelligence artificielle va créer de la productivité de manière massive, et que donc le déficit important américain au niveau de l'État américain, mais aussi l'endettement privé de ces entreprises qui ne gagnent toujours pas d'argent, en fait, va finir par se rééquilibrer tout seul par les gains de productivité qui viennent de cette technologie. C'est un pari risqué, mais qui est celui qui est très assumé par les États-Unis.
0: Et nous, on est un peu en retard sur ce pari. Et puis, par ailleurs, les économistes dont vous faites partie se crêpent un peu le chignon sur l'impact de l'intelligence artificielle sur la productivité. Alors, qu'est-ce qu'il faut croire?
1: Alors, je pense que c'est très difficile d'avoir un chiffre et c'est pas forcément un exercice sur lequel les économistes sont particulièrement compétents, les prévisions quantitatives, on va dire, en tout cas à long terme. Par contre, c'est intéressant de réfléchir à quels sont les potentiels canaux et les potentiels freins qui pourraient faire que l'IA aura des effets macroéconomiques ou pas. Je pense qu'on a tous constaté que quand vous utilisez l'IA, vous êtes plus efficace sur certaines tâches et moins sur d'autres. Donc, vous avez des métiers notamment dans le développement informatique, où on vous dit l'intelligence artificielle a fait faire x5 de productivité, x20 parfois. Donc, 5 de productivité, ça représente au niveau macroéconomique 50 ans de progrès technologique. Donc c'est vraiment c'est un saut en avant colossal, quoi. Donc si on pense effectivement que l'IA va donner x5 de productivité à toute la population, effectivement, on bascule dans le monde qui est parfois décrit par les Sam Altman, Elon Musk, etc., un monde d'abondance où il y a plus, voilà, toutes les questions qu'on se pose maintenant n'ont plus aucun sens. Par contre, ce monde, il est très peu probable parce que, en fait, c'est x5, c'est très, très localisé sur certaines tâches, sur certains métiers, et ces métiers sont assez rares, en fait, et assez peu nombreux dans l'économie. Vous avez énormément de secteurs dans l'économie où, un, l'intelligence artificielle va avoir très peu d'impact, parce que c'est des métiers manuels, c'est des métiers de relations personnelles, c'est des métiers où, en fait, vous avez globalement la technologie assez peu d'impact. Si vous prenez l'exemple assez connu, c'est celui d'un concert, quoi. Vous allez voir un concert, Mozart, ça dure toujours le même temps, vous êtes assis, il y a toujours les mêmes instruments, et la technologie a pas d'impact. Par contre, ça coûte de plus en plus cher. Ça, c'est un sujet important, parce que ça coûte de plus en plus cher, parce que le reste de l'économie, lui, bénéficie du changement technologique et donc fait monter les salaires, crée de la richesse. Et donc, les autres secteurs qui en bénéficient pas sont, eux, obligés de suivre en augmentant les salaires. Et donc, finalement, il y a cet effet un peu paradoxal qu'on appelle l'effet Baumol en économie, qui est que les secteurs qui bénéficient le moins de la technologie sont ceux qui vont le plus grossir en taille. Parce que les autres, eux, réduisent deviennent plus efficaces.
0: De la

0: Le consensus parmi les économistes, c'est que l'IA peut créer jusqu'à un point de croissance à court terme, enfin à court moyen terme, c'est-à-dire dans les prochaines années. Un point de croissance, c'est beaucoup, hein. Ça fait, si on a un point de croissance en France, là, sur les 10 prochaines années, on a réglé une très grosse partie question du déficit, et puis on va pouvoir souffler un petit peu pour la stabilité de notre modèle social. Donc c'est pas rien, mais c'est pas, on bascule pas dans un autre monde avec un point de croissance. On passe de 1 à 2% de croissance, et les États-Unis sont à 3%, donc finalement on n'est même pas encore au niveau américain. Et pourquoi pas plus que 1%? Eh ben, parce que justement, ce qui fait la croissance de la technologie, c'est notre capacité à être plus efficace dans notre production. Et plus efficace dans notre production, c'est sur une heure de travail, en gros, je suis capable de faire plus. Pour l'instant, ce qu'on voit avec l'intelligence artificielle, en tout cas les modèles d'IA générative qui sont les plus utilisés, c'est que ça vous fait gagner du temps sur votre travail, mais ça vous fait pas tellement réutiliser le temps gagné pour faire autre chose. Parce que, en fait, la restructuration des organisations va prendre beaucoup de temps. Donc, en gros, si vous travaillez et que maintenant, ce que vous faisiez avant en une heure, vous le faites en 50 minutes, vous avez gagné quand même en efficacité très nettement. Mais si les 10 minutes restantes, vous allez les passer à faire autre chose, regarder une vidéo ou prendre un café,
1: oui.
0: C'est très bien peut-être pour votre santé au travail, peut-être que ça aura des impacts importants, mais pour la productivité, ça n'a pas d'impact. Et la plasticité des organisations, le fait que, en fait, on a des relations dans les entreprises qui sont pas totalement toujours fluides, on a une adoption de l'IA qui est parfois cachée. On a aussi des lois et des protections des travailleurs qui font que vous pouvez pas réorganiser, restructurer comme ça très rapidement les entreprises. Ça fait que, en fait, cette technologie va mettre du temps à vraiment transformer de manière efficace nos procédés de production et de travail, et donc de créer au niveau macroéconomique quelque chose qu'on pourra avoir. Et donc, bon, bah, c'est un peu malheureux pour les finances publiques. C'est plutôt une bonne nouvelle pour l'emploi, parce que ça veut aussi dire que c'est pas un tsunami qui arrive sur les travailleurs.
1: On peut mettre 10-15 ans à avoir quelque chose.
0: Bah, on pourra mettre assez longtemps, effectivement. Ouais. Et puis, par ailleurs, il faut aussi que les entreprises trouvent leur usage de l'intelligence artificielle. On a beaucoup mis la pression très rapidement, et je pense pour des bonnes raisons, en disant il faut adopter très rapidement. Un peu traumatisé par justement ce qu'on a vécu dans les années 90, où on a été trop lent. Et donc, tous les gouvernements européens, en France, on a mis en place des plans, etc. Il fallait vraiment adopter rapidement. Et puis, en fait, vous avez beaucoup d'entreprises qui vous disent qu'ils savent pas très bien. Alors, oui, OK, ils ont gagné un petit peu de temps sur certaines tâches. C'est vrai que c'est bien. Mais en fait, dans le cœur de métier, dans le cœur de ce qu'ils font, ils n'ont pas encore trouvé l'usage génial de l'intelligence artificielle.
1: On a plutôt de la shadow AI ou de la shadow de l'IA dans l'ombre, entre guillemets, où les employés utilisent l'IA pour rentrer plutôt à la maison.
0: On a plutôt ça pour rentrer plutôt à la maison, pour faire autre chose. Et, ouais. et en fait, c'est un peu dommage parce que, je pense qu'on va arriver à un moment, et là on a une année électorale, donc ce serait peut-être l'occasion. Il y a un vrai débat à avoir sur ce qu'on fait du temps de travail, parce qu'il y a quand même beaucoup de gens qui voient leur temps de travail, pas forcément sur les tâches cœur, mais sur tout un tas de choses qui leur prennent du temps, se réduire. Et on peut comprendre qu'on hésite un peu à aller dire à son manager, bah en fait finalement maintenant j'ai plus besoin de travailler que 5 heures par jour au lieu de 7. Parce que le risque est assez clair de se voir justement passer à mi-temps ou alors au contraire qu'on nous en mette plein de travail en plus. Donc c'est ça le shadow AI, et c'est pour ça que ça participe au fait à la lenteur de l'adoption dans les entreprises. Mais en fait, ce qu'il faudrait, c'est réfléchir à ce qu'on fait de ces 2 heures gagnées ou de 7 heures gagnées. On peut se dire que finalement on peut rentrer plutôt à la maison, effectivement. On peut se dire que on peut travailler une journée de moins. Alors peut-être qu'on peut se dire que finalement on va se restructurer pour qu'en fait on réutilise ces 2 heures ou 7 heures gagnées pour faire autre chose, mais de productif. Ça, c'est aussi un autre monde possible. C'est un monde où on va vraiment utiliser la technologie pour créer de la richesse par rapport à utiliser la technologie pour baisser le temps de travail. Il y a plein d'options possibles, mais pour ça, il faut avoir un dialogue un petit peu apaisé, quoi, sur ces questions.
1: Super. On fait une petite pause et on reprend sur le travail.

0: Alors, Antonin, l'IA et le travail dont on parlait, est-ce que ça nous amène à une destruction, une transformation du travail? Et puis à quel rythme, à quelle vitesse, puisque c'est un peu de ça dont on discutait?
1: Donc, pour l'instant, le consensus, en tout cas parmi les économistes, une grosse partie des économistes pense que non, l'IA va pas détruire, en tout cas va pas rendre le travail humain obsolète du tout. Pour arriver à ce constat, en fait, on s'appuie surtout sur ce qu'on a vu dans le passé. Donc, à chaque fois qu'il y a eu une révolution technologique un peu comparable, il y a toujours eu des angoisses sur la disparition de l'emploi humain et en fait, qui s'est jamais vraiment matérialisé parce que le temps d'adoption, comme on a dit tout à l'heure, est toujours plus lent que ce qu'on pense. Et donc, l'emploi a le temps de se transformer. Les gens se forment. Il y en a qui partent à la retraite et puis des jeunes qui arrivent en étant plus formés, etc. Donc en fait, l'humain s'adapte et trouve sa place pour travailler avec la technologie.
0: Mais il a fallu quand même que 5 jours pour qu'un million de personnes adoptent ChatGPT. Et on nous parle des canaris dans la mine de charbon, c'est-à-dire en gros des jeunes informaticiens qui ne sont pas embauchés aux États-Unis. Enfin, tout ça est un peu angoissant.
1: Oui, alors voilà, c'est un peu le point d'interrogation, mais finalement qui revient quand même assez régulièrement. Est-ce que cette fois c'est différent? Et il y a toujours la question de cette fois c'est différent, mais du coup sur l'IA, qu'est-ce qui est vraiment différent? Bon, ce qui est différent, c'est que effectivement l'IA va venir impacter essentiellement les métiers plutôt col blanc, plutôt type cadre, et surtout les tâches qui étaient excessivement réalisées par des jeunes qui rentraient sur le marché du travail. Donc des tâches qu'on faisait un peu pour se former, pour créer de l'expertise et pour réussir à devenir un peu justement un peu plus compétent et ensuite quand vous avez atteint ce niveau d'expertise là, travailler avec l'intelligence artificielle ça fait sens parce que vous êtes capable d'avoir un regard critique sur ce que va faire l'intelligence artificielle, de décerner, de sentir s'il y a un problème et d'aller regarder en détail ce qui se passe. Et donc la difficulté c'est de savoir si les entreprises vont effectivement arrêter d'embaucher des jeunes en se disant finalement j'ai plus besoin de jeunes, tout en sachant que c'est quand même un pari à court terme parce que non, si vous avez plus de jeunes, vous avez plus personne dans l'entreprise assez rapidement et donc vous n'avez pas créé cette expertise qui est nécessaire justement pour travailler avec la technologie. En France, pour l'instant, on voit pas de chiffres, on voit pas d'effet au niveau agrégé sur l'emploi des jeunes dans les secteurs type développeurs. On voit une petite baisse sur justement ce métier particulièrement, mais qui fait suite à une hausse importante qui a eu lieu en fait après le Covid. Donc c'est pas encore suffisamment clair pour pouvoir vraiment attribuer ça à l'intelligence artificielle. Aux États-Unis, c'est un peu plus net, le marché du travail américain réagit toujours un peu plus rapidement. Mais aux États-Unis, ce qui s'est passé, c'est que vous avez eu effectivement une grosse hausse de l'emploi dans les secteurs IT après le Covid, puisqu'il y a eu une période de taux bas et d'investissement très net, très massif. Et ensuite, elle a baissé assez rapidement. Donc, vous voyez effectivement que l'emploi des jeunes baisse. Mais ce qui est assez étonnant peut-être, c'est que finalement, il commence à remonter un petit peu. Alors, ça compense pas du tout la baisse qu'il y a eu depuis 2022. Mais l'emploi des développeurs aux États-Unis réaugmente depuis quelques mois. Parce qu'en fait, les entreprises se rendent compte que finalement, c'est pas si simple que ça d'adopter l'intelligence artificielle et que c'est quand même utile d'avoir quelqu'un qui sait un petit peu ce que c'est que du code. Et même si plus aucune ligne de code est écrite par un humain, aujourd'hui, vous avez quand même besoin d'avoir quelqu'un qui est capable de dire, là, attention, il y a vraiment besoin de faire les choses un peu différemment. Là, peut-être que l'IA a pris trop de liberté, etc. Et en fait, cette adoption avec l'humain qui reste dans la boucle, c'est probablement ce qui va arriver comme équilibre. Ça veut pas dire que il va pas y avoir des réorganisations, il n'y aura sans doute pas besoin d'autant de développeurs et de codeurs qu'il y a 20 ans ou il y a 10 ans, mais il y aura toujours besoin de former ses compétences et d'autres métiers vont se créer et puis tout ça va faire que finalement, probablement, l'emploi ne va pas disparaître, l'emploi humain.
0: Mais finalement, on est en train de se dire qu'on vit une transition, que dans cette transition, on va passer d'une économie A à une économie B et que ce n'est pas si facile, que ça va prendre du temps, mais qu'il y a quand même quelques déconvenues sur la route.
1: Bien sûr, c'est pas l'avantage de parler en termes macroéconomiques, c'est qu'on regarde les grands agrégats, mais évidemment que très important de prendre en compte le fait que dans la transition, c'est violent, en tout cas ça peut l'être, et donc il faut être vigilant, bien sûr.
0: Et finalement, l'IA est en train de devenir un peu l'infrastructure du monde, elle se rappelle de nos messages, de nos emails, de tout ce qu'on a produit sur notre ordinateur, elle est capable d'ailleurs d'organiser nos dossiers, d'écrire un paquet de trucs, et de se substituer à Antonin Bergeot et à Eric Azan pour une discussion. Et donc, dans cette nouvelle infrastructure, on se demande que faire, que choisir. Est-ce que les problèmes de souveraineté dont on parlait tout à l'heure se posent avec plus d'acuité? Est-ce qu'il faut créer notre infrastructure européenne, notre infrastructure IA européenne? Et comment on fait, parce qu'on met quand même un petit peu moins de moyens que les Chinois et les Américains, pour être à peu près au niveau du point de vue technologique, tout en gardant notre souveraineté sur cette partie IA? Juste, que faire? Et ensuite, on verra tout le reste.
1: Oui, bah alors sur l'IA, c'est très compliqué parce qu'on est déjà en retard en termes de souveraineté, parce que en fait, ce qui a permis à la Chine, mais surtout aux États-Unis, d'aller très vite, c'est qu'ils avaient déjà des géants du numérique qui avaient une très forte capacité d'investissement et qui avaient déjà la compétence, la couche logicielle, tout ce qu'il fallait pour aller très vite dans le développement de produits qui sont déjà très avancés. Nous, on est en retard depuis longtemps là-dessus, donc vous pouvez avoir des entreprises qui développent des modèles et qui ponctuellement sont très performantes, mais vous n'aurez jamais tout l'écosystème et toute l'infrastructure qui permet d'être souverain. Donc, comment on fait? Est-ce qu'on la met en place, sachant que ça va coûter plusieurs centaines de milliards et qu'on n'a pas cette capacité d'investissement en Europe, en tout cas pas à court terme? Ou est-ce qu'on se dit, finalement, essayons au moins d'être souverain sur la partie qui compte le plus, c'est-à-dire réfléchir à un monde dans lequel les États-Unis nous coupent l'accès à leurs modèles et les Chinois aussi, qu'est-ce qui nous reste? Et est-ce qu'on est capable de reconstruire quelque chose rapidement? Donc il faut quand même préserver, c'est très bien d'avoir des entreprises comme Mistral ou autres qui donnent la capacité à au moins avoir des modèles. Il y a aussi plein de modèles open source, donc on repartira pas de zéro dans un tel monde, mais on repartira quand même d'assez loin. Et notamment en termes de cloud, c'est-à-dire en termes de capacité de calcul, qui est vraiment le point sur lequel l'Europe devrait progresser. Parce que pour l'instant, il existe très peu de solutions européennes, voire aucune, qui puissent faire concurrence à ce qui existe aux États-Unis. Or, le point sensible aujourd'hui sur l'utilisation de l'IA et le stockage des données, c'est justement où vont ces données et qui peut y avoir accès. Si on veut être sûr qu'il reste en France ou en Europe, il nous faut une infrastructure qui est capable d'être cohérente avec l'augmentation très rapide des besoins sur ce stockage de données. Aujourd'hui, il y en a très peu, vous en avez... Google a fait un accord avec Thales qui permet d'avoir un accès à la technologie Google, mais de manière souveraine en Europe. C'est un peu la seule possibilité qui existe, mais c'est toujours pas complètement en place. Faut attendre encore.
0: Il y a aussi Microsoft et Capgemini et Orange qui font quelque chose. Mais effectivement, finalement, ce qu'on est en train de se dire, c'est qu'il faut choisir ses batailles sur la chaîne de valeur, essayer d'être pertinent là où on peut encore l'être.
1: Exactement, on ne pourra pas reconstituer toute la chaîne de valeur. C'est pas forcément un problème, puisque de toute façon, aucun pays est 100% résilient. Et puis, si vraiment on veut remonter toute la chaîne, on n'a pas les matières premières pour être complètement autonome. Mais au moins être en capacité d'avancer vite sur certains points qui sont un petit peu stratégiques.
0: Alors, donc voilà pour la résilience numérique. Et alors pour finir avec le livre d'Antonin, c'est-à-dire La prospérité retrouvée, les leviers de la croissance au XXIe siècle. Que faire, cher Antonin, pour retrouver une prospérité réussie en Europe?
1: Alors, pour réussir, en tout cas, il faut premièrement avoir pris conscience de la situation dans laquelle on est. C'est pour ça aussi qu'il y a autant de rapports, autant de discours un petit peu alarmistes, parce que la situation est quand même un petit peu inquiétante, mais par contre, pas être complètement défaitiste. On a beaucoup d'atouts en Europe. Hein. Tous ces ingénieurs et ces entreprises qui partent aux États-Unis, c'est aussi parce qu'ils sont très bons. On a encore un continent qui produit de la recherche de qualité et très impactante. On a beaucoup de capital, on a beaucoup de ressources. Donc, en fait, tout est une question de savoir ce qu'on veut et de mettre en place les moyens pour le faire. Et je pense que tout le monde est d'accord pour dire que la solution, elle est européenne. L'Europe, c'est compliqué, c'est plein de pays avec leurs politiques différentes, leurs préférences, leurs cultures, mais on a des préférences communes quand même, très nettes, comme on l'a dit tout à l'heure. Il faut construire une politique industrielle autour de ça. Et on sait que si on est capable de faire passer les dépenses de recherche et développement européennes qui aujourd'hui sont à 2,2% du PIB par rapport à 3,5% aux États-Unis, si on arrivait à les faire passer à 3%, on aurait de la technologie, on aurait de l'innovation et on aurait de la productivité. Et une fois qu'on commence à avoir de la productivité, ça nous donne beaucoup de marge de manœuvre. Et vraiment de l'oxygène pour pouvoir décider ce qu'on veut faire et se préparer pour la prochaine révolution industrielle ou se préparer pour justement lutter contre les prochains chocs qui vont arriver.
0: Donc c'est la politique industrielle européenne avec
1: politique un certain politique industrielle européenne autour de nos préférences et pas une politique industrielle forcée calquée sur ce qui se fait aux États-Unis et en Chine. Et donc potentiellement se donner les moyens aussi administratifs et politiques de le mettre en place qui possiblement nous fait revenir un petit peu sur certains traités européens, voire sur la Constitution européenne.
0: Merci beaucoup Antonin, c'était passionnant. On a compris comment on allait finalement recouvrer un leadership économique, technologique en Europe et en France, probablement grâce à l'intelligence artificielle et à une vraie politique industrielle européenne. Mais finalement, on se dit que l'intelligence artificielle va transformer l'économie, elle va le faire. Mais que la vraie question, c'est si nous serons capables de transformer l'économie avec elle. Merci beaucoup de nous avoir suivis. Restez curieux, restez exigeants et surtout dans ce monde qui s'accélère, restez aux commandes. À très bientôt sur les pirates de l'IA.

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0: Bonjour à toutes et à tous, bon réveil et bienvenue sur RCJ en ce jeudi 21 mai 2026, il est 8h.
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0: Au programme de cette édition, l'armée israélienne affirme être au niveau d'alerte maximale. Après les tensions qui reprennent entre les États-Unis et la République islamique d'Iran, les détails avec notre analyste de l'actualité israélienne, Rina Bassist, puis l'invité de cette édition, Jonas Pardo, formateur à la lutte contre l'antisémitisme et directeur de l'association Boussole Antiraciste. On reviendra notamment avec lui sur le boycott antisémite de Barbara Butch, qui est directrice artistique de La Nuit Blanche, qui est censée se dérouler à Paris le 6 juin prochain. L'actualité, tout de suite sur RCJ.
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0: Le ministre d'extrême droite israélien de la Sécurité nationale, Itamar Ben-Gvir, provoque un tollé au sein même de son gouvernement et à l'étranger en publiant une vidéo de militants d'une nouvelle flottille pour Gaza agenouillés, les mains liées après leur arrestation en mer. Le premier ministre Benjamin Netanyahu a jugé de telles images, je cite, pas conformes avec les valeurs d'Israël, et son ministre des Affaires étrangères, Gideon Sar, accuse son collègue d'avoir sciemment nui à l'image du pays avec ce spectacle honteux. J'ai demandé que l'ambassadeur d'Israël en France soit convoqué pour exprimer notre indignation et obtenir des explications, a écrit de son côté Jean-Noël Barrot sur X. Donald Trump a déclaré que la situation avec Téhéran était sur le fil entre un accord pour mettre fin à la guerre au Moyen-Orient et une reprise des frappes contre l'Iran. C'est sur le fil, croyez-moi, si nous n'obtenons pas les bonnes réponses, cela peut aller très vite. Nous sommes tous prêts à agir, il faut obtenir les bonnes réponses, elles devront être entièrement à 100% satisfaites, a averti le président américain. La Cour suprême israélienne a confirmé l'interdiction pour 37 ONG humanitaires étrangères d'opérer dans les territoires palestiniens. Les autorités ont décidé l'an dernier d'exiger de ces organisations, pour des raisons de sécurité, de transmettre les listes de leurs employés palestiniens pour être autorisées à travailler dans la bande de Gaza et en Cisjordanie. Elles avaient jusqu'à fin février pour s'y conformer, mais la Cour, saisie par des représentants de plusieurs de ces ONG, leur avait accordé un sursis sans se prononcer sur le fond du dossier. La haute instance qui a finalement validé ces nouvelles procédures et leur a donné 30 jours pour s'y plier, sans quoi elles devront cesser leurs activités en Cisjordanie et à Gaza. Le Hamas est le principal obstacle à la mise en place de la deuxième phase de la trêve à Gaza, estime le Conseil de paix créé par Donald Trump dans son premier rapport au Conseil de sécurité de l'ONU. Le Hamas refuse son désarmement avec un système de vérification, de renoncer à son contrôle coercitif et de permettre une véritable transition politique à Gaza, peut-on lire dans ce rapport américain. Les États-Unis ont levé les sanctions prises à l'encontre de Francesca Albanese. Elle était inscrite sur une liste noire internationale l'empêchant d'utiliser des cartes de crédit ou d'effectuer de nombreuses opérations bancaires. Protéger la liberté d'expression est toujours dans l'intérêt public, avait écrit le juge fédéral Richard Leon dans son avis accompagnant sa décision de suspendre les sanctions la semaine dernière. Un homme a été inculpé pour le vol présumé de biens d'une victime de l'attentat antisémite de Bondi Beach à Sydney. C'est ce qu'a annoncé la police australienne. Parmi les victimes de l'attentat, Peter Meagher, un policier à la retraite et membre du club local de rugby qui remplissait une mission de photographe freelance lorsqu'il a été tué. La police de Nouvelle-Galles du Sud a indiqué qu'un homme de 35 ans avait volé son matériel de photographie dans la foulée de l'attaque terroriste. Elle a précisé que le voleur présumé était lui aussi photographe et avait mis donc ce matériel en gage. Quelques jours après l'avoir volé, l'homme a été inculpé de vol ainsi que de possession de stupéfiants. Il comparaîtra devant un tribunal à Sydney en juin prochain. La France et le Maroc ont signé un accord pour renforcer la lutte contre le blanchiment et le financement du terrorisme. L'accord conclu entre les renseignements financiers des deux pays veut faciliter l'échange d'informations sur des opérations financières suspectes. Le ministre français de l'économie et des finances, Roland Lescure, et son homologue marocaine Nadia Fettah Halaoui se sont rencontrés en marge de la 5e conférence No Money for Terror qui s'est tenue à Paris. Un étudiant de la Sorbonne a été condamné à un mois de prison avec sursis pour sa participation le 24 août dernier à un sondage à caractère antisémite dans un groupe WhatsApp dans lequel il s'était prononcé contre les Juifs. Le tribunal correctionnel de Paris, qui a prononcé le verdict, lui a également imposé un stage de 2 jours au mémorial de la Shoah. L'octogénaire qui avait organisé en novembre une messe en hommage au maréchal Pétain à Verdun a été condamné à 5 000 € d'amende pour contestation publique de crimes contre l'humanité pour avoir affirmé que le chef du régime de Vichy avait sauvé des juifs. Jacques Boncompain, 85 ans, président de l'association pour défendre la mémoire du maréchal Pétain, était poursuivi pour ses propos tenus le 15 novembre à la sortie de la messe devant de nombreux journalistes. Et en plus des 5 000 € d'amende et dans un souci de pédagogie et de prévention, la récidive, l'intégralité de la décision sera affichée dans le tribunal pour une durée de 2 mois, indiquée à la présidente qui en a lu les motivations en audience publique. Le maire de Paris, Emmanuel Grégoire, propose d'attribuer la citoyenneté d'honneur de la ville aux populations civiles de Gaza et de Cisjordanie. Cela a été annoncé hier en Conseil de Paris et le vœu sera soumis au vote lors du prochain Conseil en juin. Et enfin, les procédures s'accélèrent face au scandale des violences sexuelles du périscolaire. 16 personnes en lien avec le périscolaire de 3 écoles parisiennes ont vu leur garde à vue prolongée hier soir. Un coup de filet salué par le maire Emmanuel Grégoire qui a fait de nouveau acte de repentance. 8h06 sur RCJ, restez avec nous. On se retrouve dans un instant. L'actualité israélienne, ce sera avec Rina Bassiste.
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0: 8h08 sur RCJ, l'actualité israélienne, c'est avec vous Rina Bassiste, journaliste et analyste, bonjour.
10: Bonjour Elsa, bonjour Tov.
0: Et on commence par l'armée israélienne qui affirme être, je cite, au niveau d'alerte maximale après de nouvelles menaces entre les États-Unis et l'Iran. Le président américain Donald Trump qui dit être sur le fil, ça fait plusieurs semaines qu'on est en zone grise sur ce sujet. Mais là, est-ce que vraiment, Rina, la perspective d'une reprise de la guerre, elle se fait plus présente en Israël?
10: Oui, effectivement, il faut dire qu'en Israël, on se prépare justement à cette éventualité qui devient, selon les estimations ici, de plus en plus proche. Et c'est là, malgré cette conversation, et pas très facile, on peut dire ça, entre, il y a 2 jours, entre le président américain Donald Trump et le premier ministre Benjamin Netanyahu, avec Netanyahu qui avertit, qui dit il faut pas faire confiance aux Iraniens, même s'ils vont accepter de négocier, même s'ils vont accepter de faire des compromis. Nous, en Israël, et on n'y croit pas à la bonne volonté, à la bonne foi des Iraniens. Et le président américain pour l'instant, donne la chance aux négociations, mais de façon parallèle, il a aussi dit, oui, on décale cette perspective d'une attaque par 2, 3, 4 jours. Ça veut dire pas que l'attaque n'est pas en train d'être préparée et Israël est effectivement dans cette mode-là, on se prépare.
0: Dans ce moment-là, Rina, ces images qui ont fait le tour du monde, une vidéo postée par le ministre Itamar Ben-Gvir, ministre de la Sécurité nationale, avec des militants du Nouvelle Flottille pour Gaza qui ont donc été arrêtés pour Israël. Ils sont agenouillés, les mains liées, et ces images qui ont été condamnées dans le monde entier et également en Israël par Benjamin Netanyahou. Il dit que ces images ne sont pas conformes avec les valeurs d'Israël. C'est vraiment un scandale d'ampleur aussi à l'intérieur du pays.
10: Effectivement, c'est une polémique d'abord mondiale qui ne cesse pas de s'agrandir parce que hier on a entendu il y avait 6 pays européens qui ont appelé les ambassadeurs israéliens dans ces pays, si c'est la Belgique, les Pays-Bas et la France, bien sûr, qui ont demandé aux ambassadeurs israéliens de venir justement pour écouter des critiques et des condamnations. Et ce matin, on parle plus de 6 pays qui condamnent, on parle de la plupart des pays européens, y compris aussi des pays qui sont pas européens, si c'est l'Australie, la Nouvelle-Zélande. Même l'ambassadeur américain en Israël, Mike Huckabee, avait des mots hier extrêmement durs contre les ministres Ben-Gvir, disant effectivement cette flottille c'était une idée stupide, mais ça veut dire pas que les ministres auraient dû réagir de cette façon. En fait, ils brisent, c'est ce que l'ambassadeur américain dit, il a brisé l'honneur de tout l'État d'Israël. Et vous avez bien mentionné aussi la réaction du premier ministre Benjamin Netanyahu. Il y avait aussi une réaction extrêmement dure de la part du ministre des Affaires étrangères et Guy Dansar. Il y a aussi, même s'il parle de façon anonyme, mais des officiers très haut gradés de Tzal, eux aussi disent, nous on a fait tout ce qui était possible justement pour contenir cet événement, pour que l'arrestation des activistes de la flottille, que cette opération d'arrestation, que ça va se passer de façon calme et respectable. Et voilà, les ministres qui arrivent et chamboulent tout ça avec des conséquences désastreuses, il faut dire, pour l'image d'Israël et pour l'image de Tzal.
0: Et justement aussi, on peut faire le lien, Rina, entre le fait que Itamar Ben-Gvir fasse ça. Donc certes, il est dans la coalition de Benjamin Netanyahou, mais il est surtout aussi président, chef de son parti. Et les élections arrivent en Israël. On voit que la campagne est déjà lancée. À quel point les élections, d'ailleurs, sont proches. Le processus a aussi été lancé sur le plan officiel à la Knesset.
10: Oui, le processus est lancé. Et disons, il y avait mercredi cette vote préliminaire pour la dissolution de la Knesset, mais il faudra encore 2 votes. Et on ne sait pas pour l'instant, on n'a pas une date pour ce vote-là. Et ça sera qu'à la fin de ces 2 votes qu'il faudra aussi se décider sur la date des élections même. Et là, on comprend que ça ne sera pas être si facile que ça pour les gouverneurs décider, parce que parmi les partis ultra-orthodoxes, il y a des désaccords. Il y a Chasse qui veulent début septembre. Il y a les autres partis ultra-orthodoxes qui veulent que les élections passent un tout petit peu plus tard. La date limite est bien sûr fin octobre, mais on peut s'imaginer que les élections vont se tenir plutôt que cela. Et d'une certaine façon, en fait, le gouvernement et Benjamin Netanyahu voulaient précipité. Il voulait pas que ça vienne de partie de l'opposition, que l'opposition va forcer une date des élections sur la coalition. C'est pour ça, en fait, qu'il a pris l'initiative. Il a commencé mercredi ce processus, mais maintenant, il gère l'emploi du temps. C'est lui qui va décider à quel moment la Knesset va voter deuxième et troisième fois sur la dissolution du Parlement. Et après, ça sera lui qui va aussi décider pour la date des élections.
0: Merci beaucoup, Rina Bassiste, pour ces précisions. On vous retrouve la semaine prochaine, 8h14 sur RCJ. Dans un instant, l'invité de cette édition, Jonas Pardo, formateur à la lutte contre l'antisémitisme et directeur de l'association Boussole Antiraciste.
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0: RCJ. 8h17 sur RCJ, l'invité de cette édition, Jonas Pardo, formateur à la lutte contre l'antisémitisme et directeur de l'association Boussole Antiraciste. Bonjour.
15: Bonjour.
0: Merci beaucoup d'être notre invité ce matin sur RCJ. On va revenir avec vous dans un premier temps sur ces appels au boycott lancés contre la DJ Barbara Butch, juive, qui avait signé une tribune de soutien à la proposition de loi de Caroline Yadan dans Le Point. Elle est directrice artistique de la Nuit Blanche, événement organisé par la mairie de Paris. Dans la nuit du 6 juin prochain, édition dont le thème est cette année l'amour, elle doit également se produire lors de cette soirée. Ces appels au boycott contre Barbara Butch, ils le sont vous le dites et vous le signez dans un article, dans une tribune dans le Nouvel Obs, en raison de ce qu'elle est et pas de ses positions en réalité.
15: Oui, alors il y a un background qui commence à la cérémonie d'ouverture des Jeux Olympiques l'année dernière, où après sa prestation dans un spectacle de Thomas Joly qui mettait en scène un grand dîner olympien, on avait de la part des extrêmes droites mondiales une grande offensive qui s'est mise en place contre Barbara Butch. Donc d'abord depuis les extrêmes droites qui lui reprochaient s'attaquer au christianisme en faisant une caricature de la scène, le dernier repas de Jésus. C'était adressé à l'ensemble du spectacle, mais il s'est passé quelque chose de spécifique envers Barbara Butch en raison du fait qu'elle était juive, lesbienne et grosse, comme elle le revendique fièrement elle-même. On a eu un deuxième épisode avec sa nomination aux Nuits Blanches, comme vous l'avez dit, toujours de la part des extrêmes droites, depuis CNews, les magazines Frontières, mais aussi le Journal du Dimanche, qui ont laissé planer une suspicion sur des thèmes liés à l'antisémitisme, on va dire des thèmes assez classiques. L'argent, ils remettaient en question la probité de l'appel d'offres, mais aussi le prix de la prestation. Mathieu Bock-Côté, donc une grande figure intellectuelle de l'extrême droite, a attaqué Barbara Butch en disant qu'elle encourageait l'immigration, le cosmopolitisme, qu'elle voulait pervertir les bonnes mœurs. On a eu d'autres attaques de ce type-là. Ce sont des, on va dire, des classiques de l'antisémitisme. Et le dernier épisode de cette série contre Barbara Butch, c'est un appel lancé par la France, la section France Insoumise de Grenoble. Alors c'est important de préciser que la France Insoumise nationale s'est distancée de cet appel. Donc on la voit représentée sur un post Instagram en train de faire son travail puisqu'elle est DJ. Donc elle est aux platines en train de mixer. Sur du sang est étalé sur l'image et une étoile de David derrière sur un drapeau aux couleurs LGBT avec l'idée que, alors ce qui est écrit sur le poste, que Barbara Butch serait un soutien d'Israël et une annulation de la mairie d'un festival organisé par la mairie de Grenoble.
0: Justement, cette expression entre guillemets soutien à Israël, c'est aussi une étape de plus qui est franchie. Il y avait eu hein, tous ces termes soutien inconditionnel du gouvernement Netanyahou, soutien du génocide. Là, ça s'encombre entre guillemets même plus de ces termes. Le fait que et puis il y a un mélange aussi peut-être des genres entre ces positions contre l'antisémitisme et cette expression ici et avec cette scénographie que vous décrivez.
15: C'est d'avoir signé une tribune de soutien à la loi Yadan. Le fait d'avoir vu cette signature dans cette tribune avait déclenché une vague de cyberharcèlement, une première vague de cyberharcèlement. Elle était accusée d'être un soutien aux politiques israéliennes du fait d'avoir signé une tribune contre l'antisémitisme. Et ce fait-là qui motive l'appel au boycott de la section grenobloise de la France Insoumise. Or, comme Barbara Butch l'a expliqué elle-même, non seulement ce qu'elle signait, elle, c'était une tribune contre l'antisémitisme, comment peut-on reprocher à quelqu'un qui vit l'antisémitisme de signer une tribune contre l'antisémitisme ? Mais par ailleurs, on peut être d'accord ou non avec Barbara Butch. D'ailleurs, moi-même, je me suis exprimé contre la loi Yadan, donc c'est pas vraiment le sujet, parce que la nature des attaques qui étaient faites contre Barbara Butch n'avait aucun rapport avec un désaccord politique. On a vu des influenceurs sur les réseaux sociaux qui ont appelé à regarder les photos de sa mère, qui l'ont insulté en raison du fait qu'elle est juive, lesbienne et grosse comme elle. Elle revendique fièrement elle-même. Donc, c'était son identité qui était mise en cause et pas ses opinions. Il se trouve par ailleurs que même lorsqu'on regarde les directives de l'appel au boycott de la campagne BDS, eh bien, le fait de cibler des personnes en raison de leur identité ou de leur opinion est prohibé. Donc, du fait que, un, le boycott concernait les opinions, mais aussi l'identité de Barbara Butch, deux, que l'appel au boycott dérogeait à ses propres principes et trois, il y avait aussi un mensonge dans l'appel qui disait que Barbara Butch aurait animé la Pride de Tel Aviv en 2025, chose que non seulement elle n'a pas fait, mais en plus la Pride de 2025 était annulée du fait de la guerre avec l'Iran. Ça n'a rien à voir avec un boycott politique, tout ça, mais bien d'une vague de cyberharcèlement antisémite.
0: En quoi cet épisode, si on peut l'appeler comme ça, est révélateur de cet antisémitisme à gauche, à l'extrême gauche? Comment vous, qui avez milité à gauche, qui militez toujours à gauche et qui faites ces formations contre l'antisémitisme, à quel point vous voyez que ça, c'est révélateur d'une façon de penser, de voir le monde, le sionisme, les juifs, qui s'est développé ces dernières années? Et comment lutter contre ça?
15: Alors, ce que vit Barbara Butch est vraiment révélateur de l'antisémitisme aujourd'hui parce qu'elle est exactement sous les tirs croisés d'un côté de l'extrême droite et de l'autre côté de la gauche qui emprunte deux canaux différents. Il faut regarder l'antisémitisme d'où qu'il vienne. Ça, c'est quelque chose qui est important. Effectivement, c'est révélateur de la période. Là où c'est le plus optimiste, on va dire, c'est aux États-Unis. D'ailleurs, Donald Trump lui-même avait condamné le spectacle pendant les JO et toute la difficulté du moment que nous vivons. Oui, les gens sont pris entre des tirs croisés, qui viennent aussi bien du camp ultra-conservateur, de celui qui se dit progressiste et qui ostracise les artistes juifs au nom d'une supposée solidarité internationale. Mais là, l'appel qui cible Barbara Bush n'a rien à voir avec la solidarité avec la Palestine, mais bien avec l'antisémitisme.
0: Comment on fait avec des gens qui ont l'impression, dans les causes qu'ils défendent, d'être souvent dans le camp du bien face à ça? Comment leur discours peut être déconstruit?
15: Eh bien, j'ai entendu la publicité de Jacques Fredge du Mémorial juste avant. Et le premier élément, c'est évidemment la pédagogie. Ça, c'est la première chose. Mais après, c'est aussi le fait de, poser des, on va dire, le plus précis possible sur ce qui est en train de se passer. Je crois que la stratégie qui est importante à mettre en place depuis 7 octobre, c'est de parler, même au sein des organisations de gauche, aux individus qui voient les problèmes. C'est-à-dire que depuis le 7 octobre, moi je le vois, évidemment, il y a une libération de la parole antisémite, même à gauche, c'est évident. Mais il y a aussi un grand nombre d'acteurs qui se rendent compte qu'il y a un vrai problème en profondeur. Cela, il faut surtout... Il faut d'abord les identifier pour les encourager à agir là où ils peuvent agir parce que aujourd'hui ils sont très isolés c'est tout le travail qu'on fait avec notre association la boussole contre l'antisémitisme et tous les racismes de réunir ces voix qui veulent agir au sein des organisations de la société civile que ce soit dans les associations, les syndicats mais aussi la fonction publique, les journaux pour ils puissent se réunir et parler d'une même voix. Car c'est le cas pour les juifs au sein de cette organisation, mais aussi de non-juifs qui voient qu'il y a un problème avec l'antisémitisme. La parole est difficile à mettre en place du fait de la charge émotionnelle de la situation au Moyen-Orient.
0: Merci beaucoup, Jonas Pardo, d'avoir été notre invité ce matin sur RCJ. Vous êtes formateur à la lutte contre l'antisémitisme, directeur de l'association Boussole Antiraciste et vous avez coécrit avec Samuel Delors, petit manuel de lutte contre l'antisémitisme, reconnaître, décrypter, combattre aux éditions du commun. C'est la fin de cette édition sur RCJ. Merci à toutes et à tous de l'avoir suivi. À 11h, retrouvez Essentiel avec Sandrine Sebagne qui reçoit Marc Belinsky pour son livre Pourquoi nous sommes heureux sans le savoir. On se retrouve quant à nous à midi pour l'information. Passez une belle journée. À l'écoute de notre antenne.
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2: Le ministre d'extrême droite israélien de la Sécurité nationale, Itamar Ben-Gvir, a provoqué un tollé au sein même du gouvernement israélien et à l'étranger en publiant une vidéo de militants d'une nouvelle flottille pour Gaza agenouillée et les mains liées après leur arrestation en mer. Le premier ministre Benjamin Netanyahu a jugé de telles images pas conformes avec les valeurs d'Israël et son ministre des Affaires étrangères, Gideon Saar, a accusé son collègue d'avoir sciemment nui à l'image du pays avec ce spectacle honteux. Ce sont ces termes. Donald Trump a déclaré que la situation avec Téhéran était sur le fil entre un accord pour mettre fin à la guerre au Moyen-Orient et une reprise des frappes contre la République islamique. Si nous n'obtenons pas les bonnes réponses, cela peut aller très vite, a averti le président américain. La France et le Maroc ont signé un accord pour renforcer la lutte contre le blanchiment et le financement du terrorisme. L'accord conclu entre les renseignements financiers des deux pays peut faciliter l'échange d'informations sur des opérations financières suspectes. Et enfin, un étudiant de la Sorbonne a été condamné à un mois de prison avec sursis pour sa participation le 24 août dernier à un sondage à caractère antisémite dans un groupe WhatsApp qui demandait pour ou contre les juifs et il s'était prononcé contre. Le tribunal correctionnel de Paris qui a prononcé le verdict lui a également imposé un stage de 2 jours au mémorial de la Shoah. Dans un instant sur RCJ, retrouvez l'interview de Chaim Korsiak, grand rabbin de France.
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4: Bonjour Chaim Korsiak.
5: Bonjour.
4: Monsieur le Grand Rabbin de France, merci d'être avec nous comme chaque mois dans cette édition pour un tour d'horizon de l'actualité. Je voudrais que l'on commence, si vous le voulez bien, par les situations sur le front des universités. Lundi soir, vous avez peut-être vu passer cette information, des militants de l'UEJF, de l'Union des étudiants juifs de France, ont été intimidés, pris à partie, insultés par des militants pro-palestiniens qui manifestaient leur soutien à l'une d'entre eux poursuivie pour antisémitisme. Elle avait exclu des étudiants juifs d'un groupe WhatsApp à l'université de la Sorbonne.
5: Elle a été condamnée. Non, mais il faut le dire, elle a été condamnée parce que le bruit que ces étudiants font, font oublier le fait qu'elle a été condamnée. C'est-à-dire que vous et moi, le peuple français, avons affirmé par cette condamnation que cette exclusion est un acte antisémite, anti-républicain, et il a été condamné en tant que tel. Donc ils peuvent hurler, trépigner, faire tout ce qu'ils veulent, à la fin ils s'excluent de ce qu'est la République. Moi je veux rendre hommage aux jeunes étudiants de l'UJF, d'abord parce qu'ils font un travail formidable dans les universités, que c'est pas facile de résister à la pression ambiante clairement les hurleurs et les loups sont clairement... leurs opposants et prennent de la place et occupent le terrain. On l'a vu, s'il n'y avait pas eu ce changement de patron à Sciences Po, on l'a vu dans quelle situation était l'école, il a fallu remettre de l'ordre dans la maison pour que on retrouve la sérénité qu'il sied à cette école et à toutes les écoles d'enseignement supérieur. Grâce à ce nouveau directeur, enfin Louise Vassy en l'occurrence, j'ai pu aller, il y a quelques temps, faire une conférence à Sciences Po Menton, qui est quand même très particulier, et ça a pu se faire. Donc en fait, quand on fait appliquer les règles et la loi, on peut faire les choses. Donc moi, je rends hommage aux étudiants de l'UJF qui partout défendent des valeurs républicaines et d'expression, de liberté d'expression, et ne se laissent pas enfermer dans le monologue permanent que veulent imposer des militants qui ne militent pour rien, si ce n'est contre la liberté, et en particulier contre les juifs.
4: Justement, une question que je me suis posée en regardant ces images extrêmement violentes filmées par l'UEJF, je me demandais comment on peut parler à ces jeunes qui disent défendre une cause qu'ils pensent juste, celle des Palestiniens, mais qui se traduit par de la haine à l'égard d'étudiants juifs de leur âge. Ils ont scandé quand même des slogans tels que « sioniste »,« violeur »,« assassin », extrêmement violents. Et aussi, c'est possible, vous pensez, de leur... de leur tenir un discours.
5: Les mots que vous venez de choisir, là, de mettre en exergue à juste titre, démontrent, parce que ce ne sont pas des mots au hasard, sioniste, violeur, violeur, ça reprend une thématique de fake news scandaleuse montée par une députée européenne des LFI, d'ailleurs, qui racontait des histoires abracadabrantesques sur ce que feraient les Israéliens dans les prisons, ce qui est un scandale, ce qui est une honte, ce qui est archi-faux, qui a été démontré, enfin, une évidence. Mais ça percole dans l'esprit des jeunes, au point que vous posez une question juste, comment faire pour leur parler et leur montrer juste que c'est faux, qu'ils se laissent instrumentaliser. Au fond, la haine, elle est presque plus attirante que la vérité. Et c'est ça la vraie question qui se passe, la question qu'il nous faut poser à la société, c'est comment les universités laissent faire de tels débordements, peut-être une sorte de peur, et je vous parle pas, là on parle d'université qui est pas quelque chose d'inatteignable, on parle d'université à peu près normalement fréquentée, donc on est vraiment dans quelque chose qui pose question, et c'est valable aussi pour l'ensemble des jeunes. L'université, mais c'est l'école, ce sont les lycées. Et ça devient maintenant une logique qu'on voit apparaître dans les collèges. Et je ne sais pas si on ne les voit pas apparaître dans les écoles primaires. C'est-à-dire que l'antisémitisme n'a plus de vergogne, n'a plus de honte dès les petites classes. Et c'est terrible. Et je pense que ça sera l'objectif majeur de travailler sur les générations plus jeunes, et d'où l'importance, j'ai insisté pour vous dire que cette étudiante qui a exclu des juifs de son groupe a été condamnée. Et donc, j'attends, moi, une grande fermeté de l'État, tout comme j'aimerais bien que les plaintes multiples et nombreuses, mais qui ne sont pas vraiment être en voie d'aboutissement, qui ont été posées contre cette députée européenne dont je parlais tout à l'heure sans dire son nom, parce qu'il n'y a aucune raison de lui faire de la pub, puisse prospérer, puisse avancer. Je sais pas, il y en a tellement qu'il y en a bien une qu'il faudra juger. Est-ce que ce qu'elle dit, ce qu'elle fait, est oui ou non antisémite?
4: Alors, il y a donc cet antisémitisme hein, qui ne faiblit pas au sein des universités. Et plus largement, lorsqu'on regarde la société française telle qu'elle est aujourd'hui, on sent des tensions, des fractures, des divisions. Est-ce que, finalement, dans notre devise républicaine, ce n'est pas la fraternité qu'on a mis de côté, dont on parle moins et qui est le principe qui peut être le plus menacé aujourd'hui? Je sais que c'est un principe auquel vous êtes attaché.
5: Oui, parce que je pense que c'est ce qui fait la cohésion nationale, c'est ce qui crée le lien entre liberté et égalité, c'est la fraternité, ce ciment de la société. Et je pense que, oui, il y a des choses qui vont pas, c'est vrai, on en a parlé, mais il y a aussi des choses formidables. Le dialogue interreligieux n'a jamais aussi bien marché. Hier, j'étais en fin de journée à l'école polytechnique où le prêtre, le pasteur, l'imam et votre serviteur, nous avons débattu ensemble la question du sacré, ensemble avec tous les étudiants. Puis, une demi-heure, enfin, à 20h30, j'étais à Versailles, où un groupe interreligieux, qui fait un très bon travail sur les Yvelines, avait invité un pasteur, un imam, un prêtre, un serviteur, pour parler du pardon. Avec un monde fou. Je me dis, il y a encore des îlots de paroles, de fraternité. Parce que, on n'était pas forcément toujours d'accord, mais on a pu échanger sereinement, il y a eu des questions, il y a eu un temps de partage. Et au fond, c'est ce qu'on devrait être capable de construire partout, dans toute la société. Il faut aller à la rencontre des autres. Et d'une certaine manière, on en parlera tout à l'heure si vous voulez bien, mais c'est un peu le projet de société que nous propose Shavuot, la fête de Shavuot.
4: On va y venir dans un instant, mais auparavant, un mot sur cette affaire qui a provoqué de l'émotion hein, au sein de la communauté juive, face à de possibles divisions, en tout cas des interrogations, après le licenciement par le consistoire de Paris du grand rabbin du Rhin, Moshe Levin, qui est également votre conseiller spécial. Vous êtes déjà exprimé, Chaim Korsia, sur cette question. Où est-ce qu'on en est aujourd'hui?
5: Non, je veux dire toute ma solidarité avec le grand rabbin Moshe Levin. C'est pas mon plus proche collaborateur, c'est mon frère. C'est quelqu'un d'extraordinaire qui a toujours été et qui continue à être toujours dévoué pour le judaïsme, pour la communauté, pour ce qu'est la République. Vous savez où il est maintenant? Vous croyez qu'il s'occupe de son affaire? Non. À la demande des autorités israéliennes, il est allé, lui, qui a créé des ponts avec le monde africain. Il est en ce moment en Côte d'Ivoire pour créer, lancer ce dialogue interreligieux dont chacun et chacune a tant besoin. et le fait en Côte d'Ivoire, qui est un pays que j'ai connu quand moi j'étais dans les armées, puisque nous avions à l'époque des militaires en Côte d'Ivoire. Et je peux vous assurer que c'est un lieu de dialogue potentiel entre le Nord qui est plutôt musulman, le Sud qui est plutôt chrétien, mais toutes les possibilités avec l'animisme, etc. C'est un lieu de rencontre et c'est tellement important. Voilà ce qu'il fait. Construit des ponts. Alors, j'espère que j'ai eu des rencontres. J'ai rencontré le grand maître de Paris avec qui
4: nous avons parlé de ça. Est-ce que j'allais vous poser comme question, est-ce que entre grands rabbins, autorités religieuses,
5: oui, j'ai rencontré le président du Constant de Paris. On est en train d'essayer de trouver une solution d'apaisement qui passera évidemment par la réintégration du grand Malévin, qui n'a jamais
4: à son poste au Rinci.
5: Mais en fait, on lui reproche quoi? Enfin, certains lui reprochent quoi?
4: D'avoir instauré cette érouve.
5: Oui, mais non.
4: Sans l'autorisation écrite.
5: Voilà.
4: De son autorité de tutelle.
5: C'est une question d'autorité de tutelle. Ouais. Mais le grand Malévin, je pourrais dire de lui, vraiment, mon bras qui tant de fois a sauvé cet empire, tant de fois a fermé le trône de son roi, il a toujours défendu le Constant de Paris dans sa capacité à gérer les questions religieuses pour le ressort de l'île de France. Le grand Malévin, par exemple, n'a jamais fait un mariage avec d'autres ketubot, donc actes de mariage, que celle du grand Aminat de Paris. Donc, on est avec quelqu'un qui a toujours aidé l'institution, porté l'institution, défendu l'institution. Il suffira de convaincre les uns les autres que c'est le cas, qu'il a jamais dévié de cette ligne, tout comme moi d'ailleurs. J'ai toujours, ça fait partie de la structure de mon travail, que de défendre les autorités religieuses locales. Défendre le Beddin de Strasbourg à Strasbourg, le Beddin de Lyon à Lyon, de Marseille à Marseille et de Paris à Paris. Donc, on est dans une évidence. Parfois, vous voyez, c'est peut-être le drame de la vie. Cet homme tellement engagé a pu créer une sorte de crainte, panique des uns des autres, quelle place il prend, mais il prend la place de ceux qui s'occupent des autres, s'occupent des communautés, et ce projet de Hérouve, ça sera au nouveau grand main de Paris de l'analyser, de voir si ça lui convient ou pas, c'est à lui de décider. Mais je pense que moi, quand j'avais demandé à l'époque à tous les rabbins en France, de créer des Hérouves, c'était pour faciliter la vie des fidèles, notamment les femmes, mais des personnes qui sont en fauteuil roulant, pour qu'ils puissent venir à la synagogue.
4: On a bien compris. Vous espérez donc qu'une solution va être trouvée.
5: Shavuot.
4: Et que le grand rabbin Moshe Levin va retrouver son poste de grand rabbin de la ville du Rinci et des communes alentours d'ailleurs.
5: Shavuot est le temps de l'unité. Nous étions comme un seul homme, d'un seul cœur, au pied du mont Sinaï. Si c'est le temps de l'unité, on arrivera, si Dieu veut, à faire l'unité.
4: Quelle est votre priorité aujourd'hui en votre qualité de grand rabbin de France, Chaim Korsia, face à ces tensions qu'on vient d'évoquer au sein de la communauté juive, mais aussi au sein de la communauté nationale, dans la perspective des présidentielles de l'an prochain? Patrick Lugman l'a évoqué avec un second tour qui pourrait voir s'affronter le Rassemblement National et la France Insoumise, selon plusieurs enquêtes d'opinion.
5: D'abord, non, pardon, mais il n'y a pas d'enquête d'opinion qui parle de ça, pardon. De vous dire ça, il faut être précis.
4: Pardon de vous dire que oui.
5: Mais pardon de vous dire que non, tout simplement parce que oui, il peut y avoir le Front National sur la présence ou non de LFI au second tour. C'est quelque chose qui dépendra de la cacophonie ambiante. Et c'est vrai que Patrick Lugman, dans la chronique juste avant notre entretien, a montré qu'il y a tellement d'ego et tellement de volonté des uns et des autres de se présenter. J'espère juste que ça se clarifiera et qu'il y aura la capacité à créer un espace assez large qui puisse s'opposer à ces deux extrêmes. Vous touchez en fait du doigt quelque chose qui est essentiel. La société française, comme la communauté juive, nous avons besoin d'unité. Et l'unité, ça se crée pas avec l'uniformité. Il faut donc des différences capables de s'exprimer, mais d'aller dans le même sens. Ben, c'est exactement comme ça que ça se passera. Donc, moi, je pense qu'il y a un vrai risque d'auto-réalisation. La force de dire, mais ça va être Front National contre LFI, donc qu'est-ce qu'on fait? Mais on risque de voir arriver cela alors que c'est pas écrit. Alors que il y a encore des possibilités autres qui soient l'expression de la volonté des Français de retrouver de la sérénité dans le débat public, de retrouver une espérance sur l'amélioration des situations, sur la résorption de la dette. On oublie des questions essentielles. Donc, et ça, c'est aux politiques de nous, je dis pas de nous faire rêver, mais de nous montrer qu'il y a une voie, qu'il y a un chemin. ça n'existe pas un politique qui vous dit, ben voilà, ça va être catastrophe, ça va être ou ça ou ça, ou la peste ou le choléra, vous devrez choisir entre les deux. Il faut juste avoir à l'esprit que c'est la vocation des politiques de nous proposer un autre chemin. J'espère le voir advenir.
4: Le 23 juin prochain, Raïm Korsia entrera au Panthéon le grand historien et résistant Marc Bloch, arrêté, torturé, assassiné par les nazis pendant la Seconde Guerre mondiale. Il était juif, Marc Bloch, mais il s'affirmait avant tout comme un laïc, un patriote, un républicain. Qu'est-ce qu'il incarne, selon vous, qui justifie qu'il soit panthéonisé, Marc Bloch, que peu de gens connaissent en réalité, hein. Si vous interrogez des gens dans la rue autour de vous, vous verrez que peu savent vraiment précisément qui est Marc Bloch.
5: Vous croyez que les gens savent qui est Condorcet ? Vous croyez que les gens savent plus aujourd'hui, et je vous donne les noms des gens qui sont au Panthéon, et c'est, si je vous demande juste ceux dont on a assisté, vous et moi, à la panthéonisation, je vous parle même pas de Malraux, mais vous croyez que les gens savent qui est Pierre Brossolette? Vous croyez que les gens savent qui est Geneviève Antonos de Gaulle, si elle a un nom connu sur la première partie de son nom? Mais non, Marc Bloch, c'est la construction, justement, d'un diagnostic sur l'état de la société et d'une espérance. Et c'est en ça qu'il est tellement important. Et, oui, peut-être qu'il n'a jamais revendiqué son judaïsme, mais il le dit. Il est pourchassé, il est poursuivi parce que juif, en tant que juif. Il est assassiné parce que juif. Donc en fait, la question de la revendication d'identité n'est pas essentielle. C'est la force de son message d'espérance malgré tout. Et je crois que la France d'aujourd'hui a besoin du courage de l'analyse de Marc Bloch. Parce que c'est ça ce qui était essentiel. Marc Bloch est un historien au départ. Ne se jette pas dans le passé en oubliant le présent. Il est capable de nous dire, regardez ce qui va se passer. Et il prédit ce qui va se passer. Et c'est peut-être la lucidité incroyable de cet homme que le régime de Vichy et que les nazis ne peuvent pas supporter.
4: Une dernière question, Raïm Korsia, sur la fête de Shavuot, qui débute demain soir. Traditionnellement, on dit que c'est la fête du don de la Torah sur le mont Sinaï. Est-ce que Shavuot est aussi, vous avez dit, c'est un message d'unité, un appel à l'unité, est-ce que c'est aussi un message adressé à l'ensemble des nations?
5: Bon, oui. Oui, parce que d'abord, la Torah a été donnée à l'ensemble du monde. Qu'un marqué, tu ne tueras point, tu ne voleras point, c'est valable pour tout le monde. La force de la règle, si je pense à ce que me disait toujours le grand Mashushna, qui était mon maître à l'école rabbinique, il nous disait, imaginons le monde sans honore ton père et ta mère. Mais il n'est pas évident que l'humanité aurait honoré ses parents. Il a fallu un message de Dieu à l'humanité et un message de Dieu sur la première partie des tables. C'est-à-dire sur la partie des tables de la loi qui concerne les rapports de l'homme à Dieu. Je veux que tu honores tes parents. C'est compliqué. Je t'ai pas dit de les aimer, tu vois, je suis fair play. Et je pense à ça parce que je pense à son âme, Aldo Nauri, qui vient de décéder. Et lui, il était tellement fort pour expliquer la difficulté d'aimer ses parents, d'aimer ses beaux-parents, parler des belles-mères avec une justesse assez incroyable. Aldo, c'était une intelligence d'humanité incroyable. Mais vous voyez, Dieu ne nous demande pas d'aimer nos parents. Il nous dit de les respecter. Et parfois de les craindre avec cette crainte respectueuse. Il nous demande d'aimer l'étranger, d'aimer Dieu, d'aimer son prochain, mais pas nos parents. Donc, la Torah comprend les difficultés relationnelles, mais elle dit, tu dois malgré tout donner du poids à ce qu'ils sont pour toi, parce qu'ils t'ont tout donné. Donner de l'importance à ce qu'ils sont. Et c'est dans la partie du rapport entre les hommes et Dieu. Mais que serait le monde s'il n'y avait pas eu les 10 commandements? Il n'y aurait pas l'évidence d'aimer et de respecter ses parents. Donc en fait, la Torah a structuré les rapports entre les uns et les autres dans toute l'humanité. Et on dit, le Midrash dit, que le monde entier a vibré au moment du don de la Torah. Mais vous savez, quand il y a un don, il faut aller prendre cela. Et donc, si Dieu nous donne la Torah, nous, on doit accepter cette Torah, la faire nôtre et la vivre au quotidien. C'est ça l'enjeu de cette fête de Shavuot que je souhaite vivre avec chacun, chacune, dans la joie, le bonheur. Beaucoup de laitage, c'est la tradition de manger des laitages, c'est le meilleur moment pour manger.
4: On en a parlé dans le journal, beaucoup de gâteaux au fromage.
5: Mais oui, moi j'en prends toujours 3-4 sortes différentes. Mais parce que il est écrit dans le livre du Cantique des Cantiques, des vaches vechalav tachat leshoner, que la Torah est consacrée ou comparée à du miel et du lait sous ta langue. Et de la même façon que le lait nourrit le nourrisson pour en faire un homme, la Torah nourrit notre âme pour nous faire devenir responsables.
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1: Le ministre d'extrême droite israélien de la Sécurité nationale, Itamar Ben-Gvir, a provoqué un tollé au sein même du gouvernement israélien et à l'étranger en publiant une vidéo de militants d'une nouvelle flottille pour Gaza agenouillée et les mains liées après leur arrestation en mer. Le premier ministre Benjamin Netanyahu a jugé de telles images pas conformes avec les valeurs d'Israël et son ministre des Affaires étrangères, Gideon Saar, a accusé son collègue d'avoir sciemment nui à l'image du pays avec ce spectacle honteux. Ce sont ces termes. Donald Trump a déclaré que la situation avec Téhéran était sur le fil entre un accord pour mettre fin à la guerre au Moyen-Orient et une reprise des frappes contre la République islamique. Si nous n'obtenons pas les bonnes réponses, cela peut aller très vite, a averti le président américain. La France et le Maroc ont signé un accord pour renforcer la lutte contre le blanchiment et le financement du terrorisme. L'accord conclu entre les renseignements financiers des deux pays veut faciliter l'échange d'informations sur des opérations financières suspectes. Et enfin, un étudiant de la Sorbonne a été condamné à un mois de prison avec sursis pour sa participation le 24 août dernier, un sondage à caractère antisémite dans un groupe WhatsApp qui demandait pour ou contre les juifs et il s'était prononcé contre. Le tribunal correctionnel de Paris qui a prononcé le verdict lui a également imposé un stage de 2 jours au mémorial de la Shoah. 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
4: J'ai le plaisir de retrouver les auditeurs d'RCJ pour cette rentrée de septembre et l'immense chance de mettre à l'honneur une personnalité hors du commun, le docteur Alain Toledano. Bonjour.
5: Bonjour.
4: Vous êtes nommé, je crois, chevalier de l'Ordre National du Mérite en 2013. Vous êtes, comme j'ai pu le lire dans un excellent papier du journal du dimanche, la figure montante, en tout cas on vous caractérise comme ça, la figure montante de la cancérologie. Vous êtes également directeur du centre de cancérologie Hartmann et vous avez fondé un institut, l'Institut Raphaël, dont nous allons parler longuement, en 2018, qui est le premier centre européen de médecine intégrative. Depuis 2021, parce que je crois que transmettre est essentiel également pour vous, vous dirigez la chaire de recherche en santé intégrative au Conservatoire national des arts et des métiers. Votre spécificité, c'est difficile de vous résumer, mais en qualité de médecin, comme vous nous l'expliquerez longuement, je pense aujourd'hui, s'axe sur l'humain plutôt que sur la médecine et sur la maladie. C'est l'humain, le centre de votre réflexion. C'est une véritable émission spéciale car la Fondation du judaïsme a l'honneur de vous décerner le prix Francine et Antoine Bernheim des sciences 2022. Un prix prestigieux réservé à de grandes personnalités du monde des sciences. Avant vous, le professeur Friedman, le Lionel Nakache, de belles et grandes personnalités du monde de la science. Ce prix aurait dû vous être décerné le 20 septembre lors de notre dîner des fondateurs, mais suite au décès de l'ancien grand rabbin de Paris, Alain Goldman, la Fondation du judaïsme, par égard pour notre président, Ariel Goldman, a préféré le reporter au 10 janvier 2023. Nous profitons de ce moment-là pour rappeler, pour notre communauté, qui a perdu une immense personnalité, un magnifique philanthrope, et ce mot ici prend tout son sens, pour qui les valeurs de générosité, d'empathie et d'aide n'étaient pas de vains mots. Docteur Toledano, vous incarnez aussi, vous, parfaitement, en tout cas la Fondation du judaïsme l'a perçu à votre manière, les valeurs de la Fondation du judaïsme français. Ma toute première question, elle est un peu plus personnelle. Avant de parler de cette médecine intégrative, et vous allez longuement expliquer aux éditeurs parce qu'on a le temps aujourd'hui, on a toute une heure. Pourriez-vous nous raconter peut-être un souvenir ou des souvenirs liés à votre enfance qui ont révélé, développé, aiguisé votre sentiment de la générosité, quelque chose qui vous a marqué et qui semblait très anodin à l'époque?
5: Merci Véronique. Alors bon, c'est toujours l'occasion d'abord de rendre hommage à nos maîtres et à nos pères. Et donc vous avez parlé du rabbin Goldman, et je pense que c'est important qu'on puisse le saluer, ainsi qu'à son fils qui est mon ami, Ariel Goldman, parce que c'est important qu'on puisse sacraliser la mémoire de nos anciens, de leurs vivants, et également de faire les deuils comme il se doit. Et donc, voilà, j'ai une pensée pour toute la famille, et à ses petits-enfants également, dont certains étaient en classe avec moi. Et donc, c'est la communauté humaine est tractée par des grands hommes, et c'est important qu'on leur rende hommage. Voilà. Et donc, on y est, puisque parler de soi, on n'existe pas, à mon sens, en tant que tel, on s'inscrit dans une filiation. Et donc, se penser, c'est se penser dans une histoire, même si on a sa propre biographie. Et moi, j'ai la chance d'avoir des parents que j'aime, qui sont en bonne santé, Dieu merci, et qui nous ont transmis finalement l'amour de l'autre et le devoir vis-à-vis de l'autre. Et donc cette filiation, elle nous permet d'être nous-mêmes, d'être heureux et de vivre en société et de pouvoir nous investir. Voilà. Alors, parler de soi, c'est un peu complexe. Je voudrais simplement, puisque vous me demandez une anecdote.
4: Puisque vous êtes le cœur quand même de cette émission aujourd'hui.
5: Raconter l'histoire de mon papa. Qui a grandi au Maroc, à Meknès, et qui voulait faire médecine. Et papa est venu en France, et puis il lui manquait 100 francs pour faire médecine. Et donc il a suivi un programme sioniste à l'époque, et il a été en Israël faire l'armée. Et mon père a fait des études d'histoire-géographie, d'arabe littéraire, d'hébreu moderne, et il était donc directeur d'un établissement scolaire et prof d'histoire. Et donc c'était un souvenir familial enfoui. Et un jour, quand je me suis inscrit en médecine, j'ai été voir papa pour lui demander le chèque pour m'inscrire à la fac. Il a été le chercher et ma mère m'a dit, tu sais, ton père, il n'a pas fait médecine parce qu'il lui manquait 100 francs. Voilà. Et donc, je me suis rendu compte du devoir et puis finalement aussi de la transmission de pensée parce qu'on n'en avait jamais parlé. Et j'ai la chance d'avoir aussi deux petits frères, j'ai deux frères et deux sœurs qui sont médecins, un en médecine nucléaire, l'autre qui est généticien. Et je crois que mon papa a vu dans l'histoire une belle revanche, et donc on porte aussi l'histoire de sa famille.
4: Et je crois qu'il avait très envie de vous avoir tous les trois en photo.
5: Oui, exactement.
4: En qualité de, de médecin.
5: Il s'est fait sa thèse avec ses trois enfants.
4: Ouais. Tout à fait, il s'est fait. donc, cette vocation, elle est née par la transmission. Mais on en parlait un petit peu, et je le disais dans mon introduction, ma présentation, vous êtes au CNAM, vous dirigez la chaire
5: de
4: santé intégrative. La transmission est essentielle, donc vous, en tant que papa aujourd'hui, comment vous arrivez à transmettre ces valeurs-là? Parce que c'est une question que je pense que tous nos auditeurs se posent. Nous, on peut être rempli, ou on peut vouloir tendre vers ça, mais l'éducation est au cœur du judaïsme, bien entendu, mais comment est-ce qu'on peut faire ça, transmettre à ses enfants ces valeurs-là, puisqu'on en a une conscience?
5: Bien sûr, alors on n'enseigne pas ce qu'on sait ou ce qu'on fait, on enseigne ce que l'on est. Et donc finalement, je crois qu'il faut se positionner dans l'exemplarité, il faut être soi-même un exemple pour les siens. Donc il y a des phases dans l'éducation, au début. Finalement, on va élever et apprendre des choses simples de la vie et puis spirituellement s'élever. Donc, l'exemplarité, les valeurs, c'est des motivations qui nous animent, subjectives. Il y a quand même des valeurs propres à chaque communauté, à chaque famille, à chaque individu. Et c'est vrai que chez nous, le travail, la transmission, la quête identitaire, le devoir vis-à-vis de l'autre, voilà, c'est les valeurs dans lesquelles on a été élevé et dans lesquelles on s'inscrit.
4: Un lourd héritage, pas facile, une mission compliquée. Alors, on va en parler tout au long de l'émission, on va revenir à la notion, quel type de médecin, parce que vous êtes vraiment un médecin à part entière, ça me semble être un euphémisme, mais on va y venir. Mais pour que nos auditeurs comprennent un petit peu ce que c'est, est-ce que vous pouvez nous définir un peu? On rentrera dans les détails, peut-être, après, l'éthique, de la philosophie, etc. Mais qu'est-ce que c'est, la médecine intégrative? Oui. Et en fait, ça s'oppose à quoi?
5: Alors d'abord, Véronique, qu'est-ce que c'est que la médecine?
4: C'est une très bonne question.
5: Voilà, parce que la médecine a souvent été préemptée par la haute technologie, ou la capacité à gérer des maladies graves ou rares. Et en fait, la médecine, c'est l'ensemble des connaissances scientifiques et des moyens qui sont mis en œuvre, de tous ordres, pour soulager, prévenir et traiter des maladies, des blessures ou des infirmités. C'est-à-dire qu'avec des mots, on soigne, et avec des mots, on tue. Donc, finalement, l'acte médical et à la portée de tout le monde. Les connaissances pour arriver à prendre en charge quelqu'un de façon globale sont censées être fournies lors des études de médecine. Mais on a faussement cru que le médecin était là pour prescrire des médicaments. Il y a des patients qui viennent nous voir en consultation, et si vous ne faites pas une ordonnance avec des médicaments, vous considérez qu'on n'a pas fait le travail du médecin.
4: Alors, je vous interromps, je me permets de vous interrompre, parce que si on a envie d'aller plus loin, et vous allez nous expliquer, c'est dans L'Art de soigner qui vient de paraître la semaine dernière aux éditions Humain Science. Vous parlez, vous développez merveilleusement ça, parce que vous nous expliquez que la maladie, c'est peut-être pas le mot central de la médecine,
5: oui.
4: Mais je vous ai interrompu sur qu'est-ce qu'un malade.
5: Pardon. On y est. Donc, à partir du moment où la médecine, elle n'est pas que médicamenteuse, elle doit s'exercer auprès d'un patient, sur un patient, mais en traitant son corps et son esprit. Et tout l'objectif, c'est l'art de préserver la santé, la médecine. Mais alors, qu'est-ce que c'est que la santé, Véronique ?
4: Et qu'est-ce que c'est l'art?
5: Alors, c'est Emmanuel Kant qui disait « La médecine est un art et non une science exacte et rationnelle ». Alors, je crois qu'on pourra expliquer ça. Mais ce qui est important, c'est quand on demande à quelqu'un « Est-ce que vous êtes en bonne santé ?» On peut faire l'expérience chez chacun. Il y a beaucoup de gens qui répondent pas, ou d'autres timidement qui vont dire un petit oui, mais sans en être sûr. Parce que la santé n'est pas uniquement l'absence de maladie. Et la santé, c'est pas uniquement le silence des organes. La santé, elle va se composer de santé psychologique, de santé émotionnelle, de santé sociale, de santé sexuelle, de santé environnementale. Donc intégrer ces différentes dimensions de la santé, c'est fondamental pour arriver soit à trouver de nouveaux équilibres lorsqu'on n'a pas trouvé les siens, compenser des déséquilibres. Mais en tout cas, se sentir en bonne santé et être en bonne santé n'est pas qu'une histoire de gestion de la maladie.
4: Vous l'expliquez très bien dans votre ouvrage, parce que vous dites que le malade, il a parfois l'impression que c'est le médecin qui va lui dire « vous êtes guéri ou vous n'êtes pas guéri ». Alors qu'en réalité, vous dites qu'on est le propre maître de notre corps et c'est au patient de se sentir guéri et de dire qu'il se sent guéri. Parce qu'on peut être guéri scientifiquement sans se sentir à l'écart de la maladie.
5: Ben, vous avez raison, Véronique. Vous avez lu le bouquin et ça me plaît.
4: Oui, je l'ai lu et je l'ai beaucoup aimé.
5: Alors, c'est vrai qu'il y a une situation assez cocasse et complexe. C'est quand quelqu'un vous dit « Docteur, est-ce que je suis guéri ?»
4: Voilà.
5: Et alors là, c'est un vrai problème parce que s'il vous demande s'il est guéri, c'est qu'il se sent pas guéri. Et comme dans nos esprits occidentaux, de civilisation, c'est assez binaire. Soit on est malade, soit on est guéri. Donc, si on se sent pas guéri, ben on est toujours malade. Donc vous allez avoir beaucoup de patients, finalement, qui ne sont plus malades et qui ne sont pas guéris. Alors, on va essayer de détailler. L'Organisation Mondiale de la Santé a proposé une définition. Qu'est-ce qu'être guéri ? Ben, la guérison, c'est un retour à un état de bien-être complet, physique, bien sûr, mais aussi mental et social. Donc, c'est pas au médecin de décréter que vous êtes guéri. Le patient va ressentir qu'il est guéri ou pas.
4: C'est une idée très pionnière quand même. Et je pense que au sein des médecins, vous avez sûrement aussi une vision du rôle du médecin qui est très différent. Parce que je crois que vous dénoncez élégamment, mais vous dénoncez quand même la surpuissance du médecin par rapport au malade dans la relation. Vous parlez beaucoup de la relation soignant-soigné en disant qu'il faut l'équilibrer davantage.
5: Exactement. Alors, en fait, l'idée, c'est de faire une autocritique en commençant par soi-même. C'est vrai que la relation entre le soignant et le soigné, elle est asymétrique, parce que le patient, il dépose beaucoup plus sur la table. Et ses enjeux sont quand même différents. Donc la relation, le cadre de la relation, il va s'inscrire dans des rapports qui dépendent finalement de la personnalité du médecin, mais également du système. Quand on a des médecins qui sont très bienveillants, qui ont envie de bien faire, mais ils doivent voir 60 patients par jour, une médecine à l'acte qui est contrainte. Et donc, ils n'ont pas le temps, même s'ils le veulent. Mais par contre, certains ont le temps et ne le prennent pas. Donc, si on pense finalement à cette relation, vous avez des relations très paternalistes. Par exemple, un patient, il va voir son médecin. « Mais docteur, de quoi je vais me faire opérer ?» Le médecin dit « Bon, c'est bon, je vous ai déjà expliqué, allez voir ma secrétaire et prendre une date. » Donc ça, c'est une relation où il y a un sachant et quelqu'un qui ne sait pas. À l'heure d'Internet, aujourd'hui, on ne peut plus accepter ça. Donc, c'est ce type de médecine très latine, paternaliste, a tendance quand même à disparaître, même si on en connaît tous. Et après, on a une médecine très anglo-saxonne. Alors là, on ne veut pas se mouiller. Vous avez 30% de chances d'être en vie dans 5 ans, vous avez 25% de risque d'avoir des métastases. On répète finalement au patient ce que lui dirait un ordinateur. On se couvre juridiquement, avec peu d'affect, finalement, le patient n'attend pas ça non plus.
4: Et vous avez créé un troisième paradigme, l'intégratisme.
5: Alors, en fait, l'idée, c'est que le cadre d'une relation où on délibère avec le patient, on l'accompagne, on crée la confiance, c'est fondamental. Ça va nous permettre de répondre à ses attentes, de répondre aux peurs. Alors, la médecine intégrative, c'est finalement d'intégrer, et la santé intégrative, intégrer toutes les dimensions. Et intégrer d'autres acteurs, des acteurs paramédicaux, avec des interventions non médicamenteuses, des psychologues, des sophrologues, des sexologues. Vous savez qu'aujourd'hui, dans les milieux académiques, comme dans tous les autres milieux, on a tendance à différencier. C'est-à-dire, on érige des cloisons, on crée des sachants, on crée des experts. Il y a des gens qui ne se comprennent même plus, alors qu'ils parlent la même langue. En fait, assurer la connexion entre toutes ces personnes, la synthèse, la cohérence, c'est un mouvement inverse, c'est le mouvement de l'intégration. Aujourd'hui, il faut rassembler cette médecine de l'intégration, elle va rassembler les connaissances, intégrer des dimensions, et elle va nous permettre d'avoir une approche globale pour passer d'une médecine centrée sur la maladie à une médecine centrée sur l'individu et son projet de vie.
4: Alors, je crois savoir que vous êtes un passionné du sinologue François Julien, qui parle beaucoup du potentiel de situation qui est cette observation de l'existant, l'état de l'existant, et on le sait, sinologue, donc médecine chinoise, donc prévention. Donc dans votre ouvrage, dans la médecine, vous racontez même cette anecdote qu'on disait, qui est une fausse anecdote, qu'un médecin chinois n'était payé que lorsqu'il avait guéri son patient. Là, le rôle de la prévention est un rôle essentiel. En France, on en parle beaucoup, mais peut-être pas comme il faut. Qu'est-ce que vous pourriez, vous, sans faire une thèse ici sur la prévention, mais parler à votre manière, puisque vous avez une vision
5: bien
4: de cette prévention,
5: puisqu'on
4: vous parlez beaucoup de un malade, une personne sur trois en France est malade, soit de malade chronique, si j'ai bien compris. Donc, on est trois ici, donc on se dit, elle nous entoure la maladie. Donc, comment est-ce qu'on pourrait faire, en fait, pour la faire reculer?
5: Alors, il y a 20 millions de Français qui sont atteints de maladies chroniques. Et on va parler de diabète, d'insuffisance cardiaque, insuffisance rénale, pathologie neurovasculaire. Eux souffrent et leurs aidants souffrent. Il y a 11 millions d'aidants en France. Donc, vous voyez que c'est entré dans toutes les familles, ces maladies chroniques.
4: Est-ce qu'on pourrait pas faire une chaire, justement, pour les aidants?
5: On y est. Alors, en fait, on a créé de l'espérance de vie, de la quantité de vie. Donc c'est 80 ans aujourd'hui et c'est très bien grâce à la médecine moderne. Mais l'espérance de vie en bonne santé a tendance à régresser, elle est autour de 60 ans. Donc on a des cohortes de malades chroniques, finalement, qu'on traite à coups de médicaments, puisque sur les 400 millions de consultations par an en France, 50% d'entre elles, c'est pour traiter des symptômes de maladies chroniques.
4: Mais cette différenciation que vous faites là, entre les gens qui... l'espérance de vie et le bien-être de vie, c'est un concept assez nouveau, assez novateur, parce que pour voir des personnes âgées en souffrance, c'est un sujet qui est assez tu dans les médias, qui est assez peu développé, qui est pas très, très vendeur, mais c'est un sujet de société de demain.
5: Notre indicateur aujourd'hui, ça a été l'espérance de vie, mais si on prend l'espérance de vie en bonne santé, que tous les épidémiologistes
4: connaissent...
5: C'est
4: 64 ans, je crois, pour les femmes.
5: Oui, c'est même moins de 60 ans. Donc en fait, ça va être notre travail, c'est de fabriquer pas que de la quantité de vie, mais également de la qualité de vie.
4: Alors, c'est essentiel.
5: Dans notre système contraint, le médecin coupe la parole au patient au bout de 23 secondes en moyenne. On prescrit dans plus de 90% des cas des médicaments et on jette une boîte sur deux à la poubelle, on jette 7 milliards d'euros par an à la poubelle. Donc ça, c'est un appel. Passer d'une médecine prescriptive à une médecine intégrative. Donc il faut repenser nos paradigmes, repenser notre culture. Vous parliez de François Julien, que j'aime beaucoup, qui est un de mes auteurs préférés, je sais que vous l'aimez aussi, Véronique. François Julien, la pensée chinoise lui a appris que finalement, tout n'était pas binaire. Je suis guéri, je suis malade. Qu'il fallait penser la transformation. Et qu'il y avait même des transformations silencieuses. On se lève un matin, on se dit j'ai vieilli. Mais ça ne veut pas dire qu'on s'est vu vieillir. Donc c'est un processus, comme le processus de guérison. Et donc il y a plein de concepts qui ont été récupérés, finalement, à l'Orient. Hein. Alors, la prévention. Pourquoi la prévention? Parce qu'aujourd'hui, 40% des cancers sont évitables. 80% des maladies cardiovasculaires sont évitables. Si on travaille sur les mêmes cofacteurs. Le tabac, l'alcool, la sédentarité, le surpoids. Mais moins de 3% des budgets sont alloués à la prévention. Donc on voit bien qu'il y a une modification culturelle à entreprendre si on veut arriver à être plus efficient. Et en France, on a de la chance aujourd'hui. Il faut dire merci la France. Parce qu'on a un système accessible à tous. Solidaire. mais avec 260 milliards d'euros que coûte la santé, c'est plus de 11% du PIB, ben on voit que le mécontentement des usagers grandit, qu'il y a une frustration des professionnels.
4: Vous parlez même d'assurance maladie, vous parlez du fait qu'on devrait parler d'assurance santé, mais on va avoir ça en deuxième partie d'émission, si vous voulez bien. On va passer la parole à Rémi Serouillat, qui est le directeur financier et administratif de la Fondation du judaïsme français, pour sa chronique habituelle. Et après, on aura un petit interlude de musique et on reviendra à la prévention et à la médecine chinoise et à la médecine anglo-saxonne, peut-être.
6: Merci Véronique. Bonjour Alain, bonjour à tous. C'est vrai que la transition est un peu compliquée.
4: Un peu rude,
6: même si je vais essayer de vous parler de Tzedaka, et la Tzedaka, c'est peut-être également, je dirais, la santé sociale, le bien-être social. Alors, à l'approche de la nouvelle année, je me propose effectivement de vous conter l'histoire de l'origine de la fameuse boîte de Tzedaka. Celle-ci daterait du premier temple de Jérusalem sous le règne du roi de Judée, Yéoas, environ au 9e siècle avant notre ère. Alors que le temple de Jérusalem était en mauvais état et nécessitait d'importants travaux de réfection, le grand prêtre Yéhoïada eut l'idée de percer une grande boîte qu'il plaça près de l'entrée du temple afin que les contributions des pèlerins puissent y être déposées. Le prototype de la boîte de Tzedaka venait d'être inventé et une nouvelle source de financement était née. Au fil du temps, le principe de cette petite boîte fit son chemin et se généralisa à travers les communautés juives d'Israël et de diaspora. Véritable outil de collecte pour les communautés démunies, contraintes de vivre à l'écart dans des ghettos, les institutions juives déclinèrent ces boîtes en différentes affectations afin d'organiser au mieux la société civile. C'est ainsi que de nombreuses synagogues mirent à disposition du public des boîtes de Tzedaka avec des sections séparées en fonction des besoins communautaires. Entretien de la synagogue, accueil des voyageurs démunis, soins des malades, assistance aux personnes en détresse, enseignement aux enfants, rachat des prisonniers. La liste n'est pas exhaustive. Ces fonds privés palliaient l'absence de sécurité sociale. Chaque famille se devait d'y participer. Aujourd'hui, tout a changé. En véritables passeurs de sens et de valeurs, les institutions contemporaines se sont petit à petit substituées aux boîtes de collecte. Reconnues d'utilité publique, structurées et transparentes, la Fondation du judaïsme français, par exemple, s'est donnée comme objectif de perpétuer la solidarité afin de favoriser à la fois l'accès à la culture, à l'éducation et aux œuvres sociales. En s'associant aux actions menées par la Fondation du judaïsme, il nous a donné à tous de participer à cet effort, à cet élan de générosité qui a traversé les générations depuis la nuit des temps. Merci à vous et Shana Tova.
4: Shana Tova, Rémi.

0: Après cette interlude très doux, très agréable, comme l'est notre conversation avec le docteur Alain Toledano, nous parlions juste avant la petite interruption, nous parlions de la prévention, nous parlions de la Chine, un peu de la médecine chinoise. On va parler quand même du judaïsme, de l'apport du judaïsme dans votre vision de la médecine intégrative, dans votre vision de la médecine tout court. Je crois que Emmanuel Levinas a joué un rôle important puisque l'altérité chez vous, ce n'est pas un vain mot. Donc voilà. À quel moment est-ce que ça s'est construit en même temps? Est-ce que c'est un apport en plus, ce regard identitaire? Ça fait partie de vous, mais comment vous l'avez exploité et qu'est-ce que vous a amené en fait la réflexion d'Emmanuel Levinas sur l'autre?
1: Oui, alors pour être dans l'action, il faut comprendre qu'il n'y a pas d'action si on n'a pas conçu l'autre. Donc l'altérité, c'est fondamental dans le judaïsme. Tu aimeras ton prochain comme toi-même, c'est pas vain. Alors de Moïse à Rabbi Akiva, on a constamment positionné l'autre dans notre développement personnel. Emmanuel Levinas, qui est un grand maître, parler de l'éthique d'autrui, donc le devoir vis-à-vis de l'autre, et le devoir vis-à-vis de l'autre fragile. C'est très important de concevoir l'autre pour s'en occuper. Quand un patient est en face de vous, c'est pas un ensemble d'organes et des maladies que vous avez à traiter. Et à la limite, le patient, s'il vous parle, ça vous embête. Non, c'est l'autre entièrement qu'on doit rencontrer. Quand on doit rencontrer l'autre, il y a une posture. Il faut une présence, il faut une attention particulière, il faut une intention. Et c'est sa propre vulnérabilité qui doit être acceptée lorsqu'on doit être digne de rentrer en contact avec l'autre. Donc ça, c'est une philosophie qu'on retrouve dans le judaïsme et dans d'autres cultures. Je pense qu'il faut avoir un message, et le judaïsme est beau pour ça, par son message universel et œcuménique, et sa philosophie. On dit que la philosophie, c'est la médecine de l'âme. Donc effectivement, le rapport à l'autre est conditionné par sa culture, et pas forcément par sa nature. Donc on est tous imprégnés d'une philosophie avant de faire nos études de médecine. Alors on a des grands penseurs, des grands médecins comme Maïmonide, on peut aller chercher dans toutes les religions, mais on en a aussi dans le judaïsme, et qui ont bien avant nous décrit finalement qu'il y avait cette médecine du corps et cette médecine de l'âme. Donc quand vous commencez vos études, ben on va le faire de façon très raisonnable, rationnelle, comme quand on étudie la loi orale, les textes. Mais on a besoin aussi de cette dimension spirituelle pour arriver à entrer en lien avec l'autre.
0: Alors, je crois qu'à cette notion d'altérité, vous allez encore plus loin en qualité de médecin. Vous parlez de responsabilité, c'est-à-dire que Levinas a parlé de la place de l'autre, de l'importance du visage de l'autre, mais vous parlez dans votre ouvrage de manière en fait très didactique, même si ça semble très compliqué, vous le présentez de manière très didactique, la responsabilité qu'a le médecin et non le devoir.
1: Alors oui, bien sûr, faire la différence entre responsabilité et devoir. Alors Véronique, vous savez ce que c'est que la responsabilité, c'est une espèce d'obligation qui peut même être juridique envers quelqu'un.
0: Vers ses enfants.
1: Le devoir, c'est une autre dimension. C'est un engagement moral. Donc, il y a une notion de valeur, de motivation subjective. Cet engagement-là, il est au-dessus de la responsabilité. On peut assumer ses actes ou pas, mais l'engagement moral, on va y mettre de soi, de sa culture, on a une vision. Donc, il y a un vrai devoir vis-à-vis de ses patients. Ensuite, le premier devoir, c'est de créer cette relation de confiance. Alors c'est quoi la confiance, en fait? Puisqu'on doit créer une relation de confiance. Si on fait un peu d'introspection, c'est quoi? La confiance, c'est un état psychologique qui va être caractérisé par l'intention qu'a le patient d'accepter sa vulnérabilité. Mais comment il va l'accepter, sa vulnérabilité, le patient? Sur la base de croyances optimistes, sur l'intention ou les comportements du médecin en face. Donc il faut que votre patient entre en lien avec vous pour comprendre quelles sont vos intentions, juge vos comportements, et là, il vous jugera digne de confiance. Et là, il va se livrer. Si le patient vient, livre des symptômes, croit pas en vous, la relation, elle aura pas d'énergie, et elle sera fausse, et vous pourrez pas l'aider.
0: Alors, j'ai envie de dire, est-ce que tous les médecins sont... Parce que vous, c'est peut-être... L'empathie est sûrement une qualité naturelle, mais tous les médecins ne sont pas empathiques. Est-ce qu'on peut demander à tous les médecins? Parce que ce que vous êtes en train de nous dire, c'est que c'est ce qui doit baser la relation, cette confiance, ce temps de l'écoute, cette compréhension. Mais quand on fait sa première année de P1, On n'a pas un cours sur l'empathie, ni un cours sur sa capacité d'écoute. On demande d'être bon en maths, d'avoir une bonne mémoire et de connaître l'anatomie. Donc, comment est-ce qu'on va faire deux types de médecins? Des médecins qui auront cette compétence, d'autres qui ne l'ont pas?
1: Alors, c'est vrai, mais quand on prend, on aurait pu remplacer médecin dans la phrase. Est-ce que tous les médecins sont? Est-ce que tous les avocats sont? On n'a pas un corps professionnel qui définit les gens de la même façon.
0: Oui.
1: On met de soi dans son métier. Ce que je peux vous dire, c'est qu'il y a, à mon sens, une grande majorité de médecins très humains qui ont envie de faire progresser la santé, la médecine, qui sont pour beaucoup dépendants d'un système qu'il va falloir changer.
0: Mais comment vous trouvez le temps, vous, alors que les autres médecins ne le trouvent pas?
1: Alors, beaucoup de médecins le trouvent, beaucoup sont contraints dans leur exercice. Ce qui est important aussi, c'est de dire, et c'est peut-être pas la peine qu'en première année de médecine, on ait des philosophes, uniquement. C'est vrai que quand on est jeune, c'est à 22 ans, quand vous êtes de garde de nuit, dans un hôpital périphérique, quelqu'un vient avec une douleur dans la poitrine, il faut pouvoir savoir traiter un infarctus,
0: évidemment,
1: une dissection aortique.
0: Évidemment.
1: Donc là, l'empathie, c'est très bien, mais c'est pas le sujet de la maladie chronique.
0: Pas d'urgence.
1: Il y a des phases et il y a des séquences. Donc bien apprendre, na se venishma. Donc d'abord, on apprend la médecine.
0: Et après?
1: Et après, c'est ce que disait Nietzsche, deviens qui tu es. Donc on a le temps de devenir qui on est, mais il faut le prendre. Il faut de l'introspection. Donc, travailler sur soi, c'est notre travail à tous, pas uniquement aux médecins. Par devoir, par engagement, peut-être qu'on a l'obligation de travailler un peu plus sur soi, parce qu'on va à la rencontre de l'autre, et qu'on doit être digne de lui, et dépositaire d'une confiance. Et donc, on n'arrête jamais de se former. Celui qui pense qu'il sort avec son diplôme, et qu'à vie il est titré, qu'il n'a pas à se remettre en question, il est nuisible aux autres. On a des métiers qui changent. Moi qui suis cancérologue, tous les 5 ans, on a changé complètement l'arsenal thérapeutique sur toutes les maladies.
0: Alors, on n'a pas encore parlé de l'Institut Raphaël, et il faut en parler, parce que c'est quand même le lieu qui va centraliser tout ce que dont vous nous parlez aujourd'hui. C'est-à-dire, est-ce que d'abord, pourquoi ce nom? Pourquoi l'Institut Raphaël? Et peut-être, parce que tous nos auditeurs ne connaissent pas l'Institut Raphaël, cette maison de l'après-cancer, je crois, comme on l'appelle, ou comme vous l'appelez. Donc, est-ce que vous pouvez justement, toutes ces perceptions, votre vision, etc., vous l'avez appliquée et vous l'avez mis en application ce centre qui est exemplaire à ce jour et qui est encore unique, je crois.
1: Alors, c'est aussi l'émotion qu'on a pour remercier tout le comité de désignation du prix Francine-Antoine Bernheim. Et voilà, je voudrais remercier tous ceux qui ont contribué à mettre à l'honneur nos actions, puisque je parle de nos actions, c'est des actions d'équipe.
0: Mais je pense que la quintessence de ça, c'était parce que il y a l'Institut Raphaël qui représente tout ce dont vous nous avez parlé aujourd'hui.
1: Voilà, donc je voulais pas oublier de remercier tout celui qui a participé de près ou de loin à mettre à l'honneur ces valeurs partagées. Alors Raphaël, c'est l'ange de la guérison. Et l'Institut Raphaël, c'est un endroit, un établissement où vont cohabiter les acteurs de soins médicaux et paramédicaux. On en parlait tout à l'heure, des sophrologues, des psychologues, des sexologues, des naturopathes, des médecins traditionnels, des art-thérapeutes en tout genre, art plastique, musicothérapie. Enfin, on pourrait passer des heures. Il y a 40 disciplines, 80 soignants. Et en fait, à l'Institut, on va co-construire avec chaque patient des parcours d'accompagnement qui sont coordonnés, évalués et qui vont être orientés vers la nutrition, vers les émotions, l'activité physique, le bien-être, le retour à l'emploi. Et on offre gratuitement les soins.
0: Là où la philanthropie intervient encore une fois chez vous. C'est-à-dire que c'est un institut où on n'a pas besoin d'être riche pour pouvoir être soigné de l'après.
1: Merci de le préciser, effectivement.
0: C'est essentiel.
1: Alors, on offre les soins et on les évalue. Parce qu'on veut avoir un intérêt général. C'est-à-dire qu'on veut démontrer qu'en s'occupant globalement de chacun, c'est mieux que si on s'occupait que de la maladie. Et donc, en 3 ans et demi, on a offert 50 000 soins évalués à 3 200 nouveaux patients. Et on a ainsi pu montrer qu'on diminuait le sentiment d'isolement, le taux de dépression de plus de 60% sans médicaments, les troubles du transit, les troubles du sommeil qui minent la vie des gens. Tout ça en s'occupant d'eux et en donnant du temps. Parce que le temps, c'est de la qualité. Et en organisant un espace.
0: Mais ça semble tellement évident, quand vous le dites, qu'il faut s'occuper des gens, parce que, comme vous le dites si bien, lorsqu'on on ne souffre plus des raisons pour lesquelles on est soigné, on est souvent encore en souffrance.
1: Exactement. Vous avez aujourd'hui 4 millions de Français qui ont ou qui ont eu un cancer. On peut rembourser pendant 20 ans un antidépresseur, mais pas une séance de psychologue. Donc le sujet aujourd'hui, c'est de prendre en considération les souffrances invisibles. Mais c'est aussi de promouvoir l'éthique du care. Il n'y a pas que le soin, il y a le prendre soin.
0: Là ça encore, veut dire... c'est l'influence anglo-saxonne, le oui. take care, la... Bon, je dis là encore, peut-être pas, mais c'est une notion très, très anglo-saxonne.
1: Oui, c'est une notion gréco-abrahamique aussi. Hein.
0: On n'arrive pas à la traduire. elle est un peu complexe. Faire attention ou prendre soin. Alors,
1: c'est surtout ce qui va être intéressant, c'est de promouvoir l'attention particulière, la responsabilité relationnelle, la disponibilité affective, le soi émotionnel. Voilà, tout ce qui est déterminant pour accepter finalement qu'on a un cerveau droit des émotions, un cerveau gauche de la raison, et qu'on est un corps, mais on est un corps avec un esprit qui l'anime. Donc c'est ne pas scinder, ne pas cliver, parce que beaucoup de patients finalement viennent vous voir et vous disent, ils vous lèguent leur corps. Occupez-vous de mon corps, comme je laisse ma voiture au garagiste et moi je garde mon esprit. Et ils souffrent d'être dissociés. Et ils ont envie finalement d'être eux-mêmes, d'être réunifiés, mais ils n'ont pas les mots, ils n'ont pas le vis-à-vis. Il faut aller chercher l'autre. C'est notre mission, chercher l'autre et le considérer de façon globale. Et puis, c'est pas bien grave si vous n'êtes pas capable de tout. L'idée, c'est de travailler en équipe. Donc c'est vrai qu'on a découvert, par exemple, en s'occupant des gens qui avaient beaucoup d'inceste, de violence conjugale. Alors, quand la nutritionniste va travailler avec la sophrologue, va travailler avec l'art thérapeute, il faut qu'elle parle un langage commun. Donc, on a créé, avec une intelligence collective, une organisation de travail qui est non hiérarchique, qu'on appelle transdisciplinaire, où main dans la main, ensemble, on va travailler sur des parcours en santé. Et nous, on a institutionnalisé le travailler ensemble autour du patient et du parcours santé, en lui offrant les soins, parce que sinon, il y aurait un biais. Et on peut pas tous avoir accès à des soins payants. Donc on a créé un système solidaire et je crois que, puisque c'est la Tzedaka et la philanthropie qui nous animent, on va revenir sur la proposition sur l'assurance santé de demain.
0: Alors, il y a un exemple, une anecdote, qui n'est pas une anecdote, qui est une étude dont vous parlez, qui explique, elle est presque incroyable, donc vous allez nous confirmer qu'elle est juste, c'est que le médecin est tellement important que le genre interviendrait lorsqu'il s'agit de la personne qui soigne. Vous avez dit les mots guérissent et les mots tuent, mais le fait que ce soit un praticien ou une praticienne, donc une écoute peut-être différente, a une conséquence sur la guérison du malade.
1: Alors,
0: ça semble fou, non?
1: Une étude aux États-Unis sur une cohorte de patients significative montrait finalement que ceux qui étaient soignés par des hommes ou par des femmes souvent plus jeunes, n'avaient pas les mêmes résultats à maladies équivalentes. Alors bien sûr qu'il y a de nombreux biais, mais c'est un clin d'œil. Mais ça veut dire que voilà, la disponibilité affective et la relation à l'autre ont un impact sur les processus de guérison, et que finalement on ne soigne pas des maladies, mais pour arriver à que ce que nos critères de guérison soient bien remplis, il faut engager le patient, et on l'engage en donnant un sens.
0: Alors, ce qui est quand même dingue, en qualité de cancérologue, on lit le livre et on a de l'espoir. Donc, c'est pas un livre pessimiste. C'est alors que vous parlez quand même d'un des sujets les plus tabous, ou qui a été un des plus tabous. On parlait plus doucement quand on parlait de cancer. D'ailleurs, docteur, je crois qu'on vous appelle docteur, on vous appelle radiothérapeute, mais vous vous faites pas appeler cancérologue, j'ai remarqué. Peut-être parce que les mots.
1: Oui, enfin, je m'appelle Alain. Et c'est comme ça qu'on m'appelle.
0: Nous, en qualité de, de personnes qui ne sommes pas intimes, on va dire le docteur Toledano. C'est marrant. Ouais. Je me suis dit, peut-être parce que vous voulez autour.
1: On n'est pas défini.
0: Voilà, vous n'avez pas envie de vous définir.
1: Alors, parce qu'en fait, vous avez en France quatre manières de nommer votre médecin. Soit à travers l'organe que vous traitez.
0: J'étais sûre que vous y aviez beaucoup pensé.
1: Voilà, le cardiologue ou le pneumologue, c'est l'organe. Soit à travers le type de patient que vous allez prendre en charge, donc la gériatrie, la gynécologie, la pédiatrie. Soit à travers le type de maladie, la cancérologie, l'allergologie. Soit à travers le type de traitement, la médecine d'urgence, la médecine esthétique. Donc il y a plusieurs manières de définir. Mais je pense que le chapeau de tout ça, c'est la médecine. À nous d'être médecins, chacun avec ses expertises, mais savoir intégrer les différentes dimensions.
0: Je l'avais bien pressenti. Et pour conclure, on parlerait encore des heures. Comment vous, est-ce que vous avez votre propre définition de la philanthropie? Parce qu'on connaît l'action, c'est l'Institut Raphaël, mais peut-être une définition à offrir à nos auditeurs?
1: Oui, bien sûr. Non, mais la philanthropie, pour moi, c'est l'amour de l'autre. Et c'est ce sentiment qui doit être au cœur de nos actions. Et l'amour de l'autre va avoir des corollaires sur la manière dont on va le décliner sur les preuves d'amour. Et donc les preuves d'amour, hein, ça va être aussi les devoirs qu'on a. C'est, il y a des devoirs conjugaux, hein, comme on dit, vis-à-vis de l'autre. Et donc cette philanthropie, elle doit être un moteur. Elle, bien sûr qu'il y a des réciprocités qu'on en attend, mais elle doit nous gratifier en tant que telle. Donc l'engagement collectif, l'épanouissement personnel dépend d'un épanouissement collectif. Et chaque collectif, chaque communauté a besoin d'aide, que les plus forts soutiennent les plus faibles. Et donc c'est une manière de vivre, en fait.
0: Alors nous, à la Fondation du judaïsme français, on est sûr d'avoir un excellent récipiendaire du prix Francine et Antoine Wernheim des sciences 2022. Et on aura l'honneur de vous décerner le prix en 2023. Et on vous remercie encore infiniment pour nous avoir révélé cette vision de la médecine si à part. Et en attendant, je crois qu'on peut dire à nos auditeurs Shana Tova, parce que c'est dans quelques jours. Donc Shana Tova à tous et merci encore infiniment, docteur.
1: Shana Tova, merci.
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0: il est exactement 11h. On retrouve tout de suite l'information. Le flash vous est présenté par Elsa Parienté. Elsa, bonjour.
1: Bonjour Sandrine, bonjour à tous. Le chef d'état-major de l'armée pakistanaise devrait se rendre à Téhéran dans le cadre des efforts de médiation d'Islamabad visant à mettre fin à la guerre entre l'Iran et les États-Unis. Donald Trump avait déclaré plus tôt que la situation avec Téhéran était sur le fil entre un accord pour mettre fin à la guerre et une reprise des frappes contre la République islamique. La vidéo diffusée par le ministre de la Sécurité nationale Itamar Ben-Gvir, où on le voit humilier des militants de la flottille de Gaza, a suscité l'indignation d'une vingtaine de pays, a été largement relayée par les principaux médias du monde entier. Pour rappel, le premier ministre israélien Benjamin Netanyahou a jugé de telles images, je cite, pas conformes avec les valeurs d'Israël. La Turquie va d'ailleurs organiser ce jour des vols spéciaux pour rapatrier ses citoyens et ceux des pays tiers détenus en Israël après l'interception de la flottille. Et enfin, le conflit au Moyen-Orient pousse les TPE et PME françaises dans une zone de risque majeur. C'est ce sur quoi alerte une étude de la Confédération des petites et moyennes entreprises diffusée ce matin.
0: Et 11h02. Merci Elsa. Que va-t-il se passer dans votre journal à 12h?
1: Alors on recevra Amir Pacha Tavakoli. Il a coécrit avec Stéphanie Rosa le livre Lumière et anti-lumière en Iran. On essaiera de mieux comprendre ce qui a mené, le fil historique qui a mené à la situation aujourd'hui en Iran. Et puis le billet d'humeur de Denis Jambard.
0: Merci Elsa. Pourquoi nous sommes heureux sans le savoir? Qu'est-ce qui vous rend heureux Elsa aujourd'hui? Faut faire attention, vous verrez quand vous lirez le livre de Marc Velinsky. Faire attention à tous les petits bonheurs.
1: Ah ouais. Moi j'aime bien les petits bonheurs simples, mais clairement moi la mer, le soleil et ça y est. Hein.
0: Mais c'est pour ça, parce que là voilà. Vous respirez la mer et le soleil. Elle est partie deux jours, mais elle est déjà bronzée. Là vous m'avez envoyé de la mer, du soleil. Bah oui, ou presque. Non mais je suis d'accord avec vous. Bah, pourquoi nous sommes heureux sans le savoir? Vous allez voir, c'est absolument passionnant. C'est notre ami Marc Velinsky. Ça vient de paraître aux éditions du Cerf et on en parle dans un instant juste avec lui. À tout de suite.
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0: Merci d'être avec nous dans Essentiel. On va parler du bonheur aujourd'hui. Ça va nous faire beaucoup de bien, vous allez voir. J'espère que cette émission va vous rendre heureux, aussi heureux que moi en studio, aussi heureuse que moi en studio, qui est le bonheur d'accueillir Florence Berthoud, madame le maire du 5e. Bonjour.
9: Bonjour.
0: Et animatrice sur RCJ de l'excellente émission Un livre à lecteur le vendredi. Et à vos côtés, Marc Velinsky. Bonjour.
10: Bonjour, Sandrine.
0: Écrivain, auteur et romancier, essayiste, fondateur de la chaîne musicale Mezzo et animateur sur RCJ de l'excellente émission Pile Poule et également le vendredi. Bref, je n'ai que des animateurs RCJ, mais qui ne sont pas n'importe qui, c'est le moins qu'on puisse dire. Et on va parler du bonheur. Et ce qui est fou, c'est que, et ça a été mon petit bonheur de ce matin, je vous avais prévu ensemble, mais je ne sais pas pourquoi, j'avais mis dans un coin de ma tête que le thème du festival Quartier du Livre, dont nous allons parler, Florence, c'était sur le bonheur. Et vous, votre livre, Marc aussi. Il y a une conjonction comme ça, on a envie d'être heureux en ce printemps 2026, Florence.
9: Ben, ça peut sembler surtout paradoxal, parce qu'on n'arrête pas de nous parler de guerre, de xénophobie, de violence. Le monde est à feu et à sang, et je trouve que ça a encore plus de sens quand on est dans une crise, à la fois une crise aussi existentielle, hein, parce qu'on voit beaucoup autour de nous, qui finalement, des gens qui se disent... pourquoi tout ça, quel sens dans tout ça, on voit beaucoup de gens nous-mêmes finalement malheureux parfois pour des choses, si on se pose un peu, qui ne sont pas tout à fait essentielles. Et donc c'est pour ça que je me suis dit dès l'année dernière, moi j'aimerais que le prochain thème du festival Quartier du Livre, qui va qui va fêter sa 11e édition sous le parrainage de Yasmina Kadra, ça soit parler, oui. Le bonheur, virgule, comment ça va, point d'interrogation. Alors, est-ce qu'il y a, c'est quoi le bonheur et quelle place y accorder dans un monde qui est un monde qui ne semble vraiment pas fait aujourd'hui pour le bonheur. Donc ça amène aussi à se poser la question d'essentiel, non ?
10: Absolument.
0: Alors voilà, puisque c'est effectivement le cœur du livre de Marc Velinsky, pourquoi nous sommes heureux sans le savoir ? Qu'est-ce qui vous a incité, vous Marc, à écrire sur le bonheur ? Et non seulement à écrire, et vous verrez Florence, je pense que vous aurez le bonheur de lire ce livre aussi.
9: Ah bah oui, j'ai pas lu.
0: Mais voilà, il est absolument génial parce que à la fois il y a des références évidemment littéraires, scientifiques, il y a votre propre expérience Marc, et il y a également plein de tests qu'on peut faire en même temps qu'on vous lit, et il y a, et c'est là où ça mêle le livre et les écrans, il y a des QR codes qui renvoient à des tableaux qui vont nous rendre heureux. Alors, comment vous avez créé cet objet, ce livre incroyable, Marc ?
10: Alors, juste une petite réponse avant à Florence, c'est que un des grands acquis de la science contemporaine du bonheur, je parle depuis 70 ans où les Américains se sont beaucoup penchés sur ce problème du bonheur. En France, on travaille pas trop parce que on trouve que c'est un peu bébête de parler du bonheur, que c'est un peu bête. Mais les Américains, eux, ils parlent, ils étudient le bonheur, et on s'est aperçu que on pouvait être heureux même dans les temps difficiles, et que le bonheur n'est pas antinomique des deuils, des drames de la vie. Ça, c'est une des grandes avancées, je trouve, de la science. Alors, comment ça m'est venu ? Bon, dans mes essais précédents, j'avais lu beaucoup d'articles de scientifiques, de neurologues sur la question du bonheur, parce que ça se mesure, le bonheur, maintenant. On peut regarder en imagerie médicale, on peut regarder le bonheur, on peut regarder les méditations, on peut regarder comment fonctionne le cerveau. Donc ça se mesure, ça se voit. Et je me suis dit un jour, je suis tombé sur la phrase sur le vers de Raymond Roidiguet, le bonheur, et je me souviens exactement de la phrase,
0: vous
10: mais
0: trouvez ?
10: Le bonheur, je me suis aperçu du bonheur au moment où il est parti.
0: Voilà.
10: Je sais plus on exactement la phrase.
0: On s'aperçoit du bonheur quand il s'en
10: voilà.
0: va.
10: On s'aperçoit du bonheur au moment où il est parti. Et je me suis dit, c'est trop ballot. Quand même, c'est trop ballot de se dire, ah, j'étais heureux. Et c'est très difficile de se dire, je suis heureux. Et alors qu'on peut se dire,
0: c'est ce que vous expliquez dans le livre.
10: Ouais. J'ai été heureux, et j'ai travaillé là-dessus. Je me suis dit, mais on conscientise pas assez le bonheur. Et pourquoi ? Pour une raison bien simple, c'est qu'on focalise sur un bonheur du plaisir, ce qu'on appelle le bonheur hédonique, qui lui ne reste pas. C'est-à-dire, le bonheur hédonique, c'est la recherche du plaisir et l'absence de douleur. Or, la vie, c'est pas toujours le plaisir et la douleur. Le vie, c'est plein d'autres choses, et il y a plein d'autres types de bonheur qui sont liées à la vie et qui ne se résument pas dans le plaisir, dans la peine. Alors, et si on prend le temps, je finis juste, de les conscientiser, bah c'est un monde nouveau qui s'ouvre.
0: Alors, c'est ce qu'on va détailler avec vous tout à l'heure, effectivement, Marc Velinsky, toutes les formes de bonheur que vous racontez dans ce livre. Je sais que nous avons au moins un bonheur en commun, tous les trois, c'est le bonheur de la lecture, celui que j'ai eu, Marc, en vous lisant, et ce festival Quartier du Livre, Florence Berthoud, qui a donc lieu depuis 11 ans. C'est un bonheur partagé aussi pour le maire, pour les habitants du 5e, et bien au-delà. C'était quoi le but de la création de ce festival Quartier du Livre ?
9: Alors, il y en a plusieurs. D'abord, c'est une conviction profonde, c'est que le livre, l'écrit, c'est évidemment une fenêtre, sur le monde. Moi, je me souviens d'un des premiers, des premières dissertations, comme on appelait ça à l'époque en école élémentaire. Une des premières, ça a été de commenter justement cette idée que le livre était une fenêtre sur autre chose, et j'avoue que je m'étais un peu forcée, quoi, parce que c'est ça peut être un peu poussif, hein, aussi la lecture quand on est très très jeune, et justement on se heurte à cette question du plaisir facile que les réseaux vont offrir. Voilà, donc c'est d'ailleurs un des grands problèmes aujourd'hui de l'éducation tout court, c'est-à-dire arriver à gérer la frustration. Tant que, et il y a d'éminents psychothérapeutes, psychanalystes, etc., la frustration qui va donc mettre un frein à cet hédonisme aussi, ou ce goût du plaisir immédiat, il va aussi être source de potentiellement de plénitude et donc de petits bonheurs. Donc l'écrit, c'est une fenêtre, et c'est une fenêtre pour mieux se comprendre, pour mieux comprendre les autres, pour s'émanciper, et puis pour appréhender, je le dis toujours en me répétant un peu, mais pour appréhender l'altérité, c'est-à-dire la différence. C'est dans la différence qu'on peut se construire et se construire soi, mais co-construire positivement, un monde partagé. Et le livre, c'est ça. Et alors, en plus, je vous apprends rien, le quartier latin, c'est le quartier du livre. C'est le quartier du livre. Et il ne s'agit pas de se retourner sur le passé, de vivre dans le passé, mais l'identité de ce quartier, qui est le seul au monde à porter le nom, en plus d'une langue.
0: Mais oui.
9: D'une langue qui n'est pas morte, d'ailleurs, qui est une langue mère. Il ne faut jamais l'oublier. Eh bien, ce quartier-là, il s'est construit autour des savoirs, de l'université et donc du livre. Et moi, comme maire, alors là, je reviens
0: comme maire ayant le plus grand nombre de librairies,
9: Et de maisons d'édition par habitant, je défends matin, midi et soir cette identité, non pas parce que je me recroquevillerais sur quelque chose qui pourrait avoir un intérêt touristique ou que sais-je, ou d'image, mais parce que c'est vital. C'est comme ça qu'est née, il y a 11 ans, l'idée de faire un festival. Et c'est un festival qui est à la fois, comme on dit dans le jargon culturel, à la fois exigeant et populaire. Donc l'exigence va se retrouver, par exemple, mais il y en a bien d'autres choses, du côté de débats organisés à Normal Sup avec Grand Continent, et puis d'une manière plus ludique, mais tellement importante, par des animations musicales et des contes dans les crèches, par exemple.
0: C'est tout l'arrondissement qui vit
9: c'est tout l'arrondissement, il y a un programme pour les bibliothèques, il y a un programme famille, alors... Je suis venue vous voir, mais le programme officiel sort demain. Les équipes ont beaucoup travaillé. Tout est fait quasiment en interne, hein, je le précise. Oui. Moi, je n'ai pas d'énormes subventions. Merci à RCJ d'être notre partenaire fidèle, comme FIP, parce qu'on en a besoin. Et c'est aussi une très, très belle fête. Donc, on peut être... très exigeant et en même temps être très très populaire, et il y a maintenant des mini festivals dans le festival, voilà, un mini festival de philo avec les traversées, enfin il y a plein de choses comme ça qui sont extrêmement sympathiques, qui donnent envie tout simplement.
0: Alors, je révèle pas un secret, Marc Wedinski, vous êtes un habitant du 5e, ce qui est très sympa pour vous, hein, parce que vous êtes pas loin de la radio, comme ça, quand vous venez faire vos émissions. Et en même temps, vous avez participé l'an dernier à ce festival Quartier du Livre. Le bonheur de la lecture, le bonheur de l'écriture, le bonheur de participer quand on est auteur à un festival et de rencontrer aussi ses lecteurs. Ça, ce sont plein de jolis bonheurs.
10: Oui, alors c'est plein de jolis bonheurs. Et puis, c'est vrai, pour rebondir sur ce que dit Florence, que... On est dans une époque où même si on aime lire, on est tellement sollicité par tellement de choses. Mais moi, le premier, je reçois des bouquins pour l'émission et très souvent, combien de livres je commence et je vais pas jusqu'au bout. Même des livres qui me plaisent parce qu'on n'a pas le temps, parce qu'on a beaucoup de choses à faire. Alors j'ai pensé à ces gens-là en écrivant ce livre parce que c'est des chapitres avec une forme de bonheur à chaque fois et c'est des chapitres de quelques pages qu'on peut lire à n'importe quel moment. Voilà.
0: Exactement. Donc, moi, je vous
10: et d'ailleurs,
0: il
10: ne faut pas les lire les uns les suites. Et
0: alors, moi, j'ai lu d'une traite parce que intérêt professionnel, voilà. Mais je sais que je les relirai et que je reprendrai aussi le téléphone à côté pour voir tous les tableaux. Alors, au programme, Florence Berthoux, ça commence le 30 mai, si je ne me trompe pas.
9: Le 27 mai au 3 juin.
0: Pardon, je vous ai fait démarrer au
9: le
0: milieu.
9: Le 27 mai.
0: Donc,
9: le 27 mai.
0: Mercredi
9: au,
0: prochain.
9: Au 3 juin, voilà. Il y a une librairie éphémère dans la mairie. Il y a des choses inattendues, la projection du film La Fortuna di Seredona de Alessandro Blasetti dans la salle des fêtes. Je vous dis volontairement ça parce que c'est marrant. Le bookshop autour de l'alchimiste. Voilà, il y a les traversées du savoir, mini festival dans le festival avec des tables rondes. Il y a une péniche littéraire Nana, poésie sur scène. Café littéraire autour de Yasmina Kadra.
0: Qui est le parrain du festival.
9: Qui est le parrain. Débat autour de l'égalité devant la loi. Césure faite ses voisins. Enfin, voilà. Et puis surtout, enfin pas surtout, mais il y a un programme famille et moi j'y tiens beaucoup. Donc, il faudra les regarder parce que vous voyez, visite guidée de la bibliothèque de l'Institut du Monde Arabe, des ateliers création de manga, des ateliers l'art du Kamishibai. Des concerts du conservatoire Gabriel Fauré, des dédicaces marrantes qui vont parler aux enfants, moins à nous, mais la princesse des océans de Light Ivani, ça je peux vous dire que ça va faire un tabac, je le sais, voilà. Alors plein de choses, des jeux de portraits, vraiment l'idée c'est aussi de butiner, de se faire plaisir. Et vous savez, cette fameuse notion des sociologues de découvrir la découverte par hasard, la sérendipité. Voilà, on n'avait pas prévu d'eux, mais on va y aller, parce que finalement, on se laisse emporter un peu comme en cuisine, on va pas aimer les épinards, et puis
0: on va les tester.
9: On va en manger à un moment donné, on va trouver ça exceptionnel, parce que ça a été apporté d'une certaine manière. Donc, venez, il y a plein de choses, dans les crèches, il y a des choses dans les écoles, vous voyez, avec des représentations théâtrales à l'école Buffon, l'école Élie Buzyn, l'école des Boulangers. Et moi, je suis très fière de ce festival où il y a des formidables partenaires. Pouvez. Bibliothèque sans frontières, par exemple. On aura aussi le salon de la LICRA
0: à la
9: mairie le dimanche. Donc, vous voyez, c'est plein de choses diverses. Et surtout, quand vous allez butiner à travers... ça, vous allez voir qu'il y a même des dimensions de solidarité. Là, je parcours le programme et je vois atelier, écrivez une lettre à un senior isolé au foyer bar de la mairie, organisé par l'association Une lettre, un sourire. C'est pas le bonheur, ça?
0: Ah si, c'est le bonheur, ça, Marc Wedinski.
9: C'est le bonheur pour celui qui va faire et c'est le bonheur pour celui qui va
0: c'est
9: recevoir.
0: C'est double bonheur.
9: C'est quand même génial.
0: Ça,
9: voilà.
0: C'est le bonheur de la découverte aussi.
9: Démonstration d'éloquence.
0: Ah,
9: le bonheur, à un moment donné, quand on est arrivé à aller au-delà de sa peur légitime, faire un discours, c'est pas évident, par exemple. Il y a des élus qui ont été, continuent à être totalement traumatisés, mais même s'ils n'essayent pas de montrer. Non, mais quand ils font, et pas que des élus d'ailleurs, quand ils font affronter une salle et faire un discours en public, être regardé, forcément jugé, sur le fond et parfois beaucoup plus sur la forme que sur le fond. Donc, c'est marrant les démonstrations d'éloquence aussi, des masterclass de cinéma. Génial, des masterclass de cinéma. Donc, vous allez avoir plein de
0: choses.
9: Donc,
0: vous avez une semaine complète. Marc Velinsky, sur ce que disait Florence Berthoud, le sérendipité. Enfin, bref.
10: La sérendipité.
0: Voilà,
10: oui.
0: Vous le dites mieux que moi. Le bonheur de la curiosité. Vous en parlez aussi dans le livre, dans le fait de découvrir, en fait, des choses nouvelles tous les jours. Et c'est ce qui permet d'abord au cerveau de continuer à bien fonctionner et ce qui rend heureux.
10: Oui, c'est vrai, parce que on pense toujours que le bonheur, c'est les grandes joies. Les grandes joies, c'est-à-dire, je sais pas, le grand amour, ou on décroche un job, ou on a un examen, ou on gagne un match, etc. C'est vrai que ça fait partie du bonheur. Mais il y a plein d'autres choses qui font partie du bonheur, et notamment toutes les petites joies de la vie quotidienne. Mmh. Et ça, c'est encore plus important pour notre état de bonheur que les grandes joies. Les petites joies, le cerveau aime la répétition. Mmh. Le cerveau fonctionne sur la répétition. Et c'est par la répétition qu'on construit son sentiment de bonheur, sa conscience du bonheur. Alors ça peut être un sourire, ça peut être on prend un café au soleil quelque part, ça peut être on réussit un petit truc, je sais pas.
9: On fait des odeurs.
10: Oui. Voilà, des odeurs. Ou alors, je donne un exemple. Il y a un petit test. Une journée, qu'est-ce que j'ai réussi? Alors il y a des trucs qu'on rate et puis... Hop, j'ai réussi à prendre un train au dernier moment. J'étais content quand je suis en train. Ça, c'est tous ces petits bonheurs qu'on les conscientise. Et voilà. Et on s'aperçoit que le bonheur, la matière du bonheur, c'est plutôt ces petites joies. D'ailleurs, dernier point, quand on a un deuil ou quand on a un grand malheur, qu'est-ce qui nous répare? C'est pas les grands bonheurs. C'est les petits bonheurs de la vie quotidienne qui, peu à peu, tisse quelque chose autour du malheur qu'on a, enfin, ou du drame qu'on a vécu. Et le bonheur continue à exister même dans le malheur.
0: C'est ce que vous expliquez, on va continuer à en parler. Dans un instant, on va libérer Madame le maire qui va courir dans un autre coin de l'arrondissement. Florence, c'est du 27 mai au 3 juin, le festival Quartier du Livre.
9: Parrainé par Yasmina Kadra.
0: Parrainé par Yasmina Kadra, sur le thème le bonheur.
9: Comment
0: ça va? Avec, comme partenaire notamment, RCJ, et nous en sommes très fiers. On fait comment pour avoir
9: plein
0: le programme
9: d'autres. Et ben vous
0: complet.
9: Allez sur, soit vous avez www.quartierdulivre.fr. Et puis sur le site de la mairie, évidemment, vous avez tout le programme. Et puis, on a en général, évidemment, des milliers de programmes qui sont distribués dans tout le quartier latin. Juste pour rebondir, je crois aussi que dans le bonheur de partager, et ça, c'est une spécificité française, il y a la bonne table.
0: Oui. Il y en a dans l'arrondissement.
9: Et la bonne table, ça peut être quelque chose de très simple. Moi, j'ai toujours en mémoire, c'est pour ça que je parlais tout à l'heure des odeurs, les potages, à l'époque, on disait d'ailleurs les soupes extraordinaires que faisait ma grand-mère paternelle. Et ça sentait deux pièces plus loin. Alors, je sais qu'il y en a qui n'aiment pas les odeurs de cuisine, mais je savais que cette odeur-là, c'était d'abord dans une pièce qui était une pièce commune où on allait se retrouver. Et c'est resté gravé dans ma mémoire à telle enseigne que je me suis rendu compte, sans avoir recours à un psy, que finalement, quand le moral était un peu en berne, eh bien, faire un potage avec cette odeur, il y avait quelque chose qui se passait dans le cerveau. C'est peut-être pour ça que je vais lancer, d'ailleurs... dans quelques jours, le Labo des Saveurs à la mairie, qui va être un vrai, une cuisine, vraiment une cuisine pédagogique. Mm-hmm. On a déjà reçu, d'ailleurs, des élèves pour tester hier, et c'est extraordinaire. Ils ont fait un fraisier, ils sont repartis.
0: Fraisier, hein. J'ai fait une fois, c'est très, très dur.
9: Ils ont fait un fraisier avec une diététicienne, et on va faire plein de évidemment de cours de cuisine, mais des cours de cuisine où on apprend à bien manger, y compris il y aura un cours de cuisine chocolat en partenariat avec Ferrandi. Le chocolat, c'est pas 80% de sucre.
0: Non, mais on viendra...
9: Vous êtes au courant?
0: Bien sûr que je suis au courant. Je prends celui à 70%, moi. Donc, c'est clair. Il faut regarder derrière. Et quand il y a marqué sucre en premier, on prend pas. Voilà. Oui, Marc?
10: Ah oui, un petit mot par rapport à ce bonheur de la bonne table. Parce que, justement...
9: De la table, d'ailleurs. Voilà, pas forcément la bonne.
10: De la table, oui. De la table.
0: On peut très mal manger.
10: Dans ce livre, donc, Pourquoi nous sommes heureux sans le savoir, j'analyse 16 formes de bonheur différentes.
0: Quand on va parler.
10: Et là, alors, évidemment, on a le bonheur hédonique, le bonheur du plaisir, mais pas que. Parce que dans la table, vous avez aussi une autre forme de bonheur qui est le bonheur esthétique. Très important.
0: Une jolie
10: la façon
0: table.
10: Dont le plat est fait, etc. Vous avez une autre forme de bonheur essentielle, qui est un des bonheurs essentiels, c'est le bonheur relationnel.
0: Le bonheur relationnel,
10: parce que, on peut manger tout seul et apprécier, mais enfin, c'est quand même un peu dommage. Ouais. Et dans la table se joue quelque chose de la relation humaine. Et finalement.
9: Mais la convivialité.
10: Mais que disent les gens au moment de leur mort? Et ça, c'est étudié scientifiquement. Ils disent pas, j'ai pas assez travaillé. Ils disent pas, j'ai pas été assez sur Facebook. Ils disent pas, j'ai pas assez gagné d'argent ou j'ai pas. Ils disent, je n'ai pas passé assez de temps avec les gens que j'aime.
0: Parce que quoi qu'il arrive, on ne passera jamais assez de temps avec les gens qu'on aime.
10: Non, mais c'est une illusion parfois.
0: Bien sûr.
10: On a passé du temps avec les gens, avec ses enfants, on a passé 20 ans, etc. Mais c'est une illusion. Mais c'est ça, c'est un des bonheurs essentiels. C'est pour ça que je termine le livre sur ce bonheur relationnel. C'est quelque chose qui est maintenant prouvé.
0: Avec le nombre de...
9: Je peux poser une question, c'est quoi le tableau qui...
0: Il y a plein de tableaux.
9: Oui, mais alors quel est celui que vous préférez? Quel est celui que de vous dire, il va nous remplir peut-être le plus, vous, le tableau dans votre bouquin, le tableau qui va être le plus lié à un sentiment de bonheur ou de petit bonheur ou bon.
10: Il y en a plusieurs, il y en a pas mal de tableaux. Bah, évidemment, j'ai mis Matisse, parce que ça, c'est vraiment le bonheur hédonique. Mais vous avez plein d'autres formes de tableaux, etc. Par exemple, il y a ce tableau hollandais qui représente une famille. Et une famille complètement foutraque. C'est extraordinaire. C'est un tableau hollandais du XVIIe siècle. Et vous avez des gens qui font les gosses qui boivent de l'alcool, les gens qui jouent, qui boivent, etc. Et c'est une image. Et c'est une image du bonheur complètement désordonnée et qui est extrêmement intéressante. Il y a plein d'images du bonheur.
0: Eh ben, on va en reparler, nous, dans un instant. Marc Vedinsky, vous restez avec nous. On va continuer à parler de pourquoi nous sommes heureux sans le savoir aux éditions du CERF. Florence Berthoux, merci. Festival Quartier du Livre, ça démarre à partir du 27 mai. Petite pause musicale, qu'est-ce qu'on attend pour être heureux? Eh bien, on attend d'aller au festival. À tout de suite.

0: est formidable dans cette chanson de Ray Ventura, Mark Velinsky, c'est que le thème de la chanson, l'écriture correspond à la musique. Vous êtes un grand passionné de musique, je sais, parce que vous avez créé la chaîne Mezzo. Et là, en fait, les paroles, qu'est-ce qu'on attend pour être heureux? La chanson, elle met tout de suite de bonne humeur.
1: Oui, c'est ça. Mais qu'est-ce qu'on attend pour être heureux? C'est exactement la question.
0: Voilà.
1: C'est-à-dire qu'on pense que le bonheur est à rechercher. On se dit, s'il m'arrive ça, si je gagne au loto, ou si je suis augmenté, ou si je rencontre l'homme de ma vie ou la femme de ma vie, je vais être heureux. En fait, pas du tout. Pas du tout. Vous serez heureux pendant quelques temps, puis après, vous redeviendrez à une certaine normalité. Non, c'est le contraire. C'est la conscience d'être heureux qui va vous permettre de rencontrer ou pas l'homme de votre vie. Mais la question, à ce moment-là, n'aura peut-être plus grande importance.
0: Alors, dans votre livre, Mark Velinsky, vous expliquez dès le prologue, ce qui m'a définitivement convaincu de suivre la piste du bonheur, c'est qu'au hasard de mes lectures, je suis tombé un jour sur une carte, oui, une véritable carte géographique du bonheur. Parlez-nous de cette carte et du fait qu'il y a donc, si je ne me trompe pas, 16 formes de bonheur que vous allez nous détailler en fait tout au long du livre.
1: Voilà, c'est ça, il y a à Harvard, il y a des gens qui ont compilé des études sur le bonheur et qui ont dit, bah voilà, on reprend toutes les études sur le bonheur qu'on a fait depuis les années 30, parce que c'est des études très anciennes où on pose des questions, etc. Et on sort une carte du bonheur. Voilà, il y a 16 formes du bonheur. C'est une compilation de toutes ces études-là. Donc, alors, on peut dire qu'il y a 15 formes, il y a 12 formes, etc. Il y a d'abord les bonheurs de la sensibilité. Hein. Donc, c'est le bonheur des sensations, des petites sensations, des grandes sensations, du plaisir, mais aussi le bonheur beaucoup plus de ce qu'on appelle le bonheur chéronique et plus le bonheur de l'extase, une forme de bonheur. Vous avez les bonheurs intellectuels. Hein. Le fait d'être absorbé dans une tâche, oui, etc. Et vous avez aussi les bonheurs de l'action. C'est-à-dire, quand on agit, quand on fait un certain nombre de choses,
0: quand on fait les bonnes actions, c'est le bonheur d'être.
1: La maîtrise, ouais, les compétences, l'accomplissement, le bonheur harmonique, tout ça, c'est des bonheurs qui sont un petit peu différents. Donc, et ces bonheurs se mélangent dans la vie.
0: Oui, heureusement. Voilà. C'est-à-dire c'est pas l'un après l'autre.
1: Ouais. Ils sont tous mélangés et ça forme une espèce de symphonie du bonheur qui nous accompagne en permanence. Je suis absolument persuadé que le bonheur est le tissu même de l'existence.
0: Mais oui, alors ça, je suis d'accord avec vous. Alors, au fur et à mesure, je l'ai dit, de la lecture, il y a ces QR codes qui nous renvoient à des tableaux, où il y a une sculpture aussi, mais majoritairement, ce sont des tableaux. Vous parlez beaucoup de musique aussi dans le livre, et on y reviendra.
1: Ça renvoie aussi à des vidéos, à des chansons.
0: C'est assez génial. Comment vous avez eu cette idée, et comment vous avez choisi de se dire, bah tiens, tel tableau de Matisse ou tel tableau de Picasso, ça renvoie plutôt à telle forme de bonheur qu'à telle autre?
1: Alors ça, c'est des choix très personnels. Et c'est ça. Pour d'autres personnes, ça peut être complètement autre chose. Et j'ai voulu illustrer parce que j'aime bien, on parlait du livre à l'instant, et le livre, je pense, pour se développer, pour renaître d'une certaine façon, parce que le livre est un petit peu en difficulté actuellement à cause du multimédia, j'ai voulu faire un livre qui soit une espèce de centre d'un écosystème multimédia. C'est-à-dire, le livre envoie des musiques. Le livre envoie des tableaux, j'en ai pas mis trop pour pas saouler le monde.
0: Mais
1: quand même, ça renvoie, par exemple, à une chanson de Gainsbourg, à une chanson à une petite vidéo, à une interview aussi, oui, parfois, qui peut être sur les réseaux. Et alors, ça donne tout de suite au livre une dimension plus importante.
0: Ouais. Et ça permet effectivement, comme vous l'avez dit, d'ouvrir encore sur autre chose. Alors, il y a ce qui est appelé dans l'échelle du bonheur, l'état de satisfaction. Et vous renvoyez là deux livres qu'on avait eu le plaisir de recevoir aussi sur cette antenne. Les 3 kiffs par jour de Florence Servan-Schreiber et évidemment le Philippe Delerme, la première gorgée de bière. Ça aussi, ça renvoie à ce que vous disiez tout à l'heure en début d'émission. Ce n'est pas l'état continu, c'est tous les jours et trouver du bonheur tous les jours.
1: Alors, 3 kiffs par jour, c'est un livre qui est très dynamisant, je trouve. Et alors, j'ai fait un test à partir de ce livre-là. Ça vient aussi de ce qu'on appelle la psychologie positive. C'est-à-dire, plus on accumule les expériences positives, plus on est heureux. Et quand on commence à être conscient de ces 3 kiffs, c'est-à-dire, on se dit, il faut prendre conscience de 3 choses agréables. Ça peut être des toutes petites choses. Un sourire, ça peut être des toutes petites choses. Et à ce moment-là, quand on commence à découvrir ça, et ben finalement, qu'est-ce qui se passe? C'est que la vie vous en offre de plus en plus. Vous conscientisez de plus en plus et c'est pas 3 kiffs par jour. Après, c'est 5 kiffs, 10 kiffs, 100 kiffs. Donc, c'est véritablement quelque chose qui vous ancre, qui vous conscientise sur cette, sur ce petit bonheur de l'existence qui est lui-même le tissu même de la vie.
0: Alors vous racontez aussi dans le livre, Marc Velinsky, pourquoi nous sommes heureux sans le savoir, aux éditions du Cerf. Vous dites à un moment donné, il y a deux destins, deux résiliences. Et vous racontez aussi beaucoup d'anecdotes personnelles dans le livre. Famille Ashkenaz, évidemment, comme votre nom l'indique. Et vous parlez de l'ami de votre oncle, rescapé de la Shoah, et de son parcours. Et pour avoir, et vous et moi, eu le bonheur, parce que c'est un bonheur aussi les leçons de vie que nous donnent ces rescapés de la Shoah, d'échanger avec eux, on est toujours frappé effectivement par cette forme de résilience et de lutte pour le bonheur encore plus vivace finalement que quelqu'un d'autre.
1: Oui, c'est vrai. Alors je parle de ça parce que effectivement je suis né 13 ans après la Shoah dans une famille extrêmement meurtrie par ça, et je parle de ces destins de résilients parce que la résilience qui est une forme de bonheur. Mmh. Et qu'a développé des gens comme qu'ont développé Viktor Frankl, etc., Boris Cyrulnik. La résilience, c'est-à-dire le fait de surmonter les épreuves et de devenir finalement, de vivre plus intensément après les épreuves, est née d'une certaine façon de la Shoah. La plupart des gens qui ont parlé de cette résilience, c'est des gens qui avaient vécu la Shoah, ce sont des psys ou des psychothérapeutes ou des neurologues juifs. Et...
0: On va vous amener un petit verre d'eau.
1: Excusez-moi. Oui, un petit verre d'eau.
0: Ça va arriver.
1: Et donc, j'ai parlé et j'ai mis deux destins en parallèle. Mm. Le destin de quelqu'un qui était un enfant de la Shoah, qui s'appelait Sam Flatow Sharon.
0: Mais oui.
1: Et que j'ai connu dans ma jeunesse, qui m'impressionnait beaucoup parce qu'il était d'une joie de vivre absolument extraordinaire. Mais bon, c'était quand même un peu un truand.
0: Oui.
1: Et il est allé en Israël, il s'est fait élire à la Knesset parce qu'il avait tellement de casseroles qu'il voulait chercher le
0: dîner.
1: C'est pas du tout. Moi, il m'impressionnait, mais enfin, c'est pas du tout un exemple à suivre. et puis, il y a Boris Cyrulnik qui a vécu presque la même chose, parce que lui aussi est un enfant qui a échappé à la Shoah. Et lui, c'est plutôt, il l'a découvert, il est devenu un des neurologues les plus connus mondialement. Donc, c'est le côté obscur de la force et le côté lumineux de la force.
0: Voilà. Et de la résilience. Alors, vous parlez aussi à un moment donné, Marc Velinsky, de Michel Petrucciani, que vous avez bien connu, pianiste de jazz français, comme vous dites, qui a transcendé son handicap pour devenir l'un des plus grands virtuoses de sa génération. C'est vrai que c'était, pour les plus jeunes qui nous écoutent, taper son nom sur Internet et vous voyez, c'était
1: Petrucciani,
0: un génie.
1: C'est extraordinaire. C'était il mesurait 80 centimètres. Ouais. Il avait la maladie de Verre. Il pouvait pas marcher, etc. Il est mort assez jeune. Et il avait et quand on le hissait à son piano, il faisait une musique d'une joie et d'une inventivité extraordinaire. Et ça, c'est effectivement, c'est une des figures de la résilience que je trouve absolument, absolument extraordinaire. Comme quoi, on a le bonheur même. On peut être, parce qu'il avait une forme de bonheur, bien sûr.
0: Bien sûr.
1: Alors, évidemment, il souffrait, il n'était pas content d'être comme ça, mais il transmettait une forme de bonheur absolument extraordinaire.
0: Il avait trouvé sa source de bonheur et qui permettait en plus d'offrir du bonheur aux autres. Alors, dans les 16 formes de bonheur, on peut pas parler toutes, mais évidemment, vous allez lire le livre de Marc Velinsky. Il y a ce que vous appelez le bonheur vital. C'est quoi le bonheur vital?
1: Alors, le bonheur vital, c'est simplement le bonheur de se sentir en vie. Et ça, on y fait pas assez attention, c'est-à-dire que c'est un bonheur qui nous suit partout. C'est peut-être le plus constant, mais quand est-ce qu'on s'aperçoit que ce bonheur vital, justement, c'est quand il est parti, quand on est malade ou quand on est vieux, quand on est fatigué. C'est quand même dommage de pas jouir de ce bonheur au moment où on peut. Au moment
0: normalement,
1: où on a
0: ça devrait être quand on se réveille le matin, dès qu'on ouvre les yeux. Boum,
1: alors, bien entendu, les grands sportifs ou les jouissent de ce bonheur vital, ce bonheur de sentir leur corps jusqu'au bout, jusqu'aux limites, jusqu'à la douleur parfois. Ouais. Mais il y a une espèce de bonheur qui va jusqu'à la douleur. Et ce bonheur-là, c'est facile. Il est facile à sentir simplement se dire, je suis en vie, j'ai pas de problème particulier, je me sens bien. Donc, il y a cette forme de bonheur qui m'accompagne en permanence.
0: C'est ce que vous dites sur les sportifs aussi à plusieurs moments du livre. À un moment donné, vous êtes au Mont Ventoux. Alors vous êtes en voiture et puis vous voyez ceux qui galèrent en vélo. Et on a tous eu cette réflexion de se dire, mais pourquoi ils s'emmerdent comme ça? Et à faire des trucs comme ça en vélo dingue ou à aller, enfin, vous savez bien, sur tous les sports comme ça un petit peu extrêmes. Bon, parce que ça provoque du bonheur.
1: Mais oui,
0: à la fin.
1: Mais on comprend pourquoi. Moi, je comprenais pas. Donc, je montais, je suis souvent allé au Ventoux et je voyais passer des gens mais c'est des pentes extraordinaires, ça dure, toi. Et il y a même des gens qui font trois fois le Mont Ventoux dans la journée par trois chemins différents. Ah ouais. Compte, ça, on monte à 1800 mètres quand même, sous la, avec la chaleur, etc. Je me suis dit, mais qu'est-ce qui fait que les gens peuvent aimer souffrir? En fait, ce qu'il faut comprendre, la clé de ça, c'est que lorsque vous souffrez de la faute des autres, c'est une grande souffrance, mais lorsque vous vous donnez un objectif et que la souffrance, c'est vous qui vous l'imposez, là, vous arrivez à une forme de bonheur. Alors moi, je ferais pas ça parce que c'est peut-être pas ma forme de bonheur.
0: Oui, moi non plus, je vous le rassure.
1: Et Sandrine non plus. Mais pour certains, ils vont aller chercher. Alors il y a d'autres formes de bonheur aussi. Il y a le fait que on ressent quand même des sensations qui sont, qui vous avez de la dopamine, vous avez toutes sortes de substances qui arrivent lorsqu'on fait des gros efforts. Mais on arrive à comprendre que il peut même y avoir des efforts du bonheur pendant l'effort. Et même parfois un bonheur décuplé.
0: Alors, il y a ce bonheur vital dont vous parlez, Marc Velinsky. Et puis, il y a ce qu'on peut relier plus à l'intellect, au cerveau. Il y a la joie de comprendre. Comprendre rend heureux quand on comprend un exercice de maths ou quand on comprend effectivement ce qu'a voulu dire un auteur ou autre. Ça arrive directement au cerveau et on est content, comme les enfants sont contents quand ils apprennent finalement tous les jours quelque chose.
1: Oui, absolument. Ce bonheur, alors, il est très fondamental parce qu'il est à la base de la science.
0: Mmh.
1: Le bonheur de comprendre. Vous savez, c'est tout simple. C'est Eureka.
0: C'est la pomme.
1: C'est Syracuse, Archimède qui sort de son bain tout nu et qui dit, j'ai compris. Ce bonheur de comprendre, c'est-à-dire d'un seul coup, une loi, d'un seul coup, le monde s'éclaire, d'un seul coup, vous comprenez quelque chose. Et là, ça, c'est une forme de bonheur qui est que vivent les étudiants, mais pas que.
0: Oui.
1: On peut vivre dans la vie quand, par exemple, on est dans une situation absolument inextricable, on comprend pas. Puis d'un seul coup, on voit la solution. Ça arrive. Ah, ça, c'est une forme de bonheur aussi dont il faut avoir conscience.
0: Alors, cette joie de comprendre, ça marche aussi avec, vous racontez, le plaisir d'être observé, absorbé, pardon, vous voyez, le lapsus, le plaisir d'être absorbé dans une activité qui va faire que vous êtes tellement plongé dedans que vous allez en être heureux et vous allez oublier tout le reste. Alors, vous parlez de différentes activités et notamment du retour de ce qu'on appelle les loisirs créatifs. Ça, c'est assez drôle.
1: Oui, absolument, parce que l'absorption, c'est ce que les Américains appellent le flow.
0: Oui.
1: C'est une forme de bonheur. Et à la limite, peu importe dans quoi vous êtes absorbé. Parce que voilà, les gens qui font des collections de timbres, par exemple,
0: oui, voilà.
1: Exemple. Ou alors vous avez des gens qui font des tours Eiffel avec des allumettes.
0: Oui.
1: Et là aussi, je comprenais pas, mais c'est 3 heures, 4 heures, une journée, une année, un siècle à faire des bonheurs, à faire une tour Eiffel en allumette. Et ben, ce bonheur qu'il va chercher, c'est ce bonheur de l'absorption, c'est-à-dire vous êtes complètement investi dans une tâche. Vous prenez une allumette, vous la mettez, elle tient, vous en prenez une autre et la mettez. Vous êtes absorbé. C'est ce bonheur-là que les gens recherchent.
0: Moi,
1: il y a ce bonheur-là,
0: puis
1: il y a le bonheur de l'accomplissement une fois que vous avez fini.
0: Vous faites
1: le
0: quoi,
1: facteur
0: vous,
1: cheval.
0: Ah bah voilà le facteur cheval.
1: Le facteur cheval qui a été construit pendant toute sa vie et qui signe à la fin en disant voilà ce qu'on peut faire avec rien, avec 3 bouts de ficelle pendant toute une vie.
0: Le facteur cheval, voilà. Combien de temps il avait signé, vous l'avez dit à la fin, facteur cheval, son palais idéal, 1879-1912, 10 000 jours, 93 000 heures, 33 ans d'épreuve, je voulais prouver ce que la volonté peut faire.
1: Alors on peut dire que ces gens-là sont des fous, ils passent leur temps à faire des petits trucs comme ça, mais pas du tout, pas du tout. Ce bonheur, c'est une forme de bonheur et ils ont été au bout de cette forme de bonheur.
0: Alors, plus on avance dans le livre, Marc Velinsky, plus on arrive à d'autres types de bonheur. Et vous nous parlez de ce que vous appelez le bonheur harmonique et évidemment qu'il y a un bonheur lié aussi à ce qui est religion et ce qui est effectivement plus dans la religion catholique, du lore, du dialogue ou de ce qu'on
1: appelle
0: l'extase.
1: Dans la religion juive aussi. Hein.
0: Oui, oui.
1: Il y a une forme de bonheur. Vous parlez du pile-poule.
0: Oui.
1: De mon émission qui s'appelle pile-poule.
0: Mais ça, dans c'est la joie dans de la discussion, aussi, oui.
1: Dans la discussion talmudique, il y a une forme de bonheur. Il y a une joie. Il y a une joie intellectuelle. Il y a aussi de l'humour. Il y a un bonheur relationnel. Et puis, il y a aussi, il y a des bonheurs extatiques.
0: Oui.
1: Dans le judaïsme aussi.
0: Mais alors, c'est vrai que vous racontez notamment, je crois que c'est Thérèse hein, Davila dont vous parlez, ces bonheurs extatiques, ils sont pas donnés à tout le monde, c'est peut-être plus une catégorie de personnes, mmh. Ou alors est-ce que tout le monde peut arriver à tous les bonheurs?
1: Ouais. Alors, Thérèse Davila, c'est extraordinaire. Pour la petite histoire, c'est quand même une descendante de juive marane. Hein.
0: Oui, oui.
1: Voilà. Donc, et elle, c'est effectivement le bonheur extatique, c'est-à-dire qu'elle est, elle est traversée par le bonheur divin. Et j'ai voulu parler des petits bonheurs de la vie, et j'ai voulu parler aussi de ces types de bonheurs qui ne sont pas donnés à tout le monde, mais qui existent. Et on n'est pas à l'abri d'un bonheur extatique. C'est-à-dire qu'on n'est pas à l'abri d'une extase. Il y a des gens qui se sont convertis comme ça, parce que d'un seul coup, ils ont été traversés par un bonheur qui leur venait d'ailleurs. Mmh. Voilà, vous avez ce bonheur extatique, et vous avez ce bonheur nirvanique, dont je parle à la fin, qui est un petit peu différent, parce qu'il est beaucoup moins... Le bonheur extatique est un bonheur d'essence, c'est-à-dire oh, on se sent apporté par l'éternel, par Dieu, etc. Et le bonheur nirvanique, c'est plus alors un travail de toute la vie, c'est le Dalai Lama, etc. Mm-hmm. Et une forme de sagesse à laquelle vous arrivez.
0: Alors, ce sera peut-être un des sujets de philo là, du bac prochain, mais il y en a eu des sujets de philo comme ça. Est-ce qu'on peut être heureux si les autres ne le sont pas?
1: Ouais.
0: Question, Marc Zelensky.
1: Oui,
0: alors, parce qu'à la fin de votre livre, on va y arriver, on parle du réseau et du bonheur relationnel.
1: Absolument, parce qu'on est dans une période où on parle beaucoup du développement personnel. Mm. C'est-à-dire, c'est une forme de bonheur particulière qui est très intéressante, c'est le bonheur eudémonique. Ça vient d'Aristote, Spinoza. C'est-à-dire, on va au bout de soi-même, on réalise toutes ses potentialités. Le problème, c'est que le développement personnel, il est personnel. Et à quoi ça sert, comme vous dites, Sandrine, à quoi ça sert d'être heureux quand tout le monde est malheureux autour de soi? Ça n'a aucun sens. Ça n'a aucun sens. C'est pourquoi le bonheur, celui sur lequel je finis, c'est l'article dont je me suis inspiré qui termine par ce bonheur, qui est une découverte récente, qui n'existait pas forcément dans les sagesses antiques. C'est le bonheur relationnel. Voilà. C'est ce bonheur avec les autres. C'est la forme la plus, à mon avis, la plus humaine, la plus aboutie. La plus puissante du bonheur humain.
0: Et il y a une échelle comme ça de bonheur relationnel. Les gens qu'on va croiser dans la rue, les collègues de travail, et puis ensuite effectivement ça monte comme ça.
1: Parce quand on dit bonheur relationnel, on imagine les gens que j'aime, c'est-à-dire son compagnon, sa compagne, ses parents, ses enfants, etc. Ça c'est bien envie. Mais il y a d'autres strates beaucoup plus légères, les collègues de travail, voire tous les gens qu'on rencontre dans la vie. Avec un petit sourire, un petit mot, etc. Et ça, c'est extrêmement important. On le sous-estime, le bonheur relationnel. La politesse, c'est une forme de bonheur relationnel. Tous ces bonheurs-là, c'est pour ça que c'est si dramatique. Et les yeux, quand vous croisez un regard, c'est pour ça que c'est si dramatique, je trouve, de voir les gens dans la rue dont les yeux sont plongés dans leur smartphone.
0: On se prive,
1: à mon avis, de 10 à 15 ou 20% de bonheur quotidien, simplement en ne croisant plus le regard des gens.
0: Alors, vous le dites à la fin du livre, et tout le monde peut faire ce petit exercice, qu'il y a plein de petits exercices aussi qu'on peut faire et que vous vous incitez à faire, Marc Zelensky, dans ce livre, Pourquoi nous sommes heureux sans le savoir, aux éditions du Cerf. À la fin, on teste les sourires et le mot gratuit.
1: Ouais. Les sourires, ça. Alors, c'est un petit test que j'ai imaginé à partir de cet article. Et je me suis dit, je veux faire une collection de sourires. Alors, je suis sorti de chez moi. J'ai commencé à faire des sourires aux gens. Alors, on a l'impression qu'on fait des sourires. Eh ben, on récolte du sourire.
0: Je suis d'accord avec vous.
1: Mais ceux qui sourient, on récolte des petits mots, des sourires, etc.
0: Et ceux qui sourient le plus facilement et à qui vous rendez les sourires, faut bien le dire, généralement, c'est les enfants et les personnes âgées.
1: Ouais.
0: Qui ont ce naturel-là.
1: Absolument.
0: Les enfants parce qu'ils ont le naturel de l'enfant et les personnes âgées parce que peut-être ils ont moins de sourires ou moins de personnes qui, dans le lien relationnel.
1: Mais nous, on n'ose pas souvent sourire aux gens. On n'ose pas aller et du coup, même quelqu'un qui fait la tête. Je dirais même quand vous êtes servi au Franprix par une caissière qui fait la tête, faites-lui un grand sourire. Vous allez voir, ça va la surprendre. Puis d'un seul coup, elle va changer. Je dis elle parce que c'est souvent des femmes.
0: Oui.
1: Elle va changer d'attitude. Ça c'est assez marquant. Donc pensons quand on pense au bonheur relationnel, ne pensons pas uniquement à ce qui est évident. Aux grands, à ceux dont on est proche, pensez aux petits liens, aux liens faibles qui nous relient aux autres.
0: Et pensons aux éléphants. Pourquoi aux éléphants, Marc Zelensky?
1: Parce que les éléphants sont parmi les mammifères probablement les plus. Il y a un petit bestiaire hein, dans mon.
0: Oui, voilà.
1: C'est-à-dire que je m'improvise, je vais chercher un petit peu l'animal bonheur qui prend des formes à chaque fois tout à fait différentes.
0: Oui, parce que vous voyagez,
1: Je prends l'animal bonheur et c'est vrai que l'éléphant représente le bonheur relationnel, parce que l'éléphant est capable de protéger un enfant, même s'il n'est pas son propre enfant. Il est capable d'aider une bête malade. Il est capable. C'est un relationnel. C'est à la fois la puissance d'éléphant et un relationnel extrêmement puissant, très proche du relationnel humain.
0: Je ne sais pas si vous avez vu cette vidéo qui était il y a quelques jours qu'on a vu tourner. Une maman éléphant qui n'arrivait pas à réveiller le bébé éléphant. Elle le poussait. On voyait que le bébé, et vous la voyez, c'est incroyable. Elle va avec sa trompe aller taper sur l'épaule du soigneur. Et en lui montrant avec la trompe comme ça, et le soigneur va bousculer un peu plus le bébé éléphant qui va se lever, tout finit bien, il va voir sa maman. Mais c'est incroyable.
1: Il y a une intelligence de ce bonheur relationnel qui est très puissante.
0: Alors quel bonheur ça vous a apporté, Marc Bielinski, d'écrire ce livre?
1: Je l'ai écrit. Alors il était deux fois plus gros. Mon éditeur m'a demandé de le réduire parce qu'il m'a dit mais personne lira un livre aussi gros. Et donc je l'ai réduit, mais c'était bien parce que j'aurais pu écrire beaucoup plus. Non, c'est une expérience personnelle.
0: Mais oui.
1: C'est une expérience personnelle. C'est parce que j'ai pris cet article, je me dis allez, je vais tester toutes les formes de bonheur qui sont là-dedans. Et c'est ce à quoi j'invite le lecteur, c'est-à-dire tester ces formes de bonheur. Il y en a qui vous reparleront pas.
0: Oui.
1: Le bonheur chéronique, par exemple, c'est pas donné à tout le monde. Mais les petits bonheurs de l'existence, le bonheur de l'absorption, le bonheur de l'accomplissement. C'est-à-dire quand vous faites un truc, vous êtes allé jusqu'au bout, là, il y a un vrai bonheur, on le sent, c'est physique. Tous ces bonheurs-là, non seulement ils sont accessibles, mais vous les vivez chaque jour, sans toujours vous en apercevoir.
0: Le bonheur de voir enfin, là, par la fenêtre du studio, le soleil qui va être là pendant plusieurs jours, ça, c'est extrêmement important. Ça s'appelle « Pourquoi nous sommes heureux sans le savoir ? Les étonnantes révélations de la science du bonheur aux éditions du CERF » avec une très belle couverture, hein. On est d'accord, bleu et jaune. On vous retrouve dimanche dans Pile Poule, Marc Bielinski avec Bernard Attali.
1: Avec Bernard Attali, absolument.
0: Ça va être génial. Et on va terminer avec Michael Jackson. Pourquoi ? D'abord, parce que Michael Jackson, ça apporte beaucoup de bonheur quand on l'écoute, et parce que grâce à vous, je peux dire que je suis à une personne de Michael Jackson. Vous connaissez l'histoire comme quoi on est tous à cinq personnes du président des États-Unis. Donc je cherche, grâce à vous, je suis à une personne de Michael Jackson, et vous en parlez, et là, c'est un sacré bonheur. Vous voulez bien nous le raconter pour conclure?
1: Oui, absolument. Quand je dirigeais la chaîne Mezzo, j'ai obtenu la possibilité de transmettre quelques minutes d'un concert de Michael Jackson, et je me suis retrouvé derrière Michael Jackson, alors que les caméras étaient devant. Je voyais pas la scène, je ne voyais que le dos de Michael Jackson, à qui j'ai parlé quelques instants, et c'est avec 20 000 personnes dans l'aréna de Nice,
0: ouais,
1: qui étaient devant, et c'était vraiment une expérience quand même relationnelle, absolument extraordinaire. Puis c'est un personnage qui irradiait.
0: Ah bah oui.
1: Il irradiait, je veux dire que c'était, il était surhumain quelque part.
0: Voilà. Et ben écoutez, vous en saurez plus en lisant aussi le livre Marc Bielinski, qui était donc le BF de Michael Jackson, ou presque, pendant quelques minutes. Merci beaucoup.
1: Merci,
0: Marc.
1: Merci, Sandrine.
0: On se quitte avec Michael Jackson, et dans quelques instants, à 12h, vous allez retrouver... Ah ouais, ça t'en rend heureux, ça. Choix de Théo à la réalisation technique, ça, c'est clair. Dans quelques instants, à 12h, le journal présenté par Elsa Parienté. Très bonne fête de Shavuot à toutes et à tous.

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1: Bonjour à toutes et à tous, bienvenue sur RCJ. Si vous nous rejoignez, il est midi passé d'une minute au programme de cette édition. Le journal et les précisions de notre correspondante en Israël, Rina Bassiste, sur la perspective d'un retour de la guerre de plus en plus anticipée en Israël. Puis ce sera le billet d'humeur de Denis Jambard. Ensuite, l'invité de cette édition, Amir Pacha Tavakoli, pour son livre « Lumière et anti-lumière en Iran », coécrit avec Stéphanie Rosaille, publié aux presses universitaires de France. On retrouvera ensuite l'histoire du jour de Jérôme Attal. On fait tout de suite un point sur l'actualité sur RCJ.
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1: La vidéo diffusée par le ministre de la Sécurité nationale, Itamar Ben-Gvir, on le voit humilier des militants de la flottille de Gaza, a suscité l'indignation d'une vingtaine de pays et a été largement relayée par les principaux médias du monde entier. Adala, l'organisation représentant les militants arrêtés de la flottille, a affirmé qu'ils avaient été libérés de la prison de Ketziot avant leur expulsion à l'exception du militant Zohar Regev, dont l'audience de détention aura lieu ce jour, indique le communiqué de l'organisation. La Turquie va organiser ce jour des vols spéciaux pour rapatrier ses citoyens et ceux de pays tiers. Le chef d'état-major de l'armée pakistanaise devrait se rendre à Téhéran dans le cadre des efforts de médiation d'Islamabad visant à mettre fin à la guerre entre l'Iran et les États-Unis. Donald Trump avait déclaré plus tôt que la situation avec Téhéran était sur le fil entre un accord pour mettre fin à la guerre au Moyen-Orient et une reprise des frappes contre la République islamique. Une nouvelle évaluation des services de renseignement américains indique que l'Iran reconstruit rapidement ses capacités militaires. Selon ce rapport, le processus de reconstruction comprend le remplacement des sites de missiles, des lanceurs et la production de systèmes d'armes critiques détruits pendant la guerre. L'armée israélienne et la police ont déjoué une tentative de contrebande de 26 armes de poing à la frontière jordanienne. Guidées par des observateurs, les forces israéliennes ont opéré près de la clôture où elles ont découvert ces 26 armes de poing de différents types et des chargeurs jetés dans un sac. Les armes saisies ont été confisquées. La Cour suprême israélienne a confirmé l'interdiction pour 37 ONG humanitaires étrangères d'opérer dans les territoires palestiniens. Les autorités ont décidé l'an dernier d'exiger de ces organisations, pour des raisons de sécurité, de transmettre les listes de leurs employés palestiniens pour être autorisés à travailler dans la bande de Gaza et en Cisjordanie. Elles avaient jusqu'à fin février pour s'y conformer. Mais la Cour, saisie par un consortium représentant plusieurs de ces ONG, leur avait accordé un sursis sans se prononcer sur le fond du différend. La haute instance a finalement valider ces nouvelles procédures et leur a donné 30 jours pour s'y plier, sans quoi elles devront cesser leurs activités. Le Hamas est le principal obstacle à la mise en place de la deuxième phase de la trêve à Gaza, estime le Conseil de paix créé par Donald Trump dans son premier rapport au Conseil de sécurité de l'ONU. Le Hamas refuse son désarmement avec un système de vérification, de renoncer à son contrôle coercitif et de permettre une véritable transition politique à Gaza, peut-on lire dans ce rapport américain. Les États-Unis menacent de révoquer les visas de la délégation de l'autorité palestinienne auprès de l'ONU si l'ambassadeur Riyad Mansour ne retire pas sa candidature au poste de vice-président de l'Assemblée générale. C'est ce que révèle un télégramme du département d'État. Selon ce document, la candidature de M. Mansour compromet le plan de paix du président Donald Trump pour Gaza. Le document indique également que ce responsable palestinien accuse fréquemment Israël de génocide. Les services de sécurité ukrainiens ont annoncé une défense renforcée dans les régions du nord frontalière du Bélarus. Ces mesures sans précédent par le nombre de forces et de ressources déployées selon les services de sécurité visent à constituer un moyen de dissuasion efficace contre toute action ou opération agressive de l'ennemi et de son allié. Ces mesures impliquent la police, les forces armées, la garde nationale, les gardes frontières. L'immigration nette au Royaume-Uni a chuté de près de moitié en 2025 à 171 000 personnes, soit le niveau le plus bas depuis 2021, a annoncé l'Office national des statistiques. En 2024, elle avait déjà très fortement chuté aussi. Le nombre de ressortissants de pays hors Union européenne arrivant pour des raisons professionnelles a chuté de 47% en 2025, ce qui a constitué la principale cause de la baisse continue de l'immigration nette. La Commission européenne a abaissé ce jour sa prévision de croissance pour la zone euro en raison des répercussions du conflit au Moyen-Orient qui entraîne un bond de l'inflation sur le vieux continent. Bruxelles prévoit désormais une croissance du produit intérieur brut de 0,9% en 2026 dans les 21 pays partageant la monnaie unique alors qu'elle tablait sur 1,2% en novembre. Le conflit au Moyen-Orient pousse les TPE et PME françaises dans une zone de risque majeur, alerte une étude de la Confédération des petites et moyennes entreprises publiée ce matin. Un étudiant de la Sorbonne a été condamné à un mois de prison avec sursis pour sa participation le 24 août dernier à un sondage à caractère antisémite dans un groupe WhatsApp dans lequel il s'était prononcé contre les Juifs. La question posée était pour ou contre les Juifs. Le tribunal correctionnel de Paris, qui a prononcé le verdict, a également assorti la peine d'un stage de 2 jours au mémorial de la Shoah. L'octogénaire qui avait organisé en novembre une messe en hommage au maréchal Pétain à Verdun a été condamné à 5 000 euros d'amende pour contestation publique de crimes contre l'humanité pour avoir affirmé que le chef du régime de Vichy avait sauvé des juifs. Jacques Boncompain, 85 ans, président de l'association pour défendre la mémoire du maréchal Pétain, était poursuivi pour des propos tenus le 15 novembre dernier à la sortie de cette messe devant de nombreux journalistes. En plus des 5 000 euros d'amende et dans un souci de pédagogie et de prévention, la récidive, l'intégralité de la décision sera affichée dans le tribunal pour une durée de 2 mois. Le maire de Paris, Emmanuel Grégoire, propose d'attribuer la citoyenneté d'honneur de la ville aux populations civiles de Gaza et de Cisjordanie. Cela a été annoncé ce mercredi en Conseil de Paris. Le vœu sera soumis au vote lors du prochain Conseil qui se tiendra en juin. Et enfin, les procédures s'accélèrent face au scandale des violences sexuelles du périscolaire. 16 personnes en lien avec le périscolaire de 3 écoles parisiennes ont vu leur garde à vue prolongée. Hier soir, un coup de filet salué par le maire Emmanuel Grégoire qui a fait de nouveaux actes de repentance. Mais le scandale continue de faire des vagues après la révélation lundi par le Parisien qu'un animateur mis en examen en 2025 pour violences sexuelles dans une école du 11e arrondissement avait déjà été placé en garde à vue en 2024 pour des faits similaires dans une autre école voisine. Et l'actualité israélienne, c'est avec vous, Rina Bassest, journaliste et analyste. Bonjour.
2: Bonjour, Elsa. Boker Tov.
1: Et on commence par l'armée israélienne qui affirme être, je cite, au niveau d'alerte maximale après de nouvelles menaces entre les États-Unis et l'Iran. Le président américain Donald Trump qui dit être sur le fil, ça fait plusieurs semaines qu'on est en zone grise sur ce sujet. Mais là, est-ce que vraiment, Rina, la perspective d'une reprise de la guerre, elle se fait plus présente en Israël?
2: Oui, effectivement, il faut dire qu'en Israël, on se prépare justement à cette éventualité qui devient, selon les estimations ici, de plus en plus proche. Et c'est là, malgré cette conversation, et pas très facile, on peut dire ça, entre le président américain Donald Trump et le premier ministre Benjamin Netanyahu, avec Netanyahu qui avertit, qui dit il faut pas faire confiance aux Iraniens, même s'ils vont accepter de négocier, même s'ils vont accepter de faire des compromis. Nous, en Israël, et on n'y croit pas à la bonne volonté, à la bonne foi des Iraniens. Et le président américain, pour l'instant, donne la chance aux négociations, mais de façon parallèle, il a aussi dit, oui, on décale cette perspective d'une attaque par 2, 3, 4 jours. Ça veut dire pas que l'attaque n'est pas en train d'être préparée, et Israël est effectivement dans cette mode-là, on se prépare.
1: Dans ce moment-là, Rina, ces images qui ont fait le tour du monde, une vidéo postée par le ministre Itamar Ben-Gvir, ministre de la Sécurité nationale, avec des militants du Nouvelle Flottille pour Gaza qui ont donc été arrêtés pour Israël. Ils sont agenouillés, les mains liées, et ces images qui ont été condamnées dans le monde entier et également en Israël par Benjamin Netanyahou. Il dit que ces images ne sont pas conformes avec les valeurs d'Israël. C'est vraiment un scandale d'ampleur aussi à l'intérieur du pays.
2: Effectivement, c'est une polémique d'abord mondiale qui cesse pas de s'agrandir parce que hier on a entendu il y avait 6 pays européens qui ont appelé les ambassadeurs israéliens dans ces pays, si c'est la Belgique, les Pays-Bas et la France, bien sûr, qui ont demandé aux ambassadeurs israéliens de venir justement pour écouter des critiques et des condamnations. Et ce matin, on parle plus de 6 pays qui condamnent, on parle de la plupart des pays européens, y compris aussi des pays qui sont pas européens, si c'est l'Australie, la Nouvelle-Zélande. Même l'ambassadeur américain en Israël, Mike Huckabee, avait des mots hier extrêmement durs contre le ministre Ben-Gvir, disant effectivement cette flottille c'était une idée stupide, mais ça veut dire pas que les ministres auraient dû réagir de cette façon. En fait, il brise, c'est ce que l'ambassadeur américain dit, il a brisé l'honneur de tout l'État d'Israël. Et vous avez bien mentionné aussi la réaction du premier ministre Benjamin Netanyahu. Il avait aussi une réaction extrêmement dure de la part du ministre des Affaires étrangères et Guy Dansard. Il y a aussi, même s'il parle de façon anonyme, mais des officiers très haut gradés des Tzal, eux aussi disent, nous on a fait tout ce qui était possible justement pour contenir cet événement, pour que l'arrestation des activistes de la flottille, que cette opération d'arrestation, que ça va se passer de façon calme et respectable. Et voilà, les ministres qui arrivent et chamboulent tout ça avec des conséquences désastreuses, il faut dire, pour l'image d'Israël et pour l'image de Tzahal.
1: Et justement aussi, on peut faire le lien, Rina, entre le fait que Itamar Ben-Gvir fasse ça. Donc certes, il est dans la coalition de Benjamin Netanyahou, mais il est surtout aussi président, chef de son parti. Et les élections arrivent en Israël. On voit que la campagne est déjà lancée. À quel point les élections, d'ailleurs, sont proches. Le processus a aussi été lancé sur le plan officiel à la Knesset.
2: Oui, le processus est lancé. Et disons, il y avait mercredi cette vote préliminaire pour la dissolution de la Knesset, mais il faudra encore 2 votes. Et on ne sait pas pour l'instant, on n'a pas une date pour ce vote-là. Et ça sera qu'à la fin de ces 2 votes qu'il faudra aussi se décider sur la date des élections même. Et là, on comprend que ça ne sera pas être si facile que ça pour les gouverneurs décider, parce que parmi les partis ultra-orthodoxes, il y a des désaccords. Il y a Chasse qui veulent début septembre. Il y a les autres partis ultra-orthodoxes qui veulent que les élections passent un tout petit peu plus tard. La date limite est bien sûr fin octobre, mais on peut s'imaginer que les élections vont se tenir plutôt que cela. Et d'une certaine façon, en fait, le gouvernement et Benjamin Netanyahu voulaient précipiter. Il voulait pas que ça vienne de partie de l'opposition, que l'opposition va forcer une date des élections sur la coalition. C'est pour ça, en fait, que il a pris l'initiative. Il a commencé mercredi ce processus, mais maintenant il gère l'emploi du temps. C'est lui qui va décider à quel moment la Knesset va voter deuxième et troisième fois sur la dissolution du Parlement. Et après, ça sera lui qui va aussi décider pour la date des élections.
1: Merci beaucoup, Rina Bassis. On vous retrouve la semaine prochaine sur RCJ, midi 14. Restez avec nous dans un instant. Ce sera le billet d'humeur de Denis Jambard.
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1: Midi, c'est sur RCJ, ravi de vous retrouver. Denis Jambard, bonjour.
9: Bonjour Elsa, ravi aussi.
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1: Denis, d'où sortez-vous le titre de ce billet, le « J'ai paré des plumes du paon » avant même que vous me donniez la réponse. Je suis sûr qu'on n'est pas loin d'une évocation de Donald Trump.
9: Je loue votre perspicacité. En effet, ce titre d'une fable d'Ésope m'est revenu lors de la spectaculaire visite de Donald Trump à Pékin la semaine dernière. Je vous en livre le début. Un paon muet, un jet prit son plumage, puis après se l'accommoda. Puis, parmi d'autres paons, tout fier se pavana, croyant être un beau personnage. Et je vous résume la chute. Débusqué ou dénudé, il se vit bafoué, joué, moqué, berné par messieurs les paons plumés. Certes, monsieur Xi Jinping, le président de la République populaire de Chine, a accueilli le président américain en grand apparat, notamment en lui offrant une visite splendide au sud de Pékin du Temple du Ciel, chef-d'œuvre de l'architecture chinoise du XXe siècle, et surtout témoignage de la longue et grande histoire de l'Empire du Milieu. Mais je ne suis pas certain que Donald Trump, je ne le crois pas idiot, mais je ne suis pas certain tout de même qu'il ait vraiment saisi ce qui se déroulait alors sous le regard du monde entier. Dans cette parade de paons, Trump était le jet d'Ésope. Vaniteux et paré de plumes devenues bien ternes depuis qu'il patauge dans la marée noire du golfe d'Oman. Sans s'en rendre compte, il laissait filer une partie des clés du monde à Xi Jinping.
1: Est-ce que vous ne croyez pas que vous exagérez un peu ?
9: Je vous concède, Elsa, que je caricature un peu. Néanmoins, je pense que ce moment a été très symbolique. Au cours de ce sommet, Donald Trump n'a strictement rien obtenu, sinon un accord sur cette formule vague, creuse, une stabilité stratégique constructive entre les deux pays. Certes, les deux hommes ont semblé d'accord pour maintenir le détroit d'Ormuz ouvert et pour éviter une escalade au Moyen-Orient ou ailleurs. Pour autant, rien n'a été signé. Aucun document officiel. Sur la plupart des sujets de tension, les semi-conducteurs, les terres rares, l'IA, les droits de douane, le commerce, la propriété intellectuelle et j'en passe, rien n'a bougé. Sur la question brûlante de Taïwan, le président chinois a même signifié qu'une mauvaise gestion du dossier par les Américains pourrait conduire tout simplement à un conflit. Dans l'avion le ramenant à Washington, Donald Trump n'a rien trouvé d'autre à répondre à cette menace à peine voilée qu'il n'avait pris aucun engagement, mais qu'il ne cherchait pas à promouvoir l'indépendance de Taïwan. Un message, on l'imagine assez bien, très mal reçu à Taipei, la capitale de Taïwan. Certes, ce ne fut pas un voyage à Canossa, mais Donald Trump est reparti de Chine les mains vides. En revanche, au cours de ce sommet pékinois, Xi Jinping a affiché sa puissance, sa détermination et sa fermeté sous le masque de la courtoisie. Pour ceux qui en doutaient encore, sa volonté de partager les clés du monde, voire de s'en emparer, a éclaté au grand jour devant un Donald Trump, toujours pharaon, mais affaibli par l'impasse dans laquelle il se trouve face à l'Iran. Le président chinois a d'ailleurs enfoncé le clou de sa puissance en recevant, moins d'une semaine après Donald Trump, Vladimir Poutine. Beaucoup de faste encore, mais une entente plus que cordiale entre les deux autocrates, pour ne pas dire les deux dictateurs. Avec cette fois un accord sino-russe en bonne et due forme, un partenariat énergétique sans limite pour échapper au blocage du détroit d'Ormuz. Autant dire un pied de nez à Donald Trump. Bref, fort de sa puissance économique et commerciale, des progrès technologiques rapides de son pays, de sa puissance militaire croissante, voici M. Xi au centre du jeu diplomatique international.
1: Pensez-vous que ce tournant soit irréversible ?
9: C'est un tournant, sans doute pas encore irréversible. Voici pourquoi. En dépit des apparences, la puissance économique américaine demeure écrasante. Le produit intérieur brut global des États-Unis est aujourd'hui supérieur, écoutez ce chiffre, à 30 000 milliards de dollars. Celui de la Chine était l'an dernier un peu inférieur à 20 000 milliards de dollars. Bref, un écart de 10 000 milliards de dollars, c'est tout de même considérable. J'ajoute que, même si elle paraît sur la touche, l'Union européenne est loin d'être distancée. L'an dernier, son PIB était équivalent à celui de la Chine, supérieur à 19 000 milliards de dollars. Autant dire que, enfin consciente de sa force économique et de ses valeurs démocratiques, l'Union européenne pourrait troubler ce bras de fer pour dominer le monde entre la Chine dictatoriale de Xi Jinping et les États-Unis autocratiques de Donald Trump. On peut rêver.
1: Et on va continuer à rêver un peu, Denis. Merci.
9: Merci,
1: beaucoup,
9: Elsa.
1: Midi 21 sur RCJ. Restez avec nous. On se retrouve dans un instant. L'invité de cette édition, Amir Pachette, avec Oli, pour ce livre, Lumière et Antilumière en Iran, coécrit avec Stéphanie Rosa. C'est publié aux Presses universitaires de France.
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1: Midi 24 sur RCJ, l'invité de cette édition, Amir Pachette avec Oli, bonjour.
12: Bonjour.
1: Merci beaucoup d'être notre invité sur RCJ. Vous êtes docteur en sciences politiques, enseignant à Sciences Po Reims et nous vous recevons aujourd'hui pour ce livre « Lumière et antilumière en Iran » paru aux Presses universitaires de France. Vous avez coécrit avec Stéphanie Rosa, chargée de recherche en philosophie politique pour le CNRS Sorbonne Université, un ouvrage passionnant, documenté, précis à la fois sur l'histoire de l'Iran et sur les dynamiques politiques qui permettent de mieux comprendre ce qui se joue aujourd'hui. Il y a un postulat que vous posez d'entrée, c'est que cette histoire iranienne, c'est une histoire universelle. Est-ce que vous pouvez nous expliquer un peu ce qu'il en est?
12: Oui, c'est une question importante parce que finalement,
11: Avec Stéphanie Rosan, on voulait pas du tout avoir un postulat orientaliste qui transformait l'Iran en objet exotique, d'une certaine manière, en sachant que finalement l'histoire des luttes politiques en Iran est grandement inspirée à l'époque moderne par les luttes politiques en Europe, par la Révolution française, plus tard par la Révolution bolchevique. Donc en cela, l'Iran partage l'histoire du monde dans lequel nous vivons, et tout en sachant que c'est un pays qui possède aussi des singularités. Donc de ne pas banaliser ces singularités, ces particularités à la fois culturelles, linguistiques, politiques, mais de voir aussi sa trajectoire qui rejoint celle des valeurs progressistes défendues par des mouvements révolutionnaires en Europe.
1: Justement, les idées, idéaux des Lumières, par qui ils sont repris, en tout cas, ils inspirent qui en Iran et à quel moment c'est vraiment un moment marquant de la politique iranienne?
11: En fait, disons que dès la deuxième moitié du 19e siècle, il y a l'arrivée des idéaux progressistes issus du siècle des Lumières. Donc il y a une très grande francophonie, il y a une très grande francophilie qui existe en Iran de la fin du 19e siècle, mais disons que c'est un phénomène qui est à la fois un peu minoritaire ou élitiste, c'est-à-dire que c'est restreint au cercle intellectuel, parfois confidentiel, etc. Mais il faut dire que à partir du 20e siècle, notamment avec la révolution constitutionnelle, c'est à ce moment-là qu'il y a tout un enthousiasme populaire aussi pour les valeurs progressistes. Bah, vous voyez par exemple la révolution constitutionnelle au début qui est la première de ce genre dans le paysage musulman. Si ça, c'est un élément qui est quand même important. Mais on verra qu'il y a tout un soutien par des femmes, il y a tout un soutien par des minorités ethniques, minorités religieuses. Et c'est à ce moment-là, justement, qu'il y aura un élan national pour moderniser l'Iran. Et donc, ces idées-là vont devenir de plus en plus populaires.
1: Le rapport à l'identité nationale, justement, il est souvent évoqué au fil du livre, repris, instrumentalisé plus ou moins. Qu'est-ce que c'est l'identité nationale iranienne, quand elle se forme et à quel point, à travers le temps, sur quoi elle reste basée?
11: En fait, l'identité nationale iranienne, on peut la voir de différentes manières. Il y a toute une identité pré-islamique et il y a toute une identité islamique avec l'arrivée de l'islam. En sachant que c'est à peu près au 7e siècle, c'est au 10e siècle que l'Iran va devenir un pays musulman. Il y a une identité chiite qui est une particularité de l'Iran. C'est une autre interprétation de l'islam qui n'existe pas, enfin qui n'est pas forcément majoritaire dans d'autres pays musulmans. Donc il y a tous ces éléments-là. Et il y a aussi toute une identité qui s'inspire des valeurs progressistes, qui s'inspire du projet moderne qui vient de 1789, qui vient des valeurs défendues par des Lumières, comme je vous l'avais dit, on l'a montré aussi dans le livre. Il y a vraiment un très grand intérêt pour les courants intellectuels progressistes essentiellement francophones. Donc l'identité iranienne, elle est divisée. Et on voit quand même que cette division, ça continue tout au long de l'histoire iranienne. Donc, elle n'est pas uniforme. Et aujourd'hui, le rapport à ce qui est l'identité iranienne, elle est tout à fait autre chose. Mais elle s'inspire aujourd'hui davantage des valeurs progressistes que peut-être dans le passé.
1: Il y a aussi ce qui imprègne à un moment l'Iran, c'est les influences extérieures, que ce soit celles de l'URSS ou plus du bloc occidental, entre guillemets. Comment l'Iran se fraye un chemin entre ces différentes, pas impérialisme, mais en tout cas tentatives de mettre la main et souvent d'ingérence aussi dans ce qu'est l'Iran et ce que fait l'Iran?
11: Absolument. Enfin, il y a eu de l'ingérence étrangère dans l'histoire iranienne depuis le 19e siècle. Donc, en effet, le rapport à la Russie est un rapport très très compliqué dans l'histoire iranienne. Il l'est toujours, j'ai envie de dire, même quand on regarde l'actualité. Mais ce n'est pas une histoire simple, en sachant que le pays que nous connaissions aujourd'hui avec ses frontières, ça représente un quatrième du pays qui existait au 19e siècle, qui a été, d'une certaine manière, divisé par essentiellement par la Russie et par la Grande-Bretagne. La Russie, le Nord, la Grande-Bretagne, tout ce qui est le Golfe Persique et le Sud de l'Iran. Donc l'Iran entretient un rapport extrêmement compliqué à ce qui est, d'une certaine manière, la Grande-Bretagne, les enjeux pétroliers et la Russie par rapport à ce qu'est les territoires autour de la mer Caspienne qui étaient des territoires iraniens au XIXe siècle. Et en ce qui concerne la France, c'est un peu différent. Parce qu'il n'y a pas de rapport impérialiste à la France, donc il y a une certaine francophilie, si je puis dire, en Iran. Et nous, l'inspiration des valeurs de 1789, où vraiment le code civil napoléonien est regardé comme une source d'inspiration, si vous voulez. Donc, l'Iran entretient un rapport très très compliqué et essaye de se moderniser avec beaucoup de peine, parce que n'oublions pas que les puissances impérialistes ne veulent pas de ça. On voit que les enjeux pétroliers prennent toujours le dessus par rapport à ce qui est l'indépendance de l'Iran vis-à-vis de ses ressources naturelles. Mais c'est un rapport de à la fois l'amour et la haine, si je puis dire. C'est-à-dire que d'un côté, il y a des enjeux géopolitiques, mais de l'autre côté, il y a toute une inspiration des valeurs progressistes qui arrivent en Iran à travers la traduction du XVIIIe siècle et du XIXe siècle européen. Donc c'est un rapport très très sophistiqué.
1: Sur le rapport à la France, justement, on va faire un bond dans le temps, mais vous évoquez cette phase où Khomeini vient en France et où c'est là, on dirait, que se tisse aussi ce lien, cette sorte de fascination qu'il y a pu avoir en France pour sa politique, ses idées. Là, c'est dans l'autre sens, une forme d'imprégnation, de fascination de ses idéaux, pourtant islamistes. Qu'est-ce qui se joue à ce moment-là? Comment ce cocktail, entre guillemets, entre Khomeini et la France, et peut-être plus la gauche française, il se cristallise?
11: Alors oui, c'est une question importante et compliquée à la fois. En fait, quand on regarde par exemple, à partir des années 60, il y a tout un soutien au mouvement étudiant iranien, au mouvement de gauche, etc., contre le Shah d'Iran. Bah, en 1967, le Shah d'Iran est en Allemagne de l'Ouest, par exemple, donc c'est de là qu'avec la mort de Rudi Dutschke, où ça part des mouvements de contestation étudiante en Allemagne. Donc, là, à ce moment-là, Jean-Paul Sartre ou Bertrand Russell sont des personnalités très importantes qui soutiennent la gauche iranienne contre le Shah d'Iran, qui est considéré comme un plié, une sorte de marionnette au service des intérêts de, essentiellement lors de la deuxième moitié du XXe siècle, des États-Unis, qui deviennent aussi un acteur majeur sur la scène politique iranienne. Et en ce qui concerne ce passage vers cet intérêt pour Khomeini, pourtant qui n'a rien de progressiste dans son projet politique, il faut regarder ça aussi dans le contexte de ce qui était le soutien de la gauche iranienne à son projet politique, dans le sens que pour une grande partie de la gauche iranienne, il s'agissait d'une alliance, une sorte de tactique qui permettait de gagner des voix dans l'Iran rural, auprès des populations qui n'étaient pas forcément touchées par le communisme, par le socialisme, etc. Et puis, une fois qu'il arrive ici, il est aussi regardé comme une sorte de libérateur, comme une figure d'indépendance vis-à-vis de ce qui est à la fois l'Union soviétique et les valeurs occidentales. Et là-dessous, la gauche occidentale n'arrive pas du tout à saisir finalement tout l'aspect, disons, réactionnaire de son projet politique, comme la gauche iranienne d'ailleurs.
1: Justement, cette gauche iranienne, comment elle prépare aussi, quelque part, et malgré elle, la révolution de 1979, cet islamo-gauchisme dont on entend parler aujourd'hui, en réalité, comment, peut-être sans la conscience de ce qui va devenir après, ça se met en place pendant des années en Iran?
11: Alors, en fait, en Iran, c'est des expressions comme islamo-communisme ou islam rouge, etc., sont des expressions qui apparaissent dans les années 70. D'abord, c'est le pouvoir qui appelle les groupes de gauche comme ça, en disant que comment ça se fait que les gens de gauche qui sont censés être progressistes peuvent se ranger du côté de quelqu'un qui connaît rien du progressisme. On connaît ses prises de position contre vote des femmes, l'accès des femmes à l'instruction, contre la liberté de conscience. Donc là-dessus, c'est des prises de position les plus réactionnaires qu'on peut imaginer. Mais ce qui se passe, c'est que en Iran, il y a un moment politique très important qui est le coup d'État contre Mossadegh dans les années 50, où on se rend compte que les États-Unis d'Amérique jouent un rôle très très important pour renverser le gouvernement de Mossadegh qui était impliqué pour la nationalisation du pétrole. Donc ça crée un très grand mépris vis-à-vis de l'Occident en Iran. Et puis, il y a toute une réflexion de retour à soi, on l'appelait à l'époque, où il fallait trouver une autre voie de l'émancipation. Mais n'oublions pas, on l'a montré aussi dans le livre, les intellectuels qui défendaient le retour à soi n'étaient pas forcément des intellectuels qui soutenaient le clergé. C'est des gens qui étaient dans une vision critique vis-à-vis de l'Union soviétique et vis-à-vis de l'Occident. Mais en réalité, toutes leurs critiques de soi-disant aliénation culturelle, où ils reprochaient aux Iraniens de vouloir rechercher les voies de liberté et d'émancipation dans les courants politiques venant d'ailleurs, toute cette critique de l'aliénation culturelle et toute cette idée de retour à soi a finalement profité à qui ? Au courant islamiste en Iran. Alors que ces intellectuels, on l'a montré dans le livre, ne sont pas forcément pro-clergé, si vous voulez. À cela rajoute les erreurs tactiques d'une certaine gauche, qui se retrouve à la fois désespérée par l'Union soviétique, désespérée par les valeurs libérales venant de l'Occident à cause du Shah d'Iran. N'oublions pas que aussi bien le père que le fils ont été mis au pouvoir par l'intervention directe des puissances étrangères, la Grande-Bretagne et plus tard les États-Unis. Donc finalement, il y a tout un désespoir. Et il y a cette voie nouvelle qui apparaît, qui est celle de Khomeini, d'une certaine manière. Et la gauche s'associe. La gauche iranienne s'associe à cette voie dans des optiques révolutionnaires, si vous voulez, en disant qu'au finalement, notre ennemi, c'est un ennemi commun, c'est le Shah d'Iran. On peut s'entendre sur ce terrain-là. Et puis, n'oublions pas quand même que la gauche, elle attire les populations métropolitaines et éduquées. L'Iran est quand même grandement rural à ce moment particulier de l'histoire. Et donc tout cela contribue à la popularité de Khomeini, notamment à partir des années 70. Et son arrivée en France, c'est un moment opportun pour lui, parce que désormais il a accès à tous les médias. Alors qu'il est interdit de... Vous voyez, il est en exil depuis des dizaines d'années, il est interdit de donner d'entretien, que ce soit en Irak ou ailleurs, où il a été en exil. Son arrivée en France... C'est un moment béni pour lui parce qu'il a désormais accès à la presse, aux médias libres.
1: Vous dites que quand même au moment de son accession au pouvoir, enfin du coup d'État, très vite les mesures qui ciblent les femmes, les minorités, elles se mettent en place. On a l'impression que la résonance avec ce qui se passe aujourd'hui, en réalité, tout ce qui est là a été mis en place très vite à ce moment-là. Comment c'est pas démasqué? Comment il n'y a pas une conscience qui se met en place très vite de ce qui est en train de se jouer, aussi sur le fait que la vie économique est très verrouillée? Tout ça, comment la force de l'État, de ce nouvel État, arrive à se mettre en place?
11: En fait, disons que très peu de temps après la révolution, il y a quand même des groupes qui se rendent compte qu'il y a quelque chose qui ne va pas dans cette affaire. Les mesures qui concernent, par exemple, la répression des droits des femmes apparaissent très très vite. Et d'ailleurs, les premières grandes manifestations post-révolutionnaires sont des manifestations justement pour la Journée internationale des droits de femmes, où les femmes vont manifester en disant que la liberté n'est ni occidentale ni orientale, elle est universelle. Ça, c'était leur devise, leur slogan à ce moment en particulier de l'histoire. Les groupes de gauche aussi, au moment où il y a référendum République islamique, oui, non, ce qui n'a rien de démocratique, j'ai envie de dire, parce que finalement, si on veut mettre en place un nouveau régime politique, il faut proposer un panel large. Tandis que Khomeini insiste sur le fait qu'il faudra quand même que ce soit République islamique, oui, non. Et d'ailleurs, le terme République a été forgé par les groupes libéraux qui étaient à ce moment-là autour de Khomeini en disant que non, quand même, il faudra voir ça dans un cadre républicain, parce qu'il n'était pas pour ça non plus. Par exemple, les groupes de gauche au Kurdistan, en Kurdistan d'Iran, ont boycotté les élections en disant que ça n'a rien de démocratique. Et certains groupes de gauche, pareil, ont boycotté cela en disant que ça n'a rien de démocratique. Mais c'est un contexte très très particulier. Et il y a quelque chose qui arrive, qui change complètement, on va dire, la destinée de la République islamique, c'est la guerre. C'est la guerre entre l'Iran et l'Irak. C'est un moment de très grand patriotisme, et encore une autre fois, les mollahs vont pouvoir grandement profiter de cela pour réprimer les gens de gauche. On ne sait pas combien de personnes ont été exactement exécutées dans les années 80 en Iran. On parle de 20 à 40 000 personnes. On sait que les prisons politiques se sont vidées, étant donné l'ampleur des exécutions. Mais c'est sûr qu'à ce moment-là, il y a quelque chose, il y a encore une cristallisation qui se forme, ou avec nous, contre nous. et une autre fois l'indifférence de l'Occident vis-à-vis, par exemple, de lancement des bombes chimiques sur l'Iran, où il n'y a pas eu de prise d'opposition qui a encore joué dans ce sentiment l'anti-occidental, si je puis dire, à ce moment particulier de l'histoire.
1: Dans ce sentiment aussi anti-occidental, il y a aussi l'antisémitisme que vous explorez, on y reviendra. Mais justement, dans un premier temps, vous explorez sur plusieurs décennies la place des Juifs en Iran, assez méconnue en réalité. Et on voit qu'il y a eu des intellectuels juifs, des hommes politiques juifs assez intégrés en réalité dans cette société. Il y a quelque chose qui se fragilise peut-être au niveau de la déclaration Balfour avec le sionisme. C'est là que ça commence à devenir plus compliqué pour les Juifs en Iran.
11: En fait, on voulait surtout pas s'arrêter à ce qui est la confrontation depuis la République islamique avec l'Israël et avec les Juifs d'Iran, parce que c'est une histoire qui est beaucoup plus compliquée. Et ça, on a voulu le montrer dans le texte. Vous savez, c'est une histoire qui est biblique, qu'on trouve chez les historiens grecs. Il y a des personnalités très importantes. Il y a même des prétendants à messianisme qui faisait partie des Juifs d'Iran. Donc c'est une histoire qui date. Ça date pas. Enfin, il faut pas s'arrêter à l'histoire de la République islamique. Et puis au XIXe siècle, il existe de l'antisémitisme en Iran. Ailleurs, au motif tout à fait similaire à ce qu'on peut voir par exemple à l'est de l'Europe, en Russie ou certains pays de l'Europe orientale. Et cependant, il y a quelque chose qui change, notamment avec la révolution constitutionnelle, où il y a une proclamation du code civil et il y a l'égalité devant la loi. Et à ce moment-là, les Juifs vont pouvoir entrer dans la vie politique iranienne comme tout autre Iranien. D'ailleurs, pas seulement les Juifs, il y a des Arméniens, il y a des Zoroastriens, il y a des Kurdes. Enfin, l'Iran est une mosaïque ethnique assez diverse. Donc, tout cela... Et puis, le rôle de l'Alliance israélite universelle, qui arrivent aussi en Iran, qui vont proposer une éducation moderne aux Iraniens. Et il y aura après d'autres écoles, hein. Il y aura l'école Jeanne d'Arc, il y aura les écoles américaines, etc. Mais les alliances sont des pionnières d'une certaine manière. Et qui vont s'ouvrir aussi à tout le monde, petit à petit. Et donc, si vous voulez, il y a toute une intelligentsia, toute une sorte de d'élite qui se forme de Juifs d'Iran et d'autres Iraniens, enfin de différentes confessions et appartenances ethniques, qui cohabitent plus ou moins assez bien ensemble. En ce qui concerne la déclaration de Balfour, enfin, disons que la position du clergé chiite ressemble à ce qu'on entend du côté des grandes personnalités du monde sunnite. Ils condamnent de manière unanime. Donc là-dessus, ils sont très très similaires à leurs pères dans le monde sunnite. Mais encore une autre fois, on constate que cette condamnation vient de la part du clergé. Le premier par la vie n'a pas de position, si vous voulez, anti-sioniste ou contre la déclaration de Balfour. Et d'ailleurs, il refuse justement de publier les condamnations du clergé dans la presse nationale. On en a parlé dans le livre. Mais disons que cette idée de cet anti-sionisme et cet antisémitisme, c'est quelque chose qui vient de la part du clergé, en sachant que la société civile iranienne, dans son passage à la modernité, s'émancipe assez tôt de ce type de préjugés.
1: Et c'est en tout cas avec l'avènement de la République islamique qu'ensuite l'antisémitisme prend une autre dimension en Iran. Est-ce que c'est un antisémitisme qui ressemble à celui qui est à ce moment-là en Europe ?
11: Alors en fait, si vous voulez, il y a un certain anti-judaïsme dans l'islam qui existe dans l'islam depuis très très très longtemps. Donc ce qui est quand même et puis il y a l'antisionisme qui apparaît dès la déclaration de Balfour d'une certaine manière. Mais ce qui est et puis par exemple si vous voyez les propos de Khomeini dans les années 60, bah par exemple, il a une obsession pour les Juifs. Quand le Shah d'Iran aimerait moderniser au moment de la Révolution blanche dans les années 60, pour moderniser l'Iran, l'accès des femmes à l'éducation, etc., il accuse le Shah d'Iran d'être l'élément d'Israël, en fait, en disant est-ce qu'il s'agit d'un Juif. Enfin, ça apparaît dans ses propos. Vous voyez le degré de l'obsession pour cela chez lui. Mais ce qui change avec l'avènement de la République islamique, c'est que c'est déjà la destruction de l'État d'Israël qui apparaît dans la constitution de la République islamique, qui forme d'une certaine manière l'alpha et l'oméga de leur politique étrangère. On le sait désormais davantage aujourd'hui, alors qu'à cette époque-là, c'est flou. Et puis il y a la similarité existe, c'est notamment dans la réception des idées antisémites européennes avec l'avènement de la République islamique. Si vous prenez par exemple des idées négationnistes, vous savez que les négationnistes, c'est un phénomène qui n'existe pas en Iran, enfin disons que n'existe pas, c'est-à-dire que c'est pas un sujet d'intérêt pour la population iranienne avant l'avènement de la République islamique. Mais avec l'arrivée de la République islamique, notamment à partir de la fin des années 90, il y a par exemple toute une promotion des idées de Garaudy, qui est regardé, enfin toute une propagande qui le considère comme une sorte de victime, quelqu'un qui veut chercher la vérité, etc. À partir des affirmations qui sont fausses. Et donc ça, ce discours-là, c'est vraiment un discours importé en Iran d'une certaine manière, parce que ça n'a pas existé en Iran auparavant. Donc sur cela, oui, sur cette réception des idées anti-modernes et antisémitisme comme un élément de l'anti-modernité, oui, il y a quelque chose de similaire.
1: Il y a aussi, sur cet antisémitisme et sur d'autres idées, une volonté de la République islamique d'importer les idées et des modes d'action aussi violents. Ça, comment ça peut se structurer et qu'est-ce qui fait qu'aujourd'hui, on a bien vu la diffusion des idées de la République islamique jusque dans les universités. Comment ça peut se faire? Par quel relais?
11: En fait, n'oublions pas que la République islamique est un système politique très très complexe. Je pense que maintenant on le sait davantage, mais quand on parle de la République islamique, ce n'est pas le Taliban. Ce n'est pas non plus un régime politique qui repose sur un chef charismatique. C'est pas en éliminant les têtes pensantes qu'un système peut s'effondrer. Vous voyez, c'est pas Saddam Hussein, c'est pas Kadhafi, c'est quelque chose de beaucoup plus sophistiqué. Et donc c'est
1: aussi pour ça que ça tient aussi aujourd'hui.
11: Absolument. Absolument, absolument. Et puis, ils sont quand même très, très actifs sur les réseaux sociaux. Ils sont très, très actifs sur les réseaux sociaux. Ils ont une cyberarmée. Et en effet, on se rend compte de plus en plus que beaucoup de plateformes, de sites qui parlaient de ce que la République islamique appelle l'axe de résistance, sont quand même des comptes qui ont leur siège ou leur financement au sein de la République islamique. Et à travers cela, en effet, la République islamique a réussi à faire toute une opération de manipulation qui est quand même très très important. On le voit aujourd'hui, par exemple, il n'y a aucun accès à l'Internet libre aujourd'hui en Iran. Et donc, ils ont mis en place un dispositif d'Internet local qui s'inspire du modèle chinois, d'une certaine manière. Donc, sur ce plan cybernétique, la République islamique a une politique extrêmement moderne, dans toute son anti-modernité, sur le plan des valeurs, des idéaux. Il y a toute une modernité technologique qu'ils n'ont jamais rejetée, au comble de ça, la bombe atomique, par exemple.
1: Ce qui se joue aujourd'hui entre la République islamique d'Iran et ce qui apparaît, ce qui veut apparaître comme la seule opposition aujourd'hui avec Reza Pahlavi, on a l'impression que c'est donc un antagonisme de plusieurs décennies qui est en train de se rejouer. Et on se pose aussi la question d'une autre voie, d'une opposition iranienne différente. Est-ce qu'elle existe? Est-ce qu'elle a des relais en diaspora? Et qu'est-ce qu'il en est en fait aujourd'hui de l'opposition iranienne?
11: Alors, c'est une question intéressante, en même temps compliquée une autre fois, dans le sens que finalement, l'opposition iranienne, elle est diverse. Elle est éclectique. Ce qui est à la fois une force et une faiblesse. Dans le sens que finalement, il faut pas quand même oublier que pour le moment, la République islamique est en place et que il faut combattre la République islamique. Il faut former un camp uni, finalement, avant de s'arracher les cheveux pour dire qu'est-ce qui va se passer après. Il y a rien qui va se passer après si la République islamique n'est pas tombée. Donc ça, c'est malheureusement quelque chose qu'on oublie parfois. Enfin, l'opposition oublie parfois. Mais elle est éclectique. Certes, il y a une opposition qui est représentée par Pahlavi, qui a des soutiens en diaspora et l'intérieur de l'Iran, son nom a été scandé, mais elle n'est pas la seule opposition. Il y a toute une opposition qui est représentée par les Kurdes. Il y a toute une opposition qui est à l'intérieur. Il y a tout un conseil d'opposition qui s'est formé, il y a quelques mois, par des personnalités très importantes de l'intérieur et l'extérieur de l'Iran. Et c'est assez dommage de voir que finalement, ils n'ont pas beaucoup de couverture médiatique. Bon, les gens de l'intérieur de l'Iran, on ne peut pas les interroger, si vous voulez. Mais il y a des personnalités très influentes aujourd'hui en Iran, pour la plupart sous surveillance en prison, qui ont un vrai impact sur la société civile iranienne. Donc, cette opposition, elle est éclectique, elle est diverse. Mais pour le moment, il va falloir qu'elle soit unifiée contre la République islamique. Alors que malheureusement, ils se disputent pour savoir comment ça va se passer le moment post-République islamique, qui n'est pas pour le moment, en tout cas à l'horizon, malheureusement.
1: Dans un moment où justement, ce qu'on entend dans cette zone grise depuis que les frappes américaines et israéliennes ont cessé, il y aurait en tout cas plusieurs rapports qui disent que la République islamique reconstitue ses forces, son arsenal. C'est intéressant parce que vous écrivez en conclusion de ce livre, après plus de 4 décennies de répression et d'endoctrinement idéologique, le bilan est loin d'être à la hauteur des espérances des responsables politiques de la République islamique. Elle n'est pas si puissante, cette République islamique, c'est ça que vous nous dites aussi aujourd'hui.
11: Enfin, idéologiquement parlant, oui. La République islamique, elle est dépassée. Dans le sens qu'elle, aussi bien dans sa politique internationale que sa politique interne, etc., la République islamique, elle est complètement dépassée. Et si vous voulez, en tant que projet politique, en tant que modèle politique, en Iran, c'est quelque chose qui est sans avenir. Mais sur ce qui concerne ses capacités militaires, c'est tout à fait une autre histoire. N'oublions pas quand même que la République islamique réfléchissait sur ses attaques depuis plusieurs décennies. La République islamique savait que tôt ou tard, il y aura une confrontation. Quand on regarde par exemple la répression qui a eu lieu le mois de janvier, encore une autre fois, la République islamique réfléchissait depuis longtemps, depuis le mouvement Femmes, Vie, Liberté, au début de l'année 2021-2022, que s'il y aura un autre soulèvement, comment faut-il réagir? Donc si vous voulez, il y a des cellules de réflexion. C'est en ce sens qu'elle n'est pas similaire au régime autoritaire, islamiste qu'on peut trouver dans la région. Et en fait, sur un plan militaire, elle est extrêmement armée. Elle sait mener des guerres de manière asymétrique, en sachant qu'elle pouvait pas faire face à ce qui est extrêmement armé. Elle sait mener des guerres de manière asymétrique, en sachant qu'elle pouvait pas faire face à ce qui était la force militaire.

0: etc., qui n'en peuvent plus. Enfin, le poids de l'inflation est quand même quelque chose. L'inflation est galopante. Hein. On peut comparer ça à l'Allemagne des années 30. Vous voyez, c'est quelque chose. Et puis, de l'autre côté, nous avons tout cet arsenal complexe militaire qui est à son sommet, d'une certaine manière, en pleine capacité de répression et de combat. Et donc, quel est le bilan de cela? C'est qu'ils peuvent durer et la répression de la société civile. Vous savez qu'il y a des pendaisons, des exécutions tous les jours en Iran. C'est vraiment des politiques d'intimidation pour montrer qu'on est toujours là, malgré la situation chaotique, on est toujours là. Donc, c'est une situation c'est une balance qui est fragile, mais c'est une balance aussi qui peut perdurer dans le temps. Et ça dépend des facteurs à la fois internes et externes, en sachant que finalement, c'est au peuple iranien de renverser la République islamique.
1: Merci beaucoup, Amir Pachette, avec Oli pour cette interview. On rappelle le titre de ce livre, Lumière et Anti-Lumière en Iran, publié aux Presses universitaires de France, que vous avez coécrit avec Stéphanie Rosa. Et j'invite tous les auditeurs et les auditrices à s'y plonger. Midi à 54 sur RCJ pour finir cette édition. On revient, comme chaque jour, sur une date marquante de l'histoire juive. Et c'est avec Jérôme Attal.
2: Merci beaucoup.
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4: Le 21 mai 2017 est décédé Shulamit Cohen. Voici son histoire. Elle est née en 1917 à Buenos Aires, en Argentine. Sa famille s'installe à Jérusalem pendant le mandat britannique de la Palestine. À 16 ans, elle épouse un riche marchand juif libanais et s'installe avec lui dans le quartier juif de Beyrouth. Le couple aura 7 enfants. Durant les années 1940, activement impliquée dans la communauté juive locale, elle enseigne l'hébreu aux plus jeunes et les prépare à l'Alia. En parallèle, elle tisse des liens avec de hauts dignitaires libanais. Décembre 1947, après la déclaration de l'ONU permettant la création de l'État d'Israël, Shula participe à un dîner de Noël officiel et au détour d'un couloir, elle surprend une conversation entre des généraux syriens et libanais. Ils planifient de rayer Israël de la carte dès le retrait des Anglais. Ils commenceront l'offensive. Au péril de sa vie, elle réussit à faire passer une lettre codée en Israël. Dès lors, elle devient agent du Mossad au nom de code « La Perle ». Rapidement, la situation des Juifs de Syrie et du Liban se dégrade. Ils sont assassinés et leurs biens saccagés. Shula décide de les faire monter en Israël. Elle développe des réseaux pour les aider à s'échapper. Un soir d'hiver, alors qu'elle avait rassemblé une centaine d'enfants à la synagogue pour les conduire à la frontière, l'armée libanaise les encercle. Elle distribue alors une bougie à chaque enfant et simule une parade de Hanouka. Rassurés, les soldats s'éloignent et les enfants sont évacués. Shula a permis à des milliers de Juifs du Liban et de Syrie de fuir. En 1961, elle est dénoncée par un informateur. Soumise à de sévères tortures, elle ne livra aucun secret. Elle a été condamnée à 20 ans de prison en raison de son statut de mère de famille nombreuse. En 1967, après la guerre des séjours, elle est libérée dans le cadre d'un échange de prisonniers. En 2007, elle a 90 ans. Elle est désignée pour allumer la torche de la cérémonie officielle de Yom HaTzmaout. Shula Cohen s'est éteinte à Jérusalem à l'âge honorable de 100 ans, le 21 mai 2017. Elle restera dans les mémoires comme une héroïne discrète dont les actions ont profondément marqué l'histoire d'Israël. Nous sommes le 21 mai.
1: Merci beaucoup Jérôme Attal, c'est la fin de cette édition sur RCJ, merci à toutes et à tous de l'avoir suivi. Dans un instant, retrouvez S'engager, l'émission de la direction de l'action sociale du Fonds social juif unifié. Passez de belles fêtes de Shavuot et un bel après-midi sur RCJ.
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1: S'engager, l'émission de l'action sociale du FSJU, votre rendez-vous mensuel avec l'action sociale sur RCJ. Bonjour à toutes et à tous. Alors, parler d'engagement, de solidarité, ça peut paraître parfois un peu vague. Les bonnes intentions sont légion, mais leur réalisation concrète passe par un tissu associatif souvent trop invisible et en tout cas absent des déclarations d'intention des figures politiques. Pourtant, c'est au cœur des associations, des programmes portés au service du collectif et des plus fragiles que se dessine et se renforce la solidarité et la cohésion nationale. Aujourd'hui, dans l'émission S'engager, nous sommes heureux de pouvoir vous proposer un coup de projecteur sur une association plus que centenaire, l'œuvre de secours aux enfants, l'OSER de son petit nom. Alors avec moi pour animer cette émission, Sandrine Grima. Bonjour Sandrine.
2: Bonjour à tous, bon appétit.
1: Alors aujourd'hui, on parle de l'OSER et pour parler de l'OSER, qui de mieux pour en parler que son président, Arié Flacq. Bonjour.
3: Bonjour.
1: Et Simon Cahen, son directeur général adjoint.
4: Bonjour.
1: Alors bonjour à tous les deux. Arié Flacq, petite rapide présentation, vous êtes président de l'OSER depuis 2025. Vous avez une longue et belle histoire avec cette association, vous nous en parlerez sans doute. Vous êtes par ailleurs un militant associatif et communautaire infatigable puisque vous êtes depuis longtemps engagé dans les boards associatifs, notamment au FSJU, où vous avez été pendant 4 ans président de la campagne nationale pour la Tzedaka. Simon Cahen, bonjour, vous êtes donc directeur général adjoint de l'OSER également depuis 2025. Et auparavant, donc, vous étiez directeur de cabinet auprès du directeur de Sciences Po et directeur de l'engagement et du bénévolat à la Croix-Rouge française. Donc pareil, grand militantisme et passé associatif. Et effectivement, alors déjà, avant de rentrer peut-être dans le détail de l'OSER, de l'histoire de cette maison, peut-être effectivement nous dire un petit mot de cet engagement associatif qui constitue peut-être aussi la raison pour laquelle aujourd'hui, tous les deux, vous êtes à l'OSER. Arié, peut-être.
3: Merci Fabien. Déjà, vous dire mon plaisir d'être à cette antenne, à vos côtés, côté de Sandrine, car nous avons milité ensemble pendant de longues années. Vous le rappeliez, je me suis engagé au FSJU en 2014. Et donc, j'ai passé 10 ans dans cette belle maison. Et cela a constitué, et c'est une manière de répondre à votre question, un chemin d'apprentissage des métiers du social, d'apprentissage des besoins, d'apprentissage de la diversité du tissu associatif, d'apprentissage de la différence entre l'action d'urgence, l'action de solidarité d'urgence, celle qui nécessite de mettre à disposition immédiatement des fonds ou des moyens, et l'action à plus long terme, celle qui nécessite de construire des infrastructures, des centres, des lieux, et que finalement ces deux chemins avancent en parallèle. Alors, évidemment, je connaissais l'OSER depuis bien longtemps, on en parlera plus tard, mais je crois que j'ai appris au FSJU, et je suis très content de le rappeler à cette antenne, la diversité des besoins, des acteurs, et le fait que on a également besoin dans cette action sociale de professionnels engagés, de gens admirables qui en font leur métier, mais aussi de bénévoles, mais aussi de militants, de gens qui font connaître, qui s'engagent, qui vont lever des fonds, qui vont expliquer, qui vont porter, qui vont élaborer des stratégies à moyen, long terme, à regarder les besoins, en particulier dans le paysage communautaire juif en France. Et donc c'est tout cela qui explique cet engagement. Je voudrais aussi, si vous me le permettez, Fabien et Sandrine, rappeler en vraiment tout début de cette émission, vous dire mon émotion à la disparition de Pierre-François Veil, président de la Fondation pour la mémoire de Shoah, qui nous a quittés dans la nuit de mardi à mercredi.
1: Du 6 mai, oui, tout à fait.
3: Et rappeler sa mémoire et saluer également son engagement infatigable. Pierre-François a été un compagnon de tous les instants de l'OSER, du Fonds social. Il a été de tous nos combats, à la fois pour la mémoire, mais également en faisant ce lien entre le combat pour la mémoire et l'action sociale, l'action de solidarité, le soutien aux seniors. Ça avait été un combat vous en souvenez, hein, à la FMS, savoir finalement quel devait être le niveau d'engagement de la Fondation pour la mémoire de la Shoah aux côtés des seniors, et pas simplement d'aborder la question de la mémoire sur le plan de la connaissance de la Shoah. Et Pierre-François a porté ce combat. Et donc, voilà, lui, à sa famille, je veux dire, vraiment, toute notre amitié, notre tristesse, oui. Et aussi une part de fierté d'avoir pu militer à ses côtés.
1: Salut effectivement la mémoire donc de Pierre-François Veil, président de la Fondation pour la mémoire de la Shoah. Simon, sur votre engagement.
2: Bonjour à tous les deux, merci pour cette invitation. Mon engagement, il s'est construit, je crois, aux EI. Je fais partie de ces jeunes qui ont... se sont inscrits très vite dans un parcours aux EI
1: jusque très tard. De France.
2: Tout à fait. Et puis, je fais partie de cette génération du 7 octobre. Alors, c'est un peu bizarre de le dire comme ça, mais voilà, j'avais une vie professionnelle qui était non communautaire. Et après le 7 octobre, j'ai eu besoin, d'une façon ou d'une autre, de retrouver du sens, de me rapprocher du judaïsme, de me rapprocher d'une action au sein de la communauté. Et on est nombreux. Et je vois à Lausée une génération de jeunes professionnels qui sont en train de rejoindre nos rangs et qui viennent du monde non communautaire et qui ont envie aujourd'hui de s'inscrire dans la communauté. Et voilà, ça fait un an que je suis là, et je suis très heureux dans ces fonctions et dans cette association qui est magnifique.
4: Alors, j'allais vous dire aussi que ce que je trouve admirable dans ce travail que nous menons tous ensemble, les associations, le Fonds social avec les associations partenaires, chacun dans sa spécialité, chacun dans sa spécificité, et aussi dans cet apport qu'on peut avoir dans la coordination et dans le penser loin. Et aujourd'hui, c'est vrai que la communauté, elle se pose beaucoup de questions sur notre jeunesse, se pose beaucoup de questions, rester, pas rester, pourquoi rester, partir, voilà. Et je pense que notre force, aujourd'hui, c'est d'être structurés ensemble, de penser loin et de penser une communauté forte et soudée. Et je trouve que Lausée est un des maillons très forts de tout ce travail. Surtout, vous avez une vision 360 sur la mémoire, sur les familles, sur la jeunesse. Sur aussi nos seniors, et tout ça fait qu'ensemble, on peut aller encore plus loin, et c'est très important que nos auditeurs, ils sachent qu'en fait, il y a pas de... Enfin, on est unis, quoi. Enfin, je crois que l'idée, c'est ça, c'est d'aller dans les projets...
1: On va évoquer effectivement tous ces projets, très ouais. Stratégiques, à la fois pour la communauté, à la fois, bien sûr, dans le cadre des missions associatives de Lausée. Peut-être Lausée aussi... On va le dire, il y a beaucoup effectivement de publics qui sont servis par Lausée, mais Lausée a une histoire. Et peut-être que pour nos auditeurs, rapidement, on va pas refaire toute la chronologie, mais peut-être rappeler quelques éléments fondateurs de l'histoire de Lausée et de ses missions d'aujourd'hui.
3: Oui, merci, parce que Lausée, c'est un peu la belle inconnue du paysage communautaire et associatif. C'est-à-dire que tout le monde connaît le nom Lausée, ça renvoie à un moment de son histoire familiale ou son histoire personnelle. Mais je suis toujours surpris en fait de voir au fil des rencontres à quel point il faut qu'on fasse œuvre de pédagogie pour raconter d'où on vient, mais également où on est et où on va. Donc c'est ce qu'on va s'efforcer de faire avec vous, et c'est pour ça que j'étais très heureux de cette invitation. D'où vient Lausée ? Lausée arrive en France au milieu des années 30. À l'époque, c'est une organisation européenne qui a été fondée en Russie, qui a son siège en Allemagne, et qui fait du médico-social comme on en faisait dans les années 30, c'est-à-dire que c'est un peu un précurseur des Médecins Sans Frontières ou Médecins du Monde, qui s'occupent de communautés juives dans le besoin, sur le plan sanitaire et social, en Europe centrale et orientale essentiellement. Dans les années 30, en France, Lausée se réinvente complètement, puisque la question du moment va être l'accueil d'enfants juifs allemands réfugiés en France. Et très rapidement, la guerre va amener à Lausée à passer de cette action de soutien à et d'accueil d'enfants réfugiés en France vers une action de résistance. Et donc Lausée devient une organisation qui bascule du médico-social vers la résistance et l'entraide, puisqu'elle va être l'acteur principal du sauvetage, de ce qu'on a appelé la résistance et le sauvetage, avec un grand S, le sauvetage des enfants juifs. Ça va passer par des enfants cachés, des filières de passage en Suisse, de l'héroïsme individuel de très grandes personnalités qui iront chercher les enfants dans les camps en France de Rifsal, de Gurs, d'Émile, pour convaincre les parents de leur confier leurs enfants, et vous imaginez sans peine le dilemme moral qui pouvait être celui de ses parents. Et ces grands anciens de Lozay, dont nous sommes les héritiers, vont nous montrer un chemin. Et ce chemin, ils vont le poursuivre après-guerre, en élevant cette génération d'orphelins, dont les parents privaient de leurs parents, à la fois les enfants cachés et des enfants rescapés des camps. Cette génération va arriver à maturité. Alors c'est la grande génération de Lozay, ça rappelle la grande génération des avec des personnalités hors du commun. Élie Wiesel qui va grandir dans nos maisons, Élie Buzyn dont je rappelle la mémoire, Maurice Michauver. Enfin voilà une série de personnages extraordinaires qui vont garder ce lien d'ailleurs avec Lozay. Et puis Lozay continue à se réinventer puisque dans les années 50, en fait, la question en parallèle c'est celle des communautés juives d'Afrique du Nord, en particulier de Tunisie et du Maroc, qui elles aussi doivent se reconstruire, on l'oublie souvent, doivent se reconstruire, puis font face à leur disparition avec la destruction des judaïsmes d'Afrique du Nord, l'arrivée en France, les problèmes sociaux d'intégration, et là Lozay se réinvente en fait, et finalement s'occupe d'enfants, de familles dont qui ne sont pas privés de leurs parents, mais dont les parents ont du mal à faire face car ils se heurtent, ils se fracassent parfois sur le mur de l'intégration. Et cet apprentissage-là va amener Lozay dans les années 90-2000 à se poser la question, une fois que cette génération a grandi, de savoir ce qu'elle doit faire, quelle est son utilité sociale et communautaire. Et donc on va poursuivre, et c'est ce qu'on fait aujourd'hui, dans la protection de l'enfance, avec une ouverture de Lozay, qui est de s'occuper d'enfants juifs et d'enfants qui ne le sont pas, qui grandissent ensemble dans des maisons juives où on mange kasher, où le calendrier juif est respecté, on y plante un arbre à Tou Bichvat, on construit des maisons à Soukhot, on allume les Hanoukiot et on offre des cadeaux à Hanouka, et on fait tout ça dans des maisons qui accueillent tous les enfants. Et puis le temps venant, nos anciens de la guerre vieillissant, ils continuent à se retrouver une fois par semaine, une fois tous les 15 jours dans les locaux de Lozay, mais ils viennent tirer Lozay par la manche en disant certains d'entre nous commencent à aller mal, mais nous sommes vos enfants et il faut s'occuper de vos enfants. Et c'est là que Lozay, il y a 25 ans, rentre dans le travail pour les seniors, mais je dirais presque à l'insu de son plein gré, en fait. C'est parce que ses enfants le demandaient, donc on continuait à s'occuper de nos enfants, en fait, en s'occupant des seniors, et on commence à s'occuper d'eux. Et puis voilà, donc cette histoire, en fait, Lozay hier et aujourd'hui, en fait, il y a un fil directeur, s'adapter aux besoins, tout en étant à la fois une association qui se revendique fièrement de son identité juive, de sa place dans la société française, de son ouverture, de son humanisme, d'un judaïsme qui est comme une évidence à Lozay et qui ne nécessite pas de brevet ni de qualificatif.
4: Juste voilà. Une phrase, Fabien, ça me touche beaucoup ce que dit Arié, parce qu'en fait, j'ai une amie aussi à qui je voudrais rendre hommage aujourd'hui, parce qu'elle est partie la semaine dernière, elle s'appelle Dolly Brailleur.
3: Ah oui.
4: Et toute sa vie, elle s'est revendiquée comme une enfant de Lozay, comme si c'était sa famille. Et même si elle a beaucoup bourlingué, elle a une vie riche et remplie, c'est une femme très intelligente, une pianiste accomplie. Elle m'a toujours dit, quand je lui disais que je travaille au Fonds social, elle m'a dit, mais moi, je suis une fille de Lozay. Et c'était une telle fierté pour elle d'avoir été tant accompagnée et de se retrouver dans cette famille-là, avec d'autres, que ça a été un moment extraordinaire. Donc voilà, petit coucou à toi, Dolly.
1: Alors, effectivement, donc on voit que les missions de Lozay sont très larges. Simon, je me tourne vers vous, peut-être, pour rentrer un petit peu dans le détail des différents services. Peut-être pourrions-nous commencer par évoquer les services, justement, liés à l'enfance, à la famille. Donc vous avez des maisons d'enfants, vous avez un service de placement familial, vous avez plein d'autres services. Est-ce que vous pouvez nous en dire quelques mots, s'il vous plaît?
2: Oui, merci. Peut-être redire ce qu'est la protection de l'enfance. Oui. Donc quand un enfant a des difficultés, quand la justice considère que l'intérêt supérieur de l'enfant doit prévaloir. Un juge des enfants peut décider que cet enfant doit être pris en charge par l'aide sociale à l'enfance. Et l'aide sociale à l'enfance va se tourner vers une association agréée pour placer cet enfant. Il y a différents types de placements et l'OSE accompagne ces enfants-là à travers trois types de placements. Le premier, c'est ce qu'on appelle de l'assistance éducative en milieu ouvert. L'enfant est chez lui, avec ses parents, et l'OSE va accompagner la famille pour rétablir le lien de parentalité, pour les accompagner dans leur parentalité, pour s'assurer que l'enfant va bien. Le deuxième type de placement, c'est un placement familial, dans une famille d'accueil, et on aura peut-être l'occasion d'en reparler parce que c'est un vrai enjeu pour nous de continuer à recruter des familles d'accueil juives pour pouvoir accueillir des enfants juifs dans les meilleures conditions. Et donc, on a aujourd'hui un peu plus de 70 familles d'accueil qui vont accueillir des enfants, souvent des tout-petits, mais ça peut arriver à tout âge, pour quelques mois et parfois pour presque plusieurs années, voire toute une vie.
4: Et c'est un métier.
2: Et c'est un métier, c'est rémunéré, il y a une formation, il y a une supervision, il y a un accompagnement de tous les moments. Les professionnels de l'OSE sont là pour accompagner la famille d'accueil dans cet accueil de l'enfant.
1: Alors juste sur ce point, si toutefois nous avons des auditeurs qui pourraient être intéressés, ne serait-ce que par une prise de renseignement, on contacte donc l'OSE, il y a une adresse mail dédiée sur le placement familial, pf@ose-france.org, il y a un numéro de téléphone, 01 53 38 20 13 ou 01 53 38 20 19. Voilà, donc n'hésitez pas. On recherche des familles actuellement.
2: On recherche des familles actuellement, je
1: voilà,
2: vous confirme.
1: Donc c'est un métier, c'est rémunéré,
4: c'est
1: on l'a dit,
4: métier.
1: Il y a une formation. Mais en même temps, c'est un métier qui est sans doute riche de sens, plein d'épanouissement.
2: C'est un métier magnifique et si des familles sont intéressées, on se met aussi à disposition pour leur faire rencontrer des familles d'accueil qui sont aujourd'hui à l'œuvre. Et je pense vraiment que c'est un très très beau métier et que ça peut plaire à beaucoup.
1: Voilà, donc n'hésitez pas, donc pf@ose-france.org ou bien 01 53 38 20 13 ou 01 53 38 20 19 si vous voulez prendre des renseignements ou éventuellement aller plus loin dans le parcours.
2: Et le troisième type de placement que peut décider un juge, c'est un placement en collectivité, donc dans une maison d'enfants à caractère social, ce qu'on appelle les MECS. L'OSE aujourd'hui à 8 MECS, principalement en Île-de-France, mais aussi dans l'Oise, et qui sont des maisons qui vont accueillir des enfants. Alors, derrière le terme maison, on se trompe un peu parfois. En fait, il y a des dispositifs de toute taille. On a des maisons où il y a 8 ou 9 enfants, et puis il y a des maisons où on a 50, 70 enfants. On en a dans toute l'Île-de-France, et ces enfants vont vivre ensemble 365 jours par an. Ils vont partager en collectivité des principes, des valeurs, un quotidien. Ils vont partir en vacances, ils vont aller à l'école, ils vont vivre comme tout enfant. Ils vont être accompagnés par l'OSE. Parfois, les enfants sont placés quelques mois, parfois, ils le sont quelques années. Et voilà, notre rôle, c'est de faire en sorte que ces enfants grandissent bien, qu'ils soient des enfants épanouis et qu'on les accompagne dans leurs difficultés.
4: Et ça, c'est des équipes professionnelles formées, des éducateurs. Et là aussi, je crois que...
2: L'OSE, aujourd'hui, c'est vrai, on ne se rend pas compte, c'est 800 salariés.
4: Voilà.
2: C'est vraiment une très belle organisation médico-sociale. Et l'enfance est le cœur de notre activité. Et effectivement, dans chaque maison d'enfants, on va retrouver des éducateurs spécialisés, des psychologues, des chefs de service, des gens qui ont une formation professionnelle obligatoire pour faire ce métier.
1: L'OSE recrute ?
2: L'OSE recrute parce que ce sont des métiers qui sont en tension. Et donc, effectivement, on recrute activement sur ces métiers-là. On est constamment en recherche, notamment d'éducateurs et de psychologues.
4: Mmh. Voilà, donc là aussi, sur le site internet, on peut
2: tout
4: retrouver
2: à fait,
4: vos postes.
2: Il y a une page emploi.
3: Et c'est d'ailleurs cette question du recrutement dans le métier de l'enfance. Je voulais juste rebondir dessus, Fabien et Sandrine. C'est que déjà, on va ouvrir une nouvelle maison d'enfants à Paris prochainement. Donc on en parlera un petit peu plus tard dans l'émission. Mais c'est un chantier important hein, puisque on sera vraiment au cœur de Paris et donc on va avoir besoin de recruter pour cette nouvelle maison et on a mis en place avec Simon avec Eric Gozlan qui n'est pas avec nous aujourd'hui parce que voilà le DG de l'OSE pendant que le président et directeur général adjoint sont à la radio lui est à pied d'œuvre à déminer des sujets très complexes dont je ne vous parlerai pas aujourd'hui car c'est voilà on a tout comme disait Karl Popper, toute vie est résolution de problèmes et je peux vous dire une vie à l'OSE c'est la résolution tous les jours de beaucoup de problèmes mais on a un vrai enjeu d'attractivité sur ces métiers du social hein. Simon le rappelait, 800 salariés, à peu près 200 bénévoles, donc une organisation et des bénévoles spécialisés, hein, parce que quand on parle de bénévoles, on peut parler de bénévoles avec des hauts niveaux de qualification médicale ou sociale. Donc c'est une organisation de près de 1000 personnes. On a un budget annuel de près de 60 millions d'euros. On a aujourd'hui 38 établissements. Donc il faut et Alors c'est à la fois une organisation complexe, mais c'est aussi une chance formidable pour la communauté juive d'avoir une organisation comme l'OSE. Et on sait, je pense qu'on est arrivé au constat qu'on n'était pas assez présent, pas assez actif pour expliquer ce que sont nos métiers aux jeunes, lycéens en particulier, qui doivent décider, finalement dans un laps de temps très court, entre 16, 17, 18 ans, ce qu'ils vont faire. Et donc, on ouvre à partir de l'an prochain un programme de stage immersif à l'OSE pour les élèves qui seront ouverts aux élèves de première et de terminale. On espère en fait avoir des cohortes qu'on ira chercher dans les écoles juives et donc on espère le faire en partenariat fort avec le département éducation du FSJU pour pouvoir en fait accueillir des cohortes de stagiaires lycéens pour découvrir nos métiers. Leur donner envie de nous rejoindre.
4: C'est essentiel. C'est essentiel que vous dites là, parce que nos jeunes, ils n'ont aucune idée de ce que sont nos métiers. Or, quand on vient dans les écoles...
1: Le milieu associatif, effectivement.
4: Quand on vient dans les écoles et qu'on intervient auprès des premières, des terminales, même des secondes, ils sont toujours impressionnés par la richesse de nos métiers. Il y a une petite peur aussi, parce que la charge mentale, elle est un peu lourde. Ils mesurent la responsabilité, mais en même temps... Je me dis qu'il y a une place pour chacun et tous nos enfants ne finiront pas médecins ou je ne sais quoi et que ces métiers-là, c'est important. Monsieur Cahen,
2: j'en prie. Il y a une crainte quand on commence ses études et c'est que l'associatif est vu comme de l'amateur. Alors qu'en fait, l'associatif, c'est le médico-social, c'est une formation professionnelle extrêmement exigeante et c'est des métiers qui sont attractifs avec ensuite une vraie possibilité aussi de retrouver une place dans le secteur.
1: Le monde associatif s'est beaucoup professionnalisé ces 20 dernières années, effectivement.
2: C'est important de rassurer les uns les autres sur ce sujet.
1: Osez-france.org, hein, s'il y a une page recrutement, n'hésitez pas, Arié.
3: Non, parce que ce que je veux dire, c'est qu'il y a des vrais parcours de carrière, en fait.
1: Bien sûr.
3: À l'OSE, vous pouvez commencer comme éducateur spécialisé dans une maison d'enfants, ensuite prendre la responsabilité d'un service avec une aile entière, devenir directeur de maison, ensuite passer d'un métier de la protection de l'enfance vers le handicap, aller dans des fonctions support, que ce soit des fonctions administratives, financières, marketing, de communication, jusque...
1: Il y a de la mobilité interne.
3: Générale. Il y a de la mobilité interne. On peut, nous on a des maisons à la fois, ou des lieux, des établissements dans toute l'Île-de-France, donc en fonction de si on habite, qu'on habite à Paris, en Seine-Saint-Denis, dans le Val-d'Oise, en Essonne ou dans les Hauts-de-Seine, on va trouver des choses pour vous. Et donc, moi j'appelle vraiment à revisiter cette question, et donc on y reviendra, mais c'était un peu la page recrutement de l'OSE.
1: Je pense que le message est passé. On va avancer un petit peu, parce qu'évidemment, le format de cette émission ne nous permet pas d'aller de manière trop approfondie, mais on aura l'occasion sûrement de le refaire lors de prochaines émissions. Sandrine, peut-être un petit mot sur le dispositif Horizon Enfance,
4: oui,
1: qui est un dispositif à destination des écoles, des élèves, et dans lequel l'OSE, notamment, est très investi sur la partie médecine scolaire en particulier.
4: Tout à fait, c'est un projet qui a 17 ans maintenant, qu'on a commencé avec l'OSE il y a 17 ans, ainsi qu'avec d'autres associations, mais avec l'OSE, on a beaucoup travaillé sur la médecine scolaire, les enjeux de prévention. Et on a travaillé beaucoup à entrer dans les écoles et à permettre aux élèves d'avoir et la médecine scolaire classique et travailler. Bien sûr que 17 ans d'un programme, ça bouge, ça avance. Et on a été aussi pris à partie par tous les enjeux qui traversent notre jeunesse aujourd'hui. Et on a la chance aujourd'hui d'avoir des médecins, grâce à vous, qui interviennent dans les écoles, qui sont là pour faire de la prévention, des actions aussi, donc pour être vu ORL, pour être vu dentaire, pour la détection, pour l'orientation aussi, parce que c'est pas le tout de dire effectivement il y a un petit souci, il faut orienter, guider les familles vers, et de permettre aussi dans nos écoles d'avoir ce dispositif. On est bien au-dessus de ce que fait même l'éducation nationale. Notre réponse, elle est encore mieux disante et mieux faisante que ce qui se passe dans l'éducation nationale, et ça fait partie des choses qui sont, et c'est essentiel aujourd'hui d'avoir une jeunesse qui va bien sur le plan de la santé et qui va bien sur le plan de l'accompagnement médico-psychosocial aussi.
3: Peut-être pour rebondir sur ce qu'a dit Sandrine, qui est extrêmement important.
1: Alors, Arié, déjà un mot, parce que
3: en un mot,
1: je vais devoir, malheureusement, être le gardien du temps.
3: Mais en deux mots, déjà, souligner la qualité du partenariat entre l'OSE et le Fonds social juif unifié sur la question de la médecine scolaire et de l'accompagnement des enfants en école juive. Ensuite, rappeler la question de l'enjeu De quoi parlons-nous ? En 30 ans, le nombre d'enfants scolarisés en école juive en France est passé d'environ 3 000 à 34 000.
4: Mmh.
3: Donc on a une multiplication par 10 des enfants qui sont scolarisés dans dans l'enseignement à caractère propre juif en France. La spécificité de l'organisation de la médecine scolaire en France, c'est que l'État finance la médecine scolaire dans l'enseignement public, mais ne le finance pas dans l'enseignement privé. Les écoles, collèges, lycées, maternelles, primaires, doivent donc organiser elles-mêmes le financement de leur médecine scolaire. Il est évident que, avec une telle croissance de l'enseignement privé juif en France au cours des 25 dernières années, ces écoles n'ont pas eu les moyens de le financer. C'est donc un sujet dont nous avons pris la mesure, comme Sandrine le rappelait, il y a près de 20 ans, et qu'on a accompagné. C'est extrêmement important, parce que notre jeunesse qui va dans ces écoles doit être suivie sur le plan médical de la détection, et en particulier depuis 2 ans, depuis le 7 octobre, depuis 2 ans et demi, où elle est en plus confrontée à la question du trauma et d'une forme de souffrance psychique ou psychologique qui peut exister lorsque vous vous êtes confronté en tant que jeune à une société qui émet à nouveau un antisémitisme. Donc aujourd'hui, je dirais à la fois heureusement et malheureusement, on couvre, dans la réalité des faits, un peu plus de 1000 enfants scolarisés. C'est une énorme victoire de le faire, mais il y en a 34 000. Donc, notre ambition, c'est aussi d'appeler les donateurs du Fonds social, les donateurs de l'OSE, à prendre conscience du sujet et à vous accompagner, à nous accompagner pour étendre ce programme.
4: Tout à fait. Je dirais aussi qu'aujourd'hui, peut-être un petit appel aussi à des médecins qui seraient bénévoles.
2: Nous sommes en pleine campagne de recrutement pour l'année prochaine.
5: On a vu une campagne de pub notamment dans la presse.
4: Donc, si vous êtes médecin, bénévole, infirmière et que vous voulez rejoindre le service de l'OSE, n'hésitez pas.
2: Spécialiste, orthophoniste, etc. Et c'est le docteur Ariella Cornus-Kurnik qui coordonne l'ensemble de cette opération. Et on recrute activement pour arriver à passer de 1200 à 2000 élèves, 10 000 élèves.
5: Si vous êtes médecin, avec ou sans spécialité, particulière, n'hésitez pas à contacter ose-france.org. Vous avez le mail de contact et vous serez redirigé vers le service adéquat. Sur le sujet, Arié évoquait la question des traumas. Si on élargit un peu, l'OSE évidemment est reconnue sur cette question du trauma, en particulier, et on l'a entendu, ça a défrayé la chronique depuis quelques mois, sur les violences sexuelles dans le périscolaire, notamment à Paris. Et Simon, peut-être nous dire un mot rapide avant d'écouter Noémie Kenkins-Sonigo et Alexandre Ledré nous évoquer le programme de l'OSE sur ce sujet.
2: Oui, merci. Effectivement, face aux violences dans le périscolaire parisien, nous avons monté une cellule d'écoute et d'orientation des familles qui sont impactées directement ou indirectement par ces faits. Une famille qui s'inquiète, qui ne sait pas comment parler à son enfant de ce qui est en train de se passer dans son école, une famille qui a des doutes sur ce que son enfant a pu vivre, l'OSE met en place une cellule avec des psychologues qui sont là, à la fois sur une ligne d'écoute, donc tous les jours, 9h30, 17h, on va vous redonner le numéro tout de suite, et puis des consultations possibles pour évaluer ce que l'enfant a pu vivre. Ça, ce sont des consultations très spécialisées que nous proposons. Et puis enfin, dans le cadre d'un partenariat avec la ville de Paris, nous intervenons aussi directement dans les écoles pour animer des groupes de parole et bientôt même auprès des enfants pour les aider à leur expliquer ce qui a pu se passer et les aider aussi à exprimer leurs émotions et leur vécu par rapport à tout ça. Et je vous propose effectivement qu'on écoute tout de suite Noémie Kenkins-Sonigo, qui est la directrice de ce projet, et Alexandre Laudret, qui est professeur de psychologie et qui accompagne ce dispositif.
5: On les écoute.
6: L'OSE a répondu présent à la demande de la ville de Paris pour pouvoir mobiliser une équipe spécialisée. Le rôle de cette cellule est de proposer un accueil face à la demande d'un parent dont l'enfant a été impacté de près ou de loin par des situations de violence physique ou sexuelle dans le cadre scolaire et ou périscolaire.
7: Cette cellule, elle propose un lieu, d'abord au téléphone, puis en physique, quand c'est indiqué. Il y a une équipe de psychologues qui est disponible derrière ce numéro de téléphone toute la semaine, de 9h30 à 17h. D'abord, ce coup de téléphone, il va permettre de déposer vos émotions, de poser vos questions, d'être orienté. Ça peut être nous qui vous proposons au sein de la cellule un rendez-vous de consultation.
6: L'intérêt est de pouvoir faire le lien avec le parent, pour essayer de mettre du sens sur des manifestations qui apparaissent potentiellement inquiétantes. L'idée étant de pouvoir accueillir la parole de l'enfant, l'accompagner et y mettre du sens.
7: Nous, on travaille avec plein de partenaires dans le champ de la justice et de la santé. Et on peut vous orienter vers ces partenaires quand c'est adapté à votre situation. Ça, c'est quelque chose dont on parlera avec vous individuellement.
6: Indépendamment de cette réorientation, l'équipe de l'OSE reste à votre disposition pour pouvoir, au long cours, répondre à vos éventuels questionnements. Les consultations cliniques à destination des parents, des familles et de l'enfant sont confidentielles.
7: Vous pouvez joindre la cellule au 01 87 66 36 42. N'hésitez pas, on est là pour ça. Il n'y a pas de questions bêtes. Ce que je veux dire aux parents qui se sentent inquiets ou en colère dans la situation actuelle, c'est que c'est tout à fait normal et légitime de ressentir ça. On comprend tout à fait l'ampleur des inquiétudes que ça peut procurer aux parents, aux enfants, mais aussi aux professionnels. Il n'y a pas de souffrance plus ou moins légitime. Vous êtes tous légitimes si vous êtes concernés de près ou de loin par la situation, pour nous appeler et pour bénéficier d'un entretien au moins téléphonique et éventuellement physique dans un second temps.
1: Voilà, c'était Noémie Kenkinsonigo et Alexandre Ledret qui nous exposaient donc ce service que vous pouvez joindre hein, si besoin au 01 87 66 36 42, 01 87 66 36 42, ouvert de 9h30 à 17h tous les jours de semaine, et vous êtes rappelé maximum dans les 24 heures. Donc n'hésitez pas si jamais vous avez des questions à poser ou si vous vous inquiétez pour vos enfants. On rappelle quand même que ce service, il a été attribué à l'OSE par la mairie de Paris. Et en fait, on voit bien que l'association OSE est reconnue au-delà hein, de la communauté juive pour son professionnalisme, pour son engagement dans la cité.
3: Oui, c'est très important de le rappeler, Fabien, pour vos auditeurs de RCJ. Ce programme, c'est à la fois une grande douleur de voir la situation de ces familles et de ces enfants. Et aussi une immense fierté parce que l'OSE est au service de tous les Parisiens. L'OSE, organisation médico-sociale juive parisienne, est au service de tous les Parisiens et c'est le sens que nous mettons aussi à notre action.
1: Alors, pour élargir encore un peu le cercle, effectivement, on a beaucoup parlé de l'enfance, mais l'enfance, les enfants, c'est aussi au sein de la cellule familiale. L'OSE, bien sûr, est très attentif aux familles, au soutien à la parentalité. On est en ligne avec donc Déborah Attali-Nadjar, qui est la responsable du service Taille et Lettre sur le soutien à la parentalité. Déborah, bonjour.
8: Bonjour.
1: Merci d'être avec nous dans cette émission. Peut-être pourriez-vous nous présenter en quelques mots justement le service Taille et Lettre de soutien à la parentalité, les actions que vous menez et les personnes à qui vous vous adressez particulièrement.
8: Avec plaisir. Merci beaucoup pour l'invitation. Alors nous, à l'OSE, donc on a ce programme Taille et Lettre, qui est un programme qui s'adresse aux communautés ou aux écoles qui ont envie de, voilà, d'aider les parents dans leur parentalité. Donc on fait des ateliers de 2 heures sur globalement toutes les grandes questions que se posent les parents aujourd'hui. Donc comment je gère les frustrations de mon enfant. Comment j'essaye de développer un peu son intelligence émotionnelle pour qu'il s'épanouisse socialement. Est-ce que les écrans, c'est grave, c'est pas grave? Est-ce qu'il en faut beaucoup, un petit peu? Enfin voilà, tout ce qui fait partie du quotidien finalement et qui peut entraver à l'épanouissement de l'enfant ou alors qui rend le quotidien difficile.
1: Alors c'est vrai que ce sont des questions que se posent beaucoup les parents. On dit que parfois il y a un écart générationnel sur certains aspects. On pourrait se dire, bon, les écrans, ça va, ça fait déjà quelques temps qu'on en a. Et pourtant, on reste dépassé. On peut être dépassé et on peut être aussi dépassé par les nouveaux usages qui sont liés à ces écrans et les risques associés, n'est-ce pas?
8: Complètement. Mais je pense que c'est très intéressant de parler de cet écart générationnel parce qu'en fait, je pense qu'être parent aujourd'hui, c'est très difficile. On est confronté à on reçoit beaucoup d'injonctions. en plus souvent contradictoires. Il faut être bienveillant, mais l'autorité, c'est très important parce que c'est l'école du respect. Enfin, on sait plus trop où donner de la tête. Et comme vous dites, les écrans, et voilà, c'est beaucoup de nouveaux challenges. Le harcèlement, il a pris de nouvelles formes à l'école. C'est plus que c'était avant, donc on peut pas complètement s'appuyer sur les modèles de nos parents. Et on se sent souvent très seul et très démuni face à tout ça. Donc voilà, nous, avec l'OSE et avec ce programme Tailler Lettres, on avait vraiment à cœur de déjà s'appuyer sur deux grandes choses. Un, donner des connaissances aux parents sur des connaissances très scientifiques et pratiques sur quels sont les besoins de nos enfants, à quel âge ils ont besoin de quoi. Parce que souvent, c'est le fait qu'on connaisse mal ça qui fait qu'on va mal interpréter leur comportement et qu'on va s'énerver ou que le quotidien va être difficile. Voilà. Typiquement, je sais pas. Oui.
1: Et effectivement, merci beaucoup, Déborah. Juste une petite question. Comment, moi, si je suis parent, comment je fais pour accéder au service que vous proposez?
8: Alors, aujourd'hui, vous pouvez nous adresser un mail à communication@osez-france.org. Vous allez le trouver sur le site. Et je pense que vraiment, il faut pas hésiter si vos communautés ont envie d'organiser ça ou vous êtes un groupe de parents et vous dites vraiment ça nous aiderait de nous faire accompagner pour avoir des outils concrets, parce que l'idée vraiment de ces ateliers, c'est de ressortir avec des connaissances, mais des outils aussi très concrets pour la vie de tous les jours. Comment je fais quand il y a une crise? Est-ce que je parle pas, je contiens pas, voilà. Donc, ou les écoles ou les communautés peuvent nous contacter là-dessus, et les particuliers aussi, et on s'organise.
1: Simon Cain, sur ça?
2: Ces ateliers, ils sont proposés dans les communautés juives, ils sont proposés dans les Talmud Torah, ils sont proposés dans les écoles aux parents. On en a déjà fait une dizaine de cycles. L'idée, c'est qu'ils se prolongent maintenant de façon structurelle tout au long de l'année. Et c'est pour nous le début d'une action de prévention. C'est-à-dire qu'on ne veut pas intervenir qu'au moment où la violence survient, mais bien en amont. C'est pour ça que l'OSE a aussi lancé des actions de formation auprès des jeunes EI, auprès des animateurs de la communauté, auprès des femmes de rabbins, pour que nous soyons collectivement relais des bons comportements, des signaux faibles aussi de ce qui doit nous alerter, et qu'on puisse collectivement lutter contre les violences et faire vraiment de la prévention.
1: Oui, ce travail collectif, il est très important. Je rappelle que le 31 mai, il y a une journée Horizon Enfance pour la formation des animateurs des mouvements de jeunesse, et l'OSE sera
2: partie prenante
1: de cette formation organisée par le FSJU et les mouvements de jeunesse. Sandrine, toujours sur ce travail collectif également, le travail que pointe Déborah, il peut aussi être mené
4: relayé dans le cadre des communautés que nous accompagnons au réseau ISRA, Île-de-France. On aura une nouvelle professionnelle à partir de bientôt,
1: qui
4: s'appelle Charlotte Rabhi, qui va pouvoir travailler de concert avec vous parce que nous avons des partenaires avec pas mal de communautés d'Île-de-France, et probablement qu'il faudra essaimer aussi ce projet en région,
2: avec
4: j'imagine.
2: Grand plaisir.
4: Parce qu'avec toutes les écoles que nous côtoyons dans les régions, Nice, Strasbourg, Toulouse, Lyon, Marseille.
2: Déborah était à Lyon ce week-end.
3: Exactement. Vous avez raison, Sandrine, de le souligner. En fait, ce programme s'inscrit dans une approche plus B2B. C'est-à-dire qu'on a des activités où on s'adresse directement aux personnes concernées. Là, il s'agit de nouer des liens avec les communautés pour que les communautés fassent appel à nous.
4: Qu'ils soient relais.
3: Voilà. Et qu'ils soient relais de cela.
4: Tout à fait.
1: Eh bien, en tout cas, merci. Déborah Attali Nadjar, merci beaucoup. Merci à vous. Je vous rappelle que
8: avec
1: vous êtes
8: plaisir,
1: la responsable
8: merci.
1: Du service Tailler Lettres de soutien à la parentalité. Un gros travail, effectivement, à mener en partenariat communautaire avec les institutions pour bien répondre au mieux aux attentes et aux inquiétudes des parents.
3: Merci Déborah.
1: Merci beaucoup Déborah. On vous libère d'ailleurs, et on va switcher un petit peu de sujet. On va passer de l'enfance, de la famille, aux personnes âgées. Personnes âgées que l'OSE est arrivée dans votre introduction sur l'histoire de l'OSE, vous l'avez évoqué, que depuis déjà pas mal d'années, l'OSE accompagne les personnes âgées à travers différents services. Peut-être, Simon, je me tourne vers vous pour nous dire un petit mot. Alors, évidemment, on ne pourra pas tout balayer dans le temps qui nous reste, d'autant plus qu'on va interviewer un des professionnels de l'OSE. Mais on a le Café des Psaumes, notamment, le service Écoute, Mémoire et Histoire, et bien sûr les accueils de jour.
2: Nous avons effectivement deux activités dédiées aux survivants de la Shoah, aux liens intergénérationnels, le Café des Psaumes que tout le monde connaît, qui est rue des Rosiers, qui a une programmation extraordinaire, et puis le service...
3: Et qui est un projet que nous faisons en partenariat avec le FSU depuis les origines.
2: Ouais. Qui a fêté ses 15 ans cette année. Et puis le service Écoute Mémoire Histoire et Libusin, qui a été rebaptisé l'an passé, et qui, lui, accueille des enfants cachés qui ont envie de se retrouver entre eux. C'est quasiment un club social où ils vont avoir des activités qui vont de cours d'hébreu à des conférences, à des voyages ensemble. Et c'est un très, très, très beau service. Et puis, nous avons 500...
5: En partenariat avec la Fondation pour la mémoire de la Shoah.
2: Tout à fait. L'AFMS est un partenaire privilégié sur l'ensemble de nos actions à destination des survivants.
3: Le centre et Libusin que nous avions... renommé après le décès d'Elie et cette cérémonie avait été présidée par Pierre-François Vell, dont je rappelle à nouveau la mémoire, ainsi que avec Agnès Buzyn, fille d'Elie, qui a pris la suite d'Elie Buzyn au conseil d'administration de l'OSE. Et donc nous, les histoires familiales ainsi que nos actions se mêlent et s'entrecroisent.
2: Aujourd'hui, 5 centres d'accueil de jour de l'OSE pour des personnes qui sont atteintes de la maladie d'Alzheimer ou qui ont des maladies neurodégénératives associées, et puis des actions vis-à-vis de leurs aidants, à Paris-Centre, dans le 15e, dans le 12e, à Sarcelles, à Strasbourg, et on va en parler juste après. Ce sont des lieux médico-sociaux où on va retrouver vraiment des professionnels de santé qui sont là pour accompagner les familles, les patients, pour essayer de lutter au maximum contre la maladie et... faire de leur identité juive et de leur identité un vrai outil de soins. Et c'est vraiment ce qui est fondamental. Et puis, notre grande ambition sur ce sujet, c'est d'aller vers les membres de la communauté juive qui ont aussi migré à l'ouest de Paris pour essayer d'être au plus près d'eux, car on sait que ce type de dispositif ne marche que s'il y a une vraie proximité. Et donc aujourd'hui, pas simplement d'avoir des centres fixes, mais aussi de se porter au plus près des communautés, peut-être demain à Boulogne, peut-être à Neuilly, peut-être à Levallois. Je sais qu'on ouvre une nouvelle action à Sarcelles dans le centre communautaire, parce que voilà, notre enjeu, il est d'être au plus près.
5: Eh bien, on va tout de suite justement, pour être au plus près, on est en ligne avec Asher Beros. Asher, bonjour.
9: Bonjour.
5: Alors, vous êtes le directeur de l'accueil de jour de Strasbourg. Voilà, donc on est avec votre président et votre directeur général adjoint. Donc, attention, pas de...
3: Ah, au contraire, parole libre.
5: Voilà, Asher. Alors, maintenant que le cadre est posé, est-ce que vous pourriez peut-être brièvement nous rappeler bien l'accueil de jour de Strasbourg, ses missions, et puis au quotidien, voilà, comment ça se passe avec les personnes que vous accompagnez, les activités que vous leur proposez et les ambitions de soins et d'accompagnement que vous portez.
9: Ok, très bien. Bah, tout d'abord, bonjour tout le monde. Je vous remercie de me donner la parole pour vous parler un petit peu de notre accueil de jour à Strasbourg. Donc, je suis le directeur de l'accueil de jour Jacques et Marc Goucon à Strasbourg. Donc, cet accueil de jour, pour le présenter brièvement, on accueille 25 personnes par jour. Personnes qui viennent donc passer toute la journée avec nous et avec qui on a pour objectif de proposer des activités thérapeutiques et non de l'occupationnel, vraiment un objectif de proposer des choses qui leur ressemblent, qui leur conviennent. Donc notre but, c'est tout d'abord de proposer de la stimulation tout au long de la journée avec des activités cognitives, des activités mémoire, également des activités motrices, de la gymnastique. Également, l'un de nos premiers objectifs, c'est de proposer à ces personnes qui sont isolées pour beaucoup et qui vivent à domicile, de proposer une socialisation. C'est très important pour les personnes âgées d'avoir du contact avec d'autres personnes, de parler, de pouvoir échanger. Et donc, c'est un de nos premiers objectifs. Et également, le dernier objectif, et pas des moindres, c'est de proposer une solution de répit aux aidants. Puisqu'on le sait, hein, toutes les études montrent que malheureusement, souvent, les aidants sont épuisés et partent avant les aider. Et donc, notre but, c'est de proposer aux aidants une véritable solution. Le proche sera pris en charge tout au long de la journée, pour Strasbourg, par exemple, de 9h à 17h. Et l'aidant sait que la personne est bien, qu'on va bien s'occuper d'elle, qu'elle va être au contact d'autres personnes, et du coup on aura une charge mentale pour l'aidant qui est quasi nulle, et donc ça lui permet de pouvoir avoir une journée, on va dire entre guillemets, classique, où elle va surtout pouvoir penser à elle, oui, et plus à l'aider.
1: C'est absolument essentiel. Hacher, une petite question, comment on arrive à l'accueil de jour? Est-ce que c'est on frappe à votre porte comme ça? Est-ce que c'est sur orientation médicale? Comment ça fonctionne?
9: Alors, on a plusieurs biais pour venir à l'accueil de jour. Il y a tout d'abord un réseau par les médecins généralistes, pour beaucoup, qui sont, on va dire, prescripteurs d'accueil de jour. Hein. C'est pas une prescription médicale, mais qui va en parler aux patients. On a également tout un réseau qu'on développe, une sorte de maillage territorial entre les médecins, les pharmacies, les assistants sociaux, les travailleurs sociaux, que ce soit de l'Eurométropole de Strasbourg, mais également pour beaucoup les travailleurs sociaux de la communauté avec qui on travaille, également avec nos rabbins, les rabbins de la communauté qui parlent beaucoup de notre accueil de jour aux personnes qu'ils voient. Et le bouche à oreille. Le bouche à oreille marche également très bien. Le bouche à oreille et les réseaux sociaux.
4: Merci.
9: On va dire qu'on essaye d'être à l'heure du...
1: Eh bien
9: À notre heure.
1: Hacher, merci beaucoup. Merci pour ce témoignage, vraiment, pour le coup, au plus près du terrain. Merci en tout cas aussi de cet éclairage strasbourgeois, parce que c'est important de rappeler que, évidemment, les réponses associatives, communautaires en particulier, elles ne sont pas qu'à Paris, en Ile-de-France. Il y a des communautés importantes, hein, en région, à Strasbourg, à Lyon, à Marseille, à Toulouse, à Nice, où il y a un tissu associatif également riche et qui essaye au mieux de répondre aux besoins des personnes sur place. Je vois que le temps file. J'aurais voulu parler, et peut-être en un mot, aussi des activités de handicap, qui est aussi un élément important de votre activité. Simon, en un mot, et après peut-être on évoquera un projet en cours à l'OSE.
2: Sur le handicap, juste vous dire qu'aujourd'hui, nous sommes un acteur important du handicap et du polyhandicap à Paris, et que nous avons des dispositifs qui sont aussi bien pour les enfants que pour les adultes, des dispositifs pour des personnes qui ont des handicaps très lourds comme des handicaps plus légers, par l'insertion, par le travail, par de l'occupationnel, par du soin, et que nous sommes un acteur. Donc si des gens ont des besoins, n'hésitez pas à nous contacter sur le site de l'OSE pour pouvoir intégrer les établissements de l'OSE.
1: Voilà, et donc l'OSE, c'est bien sûr une maison, voilà, très importante avec beaucoup de services. On en a évoqué quelques-uns et je pense que pour nos auditeurs, c'est un peu plus clair de voir effectivement toute la diversité, la richesse, le professionnalisme et l'engagement de l'OSE. Mais ce sont aussi des projets. Je voudrais qu'on évoque ce projet sur le recueil de témoignages. Simon?
2: La première fois que j'ai rencontré Arié Flack, qui s'en souvient probablement pas, c'était il y a un peu plus d'un an, et il m'a dit, il y a une page de notre histoire que nous n'avons pas écrite, qui est celle de l'après-guerre et celle de l'accueil des enfants séfarades. Et c'est vrai que quand vous allez sur le site de l'OSE, il y a quatre lignes sur après 1950. Alors qu'en fait, cette action a occupé l'OSE pendant plus de 30 ans, puisque petit à petit, les enfants de la Shoah se sont émancipés et finalement, ce sont des enfants séfarades qui sont venus habiter dans les maisons de l'OSE. Cette page de notre histoire, nous ne l'avons pas écrite. Nous ne l'avons même pas étudiée. Et donc, en fait, aujourd'hui, comme la Fondation Spielberg a pu le faire il y a 40 ans, nous avons envie d'ouvrir la parole et de permettre à ceux qui ont vécu, qui sont originaires d'Afrique du Nord ou d'Égypte et qui ont été accueillis en France après-guerre, on se rend compte que c'est très tôt, en fait c'est dès 1945, et puis parfois jusqu'au milieu des années 70-80, et qui ont été accueillis par l'OSE en France, on a envie de les entendre, on a envie de leur donner leur pleine place, et donc on fait un appel à témoignages. On invite les gens à nous appeler pour qu'on puisse les enregistrer sous format vidéo, pour créer une banque de données qui va nourrir ensuite un travail d'historien. L'historienne en charge de ce dossier est Cécile Guigui, qui est une spécialiste des Juifs d'Algérie et qui, là, pendant un an, est en résidence chez nous pour travailler sur ce sujet. c.guigui@ose-france.org pour prendre un rendez-vous pour enregistrer ces témoignages.
3: Non, c'est un sujet très important pour nous et je rappelle à cette occasion la mémoire du directeur général de l'OSE de cette période, Nathan Kayat, qui a joué un rôle extraordinaire et qui a, je pense, également théorisé à ce moment, un sujet que vous connaissez bien, Sandrine, la question du soin par l'identité, en considérant que ces enfants juifs d'Afrique du Nord, qui se retrouvaient dans des maisons d'enfants, eh bien, pour les guérir de leurs blessures, de leurs traumas, de leurs difficultés, il fallait assumer pleinement la dimension d'identité juive. Et c'est ce qu'on veut, et donc on c'est très important pour nous dans l'entrée de l'OSE dans la modernité d'écrire cette page. Alors il y a plein d'autres projets, j'aimerais en évoquer deux très rapidement.
5: Alors juste Arié, si vous permettez, juste rappeler le mail, donc c.guigui@ose-france.org si vous voulez que votre témoignage soit recueilli et permettre effectivement à l'OSE de mener ce travail de mémoire de reconstruction quelque part de l'histoire pour les générations à venir. N'hésitez pas, c.guigui@ose-france.org. Arié, c'est à vous.
3: Exactement, on construit un nouveau lieu de mémoire. Et donc, ce nouveau lieu de mémoire, les Juifs d'Afrique du Nord, mais également réfléchir à ce qu'est l'identité juive aujourd'hui, la manière dont une organisation médico-sociale juive fonctionne aujourd'hui. Ce qu'on a, donc je vous donne un scoop, en fait, le conseil d'administration de l'OSE, le dernier conseil d'administration qui s'est réuni la semaine dernière, a validé dans ses principes un nouveau projet pour l'OSE, qui est l'ouverture, on l'espère, dès 2027, d'un centre d'accueil de jour pour personnes âgées Alzheimer francophones en Israël. Et donc, ça sera la première implantation opérationnelle de l'OSE en Israël. Nous sommes déjà actifs autour de la Israel Trauma Coalition. Et donc, il y aura un centre d'accueil de jour OSE pour les francophones. Les personnes âgées francophones qui sont en Israël, qui sont atteintes de troubles neurodégénératifs, auront leur centre d'accueil de jour en français, avec des médecins qui parleront français et du personnel qui parlera français. C'est un projet de projection magnifique, très important pour nous.
5: Magnifique. Bravo. Très important, effectivement, et la population française francophone en Israël est extrêmement importante. Des Français qui migrent en Israël, mais aussi des populations originaires d'Afrique du Nord qui étaient francophones, qui sont francophones et qui...
3: Et on trouve en Israël des CAJ où on parle hébreu, où on parle russe, où on parle anglais, où on parle arabe, mais on n'en trouve pas un seul où on parle français.
5: Et bien voilà, à partir de 2027. Bravo en tout cas pour toutes ces actions, pour votre engagement au service de la communauté et pour tous ces projets. Et bien sûr, on vous remercie Arié Flack, Simon Kahen, donc Arié Flack, président de l'OSE, Simon Kahen, directeur général adjoint. Bravo, bon courage, bonne chance, parce que c'est on le sait très bien, nous aussi au Fonds Social Juif Unifié, des challenges qui nous embarquent, mais qui ont besoin d'être menés.
3: Merci à vous et merci au FSU.
4: Bonne fin de journée.
5: Et bonne fin de journée sur RCJ.
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7: Bonjour à toutes et à tous, bienvenue dans l'émission Objectif Santé sur RCJ. Aujourd'hui, nous allons parler de la santé mentale qui a été désignée grande cause nationale en 2025 et en 2026 par le gouvernement. C'est un enjeu majeur de santé publique parce que les troubles psychiques touchent des millions de personnes chaque année en France. Les dépenses de l'assurance maladie en santé mentale s'élèvent à environ 25 milliards d'euros, non seulement en termes de traitement, mais d'arrêt maladie, d'invalidité, d'hospitalisation. Elle nous concerne bien évidemment toutes et tous, toutes les tranches d'âge sont touchées, ados, adultes, personnes âgées. Depuis la pandémie de Covid, les consultations pour troubles anxieux et dépressifs ont littéralement explosé. Selon une étude Dress, 72% des médecins ont constaté cette augmentation par rapport à la période avant Covid. En cause, l'isolement, l'incertitude face à l'avenir. Ce stress chronique qu'on porte souvent seul sur les épaules, au lieu d'en parler, finit par causer des dépressions. Dépressions qui peuvent déboucher sur des addictions. Autant de sujets souvent tabous que nous allons aborder avec une psychologue clinicienne de qualité qui nous fait l'honneur d'être parmi nous aujourd'hui, Joy Lévy. Bienvenue Joy dans l'émission Objectif Santé.
8: Bonjour Ambre.
7: Alors Joy, vous êtes psychologue clinicienne en ville, mais aussi auprès de la justice à Paris. Qu'est-ce que ça veut dire exactement ?
8: Alors bonjour à tous. Effectivement, je suis psychologue clinicienne en privé. Et j'ai aussi, depuis une dizaine d'années, une partie auprès de la justice où j'assure en fait des stages de sensibilisation et de prévention à l'égard des stupéfiants. Mmh. Donc voilà, c'est des personnes qui sont dans des alternatives auprès de la justice pour avoir voilà cette sensibilisation, cette prévention. C'est obligatoire, c'est pas optionnel, mais ça leur permet d'avoir une alternative à la justice.
7: D'accord. Et pourquoi est-ce si important aujourd'hui de parler ouvertement de santé mentale, d'après vous ?
8: Alors, c'est un sujet qui est très vaste et très important dans notre société. Je dirais qu'il y a des années, on n'en parlait pas tellement, on gardait pour soi. Il y a encore 20 ans, dire qu'on allait consulter un psychologue, on dit ça, c'était pour les fous, c'était pour les personnes vraiment qui avaient des troubles très graves. Aujourd'hui, voilà, dans ma clinique, j'ai quand même des personnes qui viennent tout venant pour aborder des sujets de troubles anxieux et de dépression et de plein de choses. Donc, en fin de compte, aujourd'hui, je dirais que la parole s'est ouverte. Il y a de plus en plus de podcasts autour de la santé mentale, ce qu'on fait d'ailleurs aujourd'hui. Mm-hmm. Il y a énormément de retraites, de bien-être. Donc, on en parle quand même beaucoup plus qu'il y a des années.
7: Oui, et heureusement, d'ailleurs, parler, c'est déjà prévenir, reconnaître que l'on souffre, comprendre les symptômes d'une maladie psychique pour savoir vers qui se tourner. Parce que la société est envahie par le stress. Nous aussi, tout le monde. Le stress, ça peut être bénéfique à petite dose, sur une courte durée. Ça peut booster la motivation, donner le meilleur de soi pour un examen, par exemple. Mais quand il devient chronique, ça devient un vrai facteur de troubles psychiques. Quels sont les effets physiques et mentaux du stress chronique, Joy?
8: Alors, c'est bien de faire la différence, effectivement, entre le stress passager. Je pense, par exemple, là, aux étudiants qui vont passer leur bac, qui doivent évidemment être plutôt stressés. Et ça, c'est un stress qui est vraiment moteur, qui est complètement différent du stress chronique qui s'installe dans le temps et qui, parfois... n'a pas vraiment, il y a pas vraiment un contexte particulier qui va le créer. Là, donc, il y a le bac pour les étudiants, mais là, pour le coup, les personnes qui ont un stress chronique, c'est vraiment quelque chose en fait qui s'installe dans le corps. Alors, il y a des manifestations corporelles, je dirais, comme par exemple un taux de cortisol plutôt élevé, donc des signes d'anxiété. Ils sont, ils ont tout leur corps qui paraît épuisé. On peut trouver des troubles gastriques, des troubles du sommeil, des troubles alimentaires, voilà, tout un tas de symptômes, de cortèges qu'on retrouve assez régulièrement. Mais ce qui va faire la différence entre le passager et le chronique, c'est évidemment la fréquence et la durée.
7: Oui, d'accord. Donc, ce sont des personnes qui finalement ont des symptômes qui durent dans le temps.
8: Absolument.
7: Et parfois, ils ne savent pas que c'est dû au stress, ils pensent qu'ils ont un problème physique, alors que finalement, ce sont les symptômes du stress, tout ça. Et au niveau de mental, ils ont des troubles particuliers?
8: Alors, au niveau mental, on va trouver une très grande fatigue psychique, on va trouver une irritabilité, l'impression de ne plus se reconnaître aussi, de se dire, tiens, là, je me reconnais plus, j'ai une fatigue qui est complètement inhabituelle par rapport à avant. Et il y a énormément de culpabilité aussi. Avant, j'y arrivais, aujourd'hui, j'y arrive plus. Donc, il y a énormément de culpabilité qui vient aussi s'intégrer au tableau clinique.
7: Et qui fait un cercle, une sorte de cercle vicieux qui entretient ce stress, d'ailleurs.
8: Absolument.
7: Cette culpabilité. Tout ce stress chronique, comme vous dites très bien, qui augmente ce cortisol dans le corps. Moi qui suis pharmacienne, donc je le vois aussi à la pharmacie, ce taux de cortisol qui reste élevé et sur une longue période dans le corps, ça peut mener aussi à des dépressions à terme, quand ça dure vraiment des mois et des mois. Donc, il faut vraiment faire attention. Il faut savoir qu'en France, une personne sur cinq va souffrir d'une dépression au cours de sa vie. Quelle est la différence, selon vous, entre une dépression passagère, qu'on dirait un peu saisonnière, ou une tristesse, et une véritable dépression?
8: Alors, une dépression, parce qu'il y a eu effectivement un événement, une rupture, un deuil, et donc là, il va y avoir tout un contexte, et on va voir effectivement la personne s'effondrer, puis se relever. Ce qui est complètement différent de la dépression qui, elle, s'installe. Ce qui est en fait différent, c'est qu'elle est complètement autonome, en fait. Il n'y a plus forcément un événement qui est venu bouleverser la vie psychique de l'individu ou de la personne. C'est vraiment une autonomie dans son intégralité. En fait, il n'y a plus vraiment de contexte particulier. Et là, on va effectivement trouver des personnes qui vont exprimer leur mal-être. Parfois, qui l'expriment en le somatisant. Hein. C'est vraiment le corps qui s'exprime. Oui. L'impression de plus pouvoir se lever. Tout devient particulièrement fatigant. Et en fin de compte, c'est voilà, il y a un mal-être, mais il y a du mal à être, à exister, à être en lien avec les autres, à être en relation avec l'autre. Il y a vraiment, voilà, c'est des personnes qui sont complètement effondrées,
7: qui ont une perte d'élan vital.
8: Absolument.
7: Une fatigue intense. Donc il y a tout ce ralentissement, comme vous dites, psychomoteur, perte d'appétit. Tout ça, ça montre qu'il y a une vraie maladie psychique autonome, comme vous le décrivez. Les troubles du sommeil aussi sont très présents dans la dépression.
8: Troubles du sommeil. Alors, soit au contraire, il dort beaucoup, soit au contraire, il n'arrive plus à dormir. Des troubles du sommeil, le corps complètement figé. C'est comme si, en fait, ils avaient du mal à se porter ou à se supporter eux-mêmes. Très à fleur de peau en permanence, une irritabilité, une tristesse qui les accompagne.
7: Ouais, donc ce sont des vrais symptômes qu'il faut traiter, pas seulement avec des médicaments, parce que c'est vrai que souvent les gens viennent pour des troubles du sommeil, par exemple chez moi à la pharmacie, et ils veulent une pilule pour dormir. Mais il y a une vraie cause derrière tout ça. Il faut au lieu de traiter avec des somnifères simplement, faut traiter la cause la plus profonde qui est la dépression. De quelle manière vous aidez les patients à se traiter par des thérapies? J'ai vu qu'il y avait des thérapies cognitivo-comportementales. Ou qu'est-ce que vous faites?
8: Alors souvent, ils me sont adressés par le médecin. qu'ils ont été voir au préalable pour leur demander justement un traitement pour pouvoir dormir, par exemple, ou pour pouvoir voilà, réussir à se relever. Donc généralement, ils viennent après l'effondrement, en fait, une fois vraiment c'est déjà installé. Et le plus important, c'est effectivement de les aider, d'essayer de les aider à essayer de comprendre qu'est-ce qui fait qu'aujourd'hui ils s'effondrent, sur quoi ils ont tenu jusque-là, comment, pourquoi ça arrive maintenant. Et puis après, c'est souvent en fonction de la vie de la personne, de son histoire, de ses prédispositions. Donc voilà, il faut. Mais c'est des personnes qui ont effectivement besoin d'être accompagnées, oui, sur le plan médicamenteux, mais aussi de leur ouvrir une voie pour qu'ils puissent élaborer, parler et leur permettre de comprendre ce qui se passe pour eux à ce moment-là.
7: Oui, c'est ça. C'est dommage qu'ils viennent justement après l'effondrement, et c'est tout le but de l'émission aujourd'hui, c'est de souligner l'importance de la prévention, de savoir reconnaître ces symptômes qui pourraient amener à consulter avant l'effondrement, parce que c'est capital de traiter avant, de pouvoir en parler avant pour pouvoir sortir de ça, et peut-être même avant de tomber dans la dépression, de consulter une psychologue ou déjà juste reconnaître ses symptômes et d'aller voir son médecin généraliste, c'est déjà une victoire. Est-ce qu'il y a des tranches d'âge en particulier qui viennent vous consulter pour la dépression? C'est ciblé sur certaines tranches d'âge ou tout le monde vient vous voir pour la dépression, Jack?
8: Alors je dirais que la dépression, en fait, elle a pas d'âge. Mais elle va pas s'exprimer forcément de la même manière chez un enfant, chez un ado et chez un adulte. Si par exemple chez un adolescent on va essayer de repérer la tristesse qu'on peut retrouver plus facilement chez un adulte, on pourrait passer à côté d'un diagnostic, parce qu'en fait chez les adolescents ça va pas s'exprimer comme ça. On va plutôt voir au contraire une agitation, des activités sportives qui étaient jusque-là quelque chose de très important, et puis du jour au lendemain elles sont complètement abandonnées, des difficultés aussi dans les relations sociales, des passages à l'acte, scarification, alors au contraire, ou des conduites à risque. Donc on va pas forcément repérer la dépression chez l'adolescent de la même façon que chez les adultes, parce que encore une fois ça va s'exprimer différemment.
7: D'accord. Les personnes âgées vous consultent aussi?
8: Oui, ça arrive.
7: Ouais.
8: Oui, bien sûr.
7: Il y en a quelques-uns qui...
8: Ouais.
7: Parce que nous, on les voit, ils ont besoin de parler à la pharmacie. Et c'est vrai que l'isolement aussi est une cause de dépression majeure. Pour les ados, c'est vrai qu'on se demande si le téléphone, plus particulièrement les réseaux sociaux, contribuent aussi à l'essor de ces troubles anxieux ou ces dépressions. Vous en pensez quoi?
8: Le téléphone, oui, ça peut, en tous les cas, par exemple, une personne, un ado qui va passer plus de 10 heures sur son téléphone, qui va être hyper connecté, qui va essayer de se comparer justement voilà, à des mises en scène complètement idéalisées qu'il voit sur les réseaux sociaux. Et puis en fin de compte, ces moments-là, en fait, ne permettent pas aussi des temps de latence. Ils sont plus dans l'imaginaire, ils sont toujours en train de regarder, ils sont toujours en train de scroller, et ils sont plus du tout dans une... voilà, on a besoin psychiquement aussi de périodes de pause, de périodes de latence.
7: De...
8: Et en fait, ouais, cette hyperconnexion, elle est...
7: Ils sont surstimulés par tout ce qu'ils voient sur leur téléphone, quoi.
8: Par les images, et aussi, par exemple, pour les personnes qui postent plein de choses, on se rend compte aussi que l'unité de mesure de leur estime, en fait, de l'estime de soi, elle est complètement corrélée avec le nombre de likes. Et en fin de compte, voilà, il peut y avoir un effondrement psychique parce que il y a pas assez de likes, donc ça leur renvoie à leur propre... à leurs propres difficultés, à leur propre estime de soi. Et ces personnes, voilà, après, ce qui est important de regarder aussi, en tout cas dans ma clinique, c'est ce que je fais, c'est de regarder pourquoi ils passent autant de temps, en fait, sur les réseaux sociaux, qu'est-ce qu'ils ne veulent pas voir dans sa propre réalité, qu'est-ce que ça cache, en fait, qu'est-ce que ça vient masquer pour lui.
7: Donc, c'est intéressant.
8: Chaque personne va réagir différemment, mais ça a forcément, en tout cas, un sens pour lui à ce moment-là.
7: D'accord. Comment on distingue une crise d'adolescence? Parce que les adolescents sont souvent d'humeur changeante comme ça. Ils sont souvent pas très motivés. Enfin, je généralise pas, mais c'est un peu les attributs des adolescents. Comment on distingue une crise d'adolescence d'une tendance dépressive ?
8: Ça va plutôt, on va pouvoir s'y fier déjà en regardant l'intensité et la fréquence. Mmh. En fait, il n'y a pas de période d'alcalmie chez une personne qui a un fonctionnement plutôt dépressif. Après, ce qui est particulier aussi dans la... Il y a tout un spectre de la personne qui ne présente pas de troubles et les troubles. Et en fin de compte, on peut tous avoir, sans être forcément une personne dépressive, des moments où on se sent replié sur soi, des moments de tristesse, des moments où ça va pas. Ce qui va faire la différence entre l'état sans trouble et le pathologique, c'est la fréquence et la durée. Et l'intensité, et comment ça s'organise chez la personne. Si par exemple un ado a complètement abandonné encore une fois toutes ses activités, qu'il a du mal, qu'il est en échec scolaire, là on peut quand même entendre qu'on est sur un autre registre qu'une personne qui de temps en temps a la flemme, pour reprendre les mots adolescents, j'ai pas envie d'y aller, mais qui trouve quand même des ressources pour réagir et agir.
7: Oui, c'est ça, c'est que ça s'installe, et c'est surtout l'intensité des symptômes. C'est vrai que je regardais sur Internet, plus d'un demi-million de passages aux urgences psychiatriques en 2023, soit une hausse de 21% par rapport à l'avant-Covid, essentiellement des ados et des jeunes adultes. Aussi parce que la plupart des troubles psychiatriques débutent à l'adolescence, en tout cas avant l'âge de 25 ans. Vous voyez que les schizophrénies, la bipolarité, les troubles assez corsés, commence à cette période-là aussi, se révèle à cette période-là. Vous remarquez ça dans votre cabinet ou...
8: Alors oui, et il faut dire aussi que la prise de produits stupéfiants peut venir accélérer. Alors ça peut le révéler. Peut-être qu'en fin de compte, la personne elle avait déjà une structure latente préexistante, mais en tous les cas, il y a une accélération, je dirais, de ces pathologies-là. Le plus souvent, alors c'est pas une généralité, mais le plus souvent, à la suite d'une prise de substances illicites, voilà, qui va venir révéler, accélérer, et on trouve dans des services de psychiatrie de l'enfant et de l'adolescent des personnes qui peut-être n'auraient pas forcément été là à ce moment-là, mais qui ont quand même eu une accélération des symptômes liés à cette prise de consommation.
7: Ouais, c'est tout à fait juste ce que vous dites, puisque j'avais lu que le cannabis accéléré, justement, il y avait un lien, des études qui montraient le lien entre le cannabis et la schizophrénie. Seulement, on n'est pas obligé de devenir schizophrénique quand on consomme du cannabis et vice versa, mais ça accélère, et il y a un vrai lien entre les deux. En ce qui concerne, pour revenir à la dépression, il y a une variabilité de forme clinique énorme. On voit des gens qui sont très souriants, qui ont des dépressions et des dépressions mélancoliques. Une dépression mélancolique, c'est facile à voir. Mais les dépressions souriantes, vous en voyez, vous, les gens qui font comme si qui sourient tous les jours, mais qui ont un profond mal-être. Vous en voyez au cabinet aussi?
8: Alors oui, bien sûr, il y a des personnes qui arrivent, malgré tout, en société, à faire comme si de rien n'était. Mais moi, c'est vrai que quand je les vois au cabinet, on n'est pas là pour s'inventer une histoire, donc ils sont plutôt dans l'authenticité. Mais ça leur coûte aussi de faire semblant auprès de leur entourage ou auprès, par exemple, de leur au boulot, de faire semblant, de faire comme si en permanence, alors qu'en fin de compte, ils ont une dépression, soit une anxiété chronique à l'intérieur d'eux-mêmes. Mais psychiquement, ça coûte énormément.
7: C'est ça, j'en viens justement à parler de l'aspect professionnel, parce que c'est souvent comme ça qu'arrive le burn-out. Des personnes qui supportent, qui font semblant, qui veulent être compétents, qui tiennent bon et qui tout d'un coup s'effondrent. Le burn-out, qu'est-ce que vous en pensez? Qu'est-ce que vous avez à dire dessus?
8: Le burn-out, on a l'impression que c'est souvent ce qui concerne la sphère professionnelle. Mais c'est important de rappeler qu'en fait, le burn-out, c'est un surinvestissement, mais ça peut être aussi un surinvestissement familiale, par exemple de maman solo, ça peut être un surinvestissement professionnel, ça peut être une charge mentale importante. Donc c'est pas forcément, c'est vrai que on a plutôt dans les médias tendance à le
9: catégoriser
8: dans la sphère professionnelle. Alors qu'en fait le burn-out, c'est voilà, c'est des personnes qui sont le plus souvent très très consciencieuses, qui travaillent énormément, qui mettent énormément d'investissement pour réussir, pour être bien, pour faire bien, pour bosser, pour être et qui du jour au lendemain n'arrive plus à se lever en fait. Ça les dépasse complètement et c'est vrai que encore une fois, moi je les vois souvent après l'effondrement, là où les personnes se disent mais pourtant j'y arrivais avant, je comprends pas pourquoi là d'un coup j'y arrive plus. Et on se rend compte, voilà, après le plus important c'est de réfléchir à qu'est-ce qui fait que pendant tant de temps ils ont surinvesti cette sphère-là, qu'est-ce que dans le fond ça venait masquer, pourquoi ils ont surinvesti autant, ça les protégeait aussi de quoi. Donc le burn-out,
9: qu'est-ce qui fait qu'ils n'ont pas vu les signes avant-coureurs aussi?
8: Absolument.
9: Peut-être qu'ils font un déni de ces signes. Je sais pas s'il y a des signes vraiment ou si on s'effondre d'un coup vraiment, mais c'est intéressant de creuser avec la personne, j'imagine.
8: Et puis il y a pas de modèle fixe, c'est-à-dire que parfois ça s'installe progressivement, parfois c'est du jour au lendemain. Mais voilà, en les interrogeant, on se rend compte que quand même ces personnes, par exemple le week-end, elles avaient tendance à regarder leur mail, à jamais vraiment déconnecter, à jamais vraiment voilà, ils s'assuraient que tout allait bien tout le temps, à être un peu tout le temps hyper connectés. Et c'est ce dont on parlait juste avant, quand on évoquait ces ados hyper connectés, c'est aussi important de s'accorder voilà des pauses médiatiques, des pauses professionnelles, des temps de boulot et des temps de vie personnelle. Et là, en fait, tout est mélangé. Tout se mélange, la vie perso, la vie pro, la vie relationnelle, et il y a plus de voilà de frontières entre tout ça.
9: Ça a dû s'accentuer avec le télétravail. Au moment du Covid, où la vie perso et la vie pro étaient complètement mélangées, comme vous le dites, ça a créé beaucoup de burn-out. Et effectivement, il est important, et on le rappelle souvent, qu'il faut déconnecter, qu'il faut prendre des pauses, qu'il faut savoir, même peu de temps, laisser au repos son cerveau. Et c'est super important. On va aborder un autre sujet que vous connaissez bien, c'est le stress post-traumatique qu'on n'a jamais abordé dans cette émission, mais qui pourtant est très important et qui nous concerne beaucoup à cette époque, avec tous les événements traumatisants auxquels qu'on traverse. Après un événement traumatisant, un attentat, une agression physique ou sexuelle, prise d'otage, un accident de la route, certaines personnes peuvent développer des troubles du stress post-traumatique. Qu'est-ce que c'est exactement le stress post-traumatique, Joy?
8: Alors, déjà, pour la personne qui le vit, c'est particulièrement déroutant. Le stress post-traumatique, en fait, c'est un cortège, si vous voulez, de symptômes qu'on retrouve cliniquement. Généralement, c'est souvent les mêmes, et je vais en parler tout de suite. Après une scène réelle où la personne s'est vue mourir. Donc c'est vraiment une confrontation au réel de la mort. Donc ils se sont vus mourir, et généralement voilà, le cortège de symptômes, c'est souvent des troubles du sommeil, l'impression en fait que l'événement se revit à ce moment-là, mais avec la même intensité que ce qu'ils ont vécu pendant la scène traumatique. Après ça peut être aussi une reviviscence via des odeurs. C'est des personnes aussi qui sont dans l'évitement. Ils veulent plus sortir parce qu'ils ont peur de retrouver une couleur, une odeur. Donc c'est très particulier.
9: C'est un événement qui appartient au passé, mais qui reste vivant dans leur mémoire parce qu'il n'a pas été classé comme souvenir, j'ai vu. Donc il reste vivant dans leur mémoire, et donc ils revivent cette scène constamment, c'est ça?
8: Absolument. Par exemple, pour donner un exemple, moi j'avais suivi une patiente qui avait été otage dans le supermarché hyper cachère dont on a beaucoup parlé. Mmh. Et elle avait de plus en plus de mal, évidemment, à sortir de chez elle. Il y avait une couleur en particulier qu'elle évitait, parce que ça lui rappelait les vêtements que portait l'auteur de cette prise d'otage.
9: D'accord.
8: De ce terroriste, des odeurs, des couleurs. Et encore une fois, c'est tout le corps qui est tout le temps en état d'alerte, mmh. comme si ça pouvait... réarriver à n'importe quel moment. Et c'est cet état d'alerte, en fait, qui est en permanent et qui est en permanence et qui est particulièrement déroutant, en fait, pour la personne qui le vit.
9: Mais ça, elle le vit tout de suite après l'événement, ou ça peut arriver plusieurs mois après? C'est à quelle fréquence? Et alors, j'imagine que c'est différent pour chaque personne qui a vécu
8: cet
9: événement, mais...
8: C'est différent pour
9: cette personne que vous avez eu en consultation, par exemple.
8: Elle a vécu tout de suite. Alors, il y a des personnes, on va appeler ça dans l'après-coup, qui vont, des années plus tard, parfois s'effondrer, parce qu'ils se sont pas autorisés à le faire en temps réel. Mmh. Donc, on appelle ça plutôt dans l'après-coup, où ils vont s'effondrer plus tard. Mais généralement, ça se fait plutôt... de prime abord, après la scène traumatisante. Et c'est aussi pour ça qu'on ouvre souvent ce qu'on appelle des cellules de crise, ouais. parce qu'on sait ô combien c'est important pour la personne qui a vécu cet événement traumatisant d'élaborer autour, de raconter ce qui s'est passé, d'en parler, de pouvoir mettre des mots. Et c'est en ça que les cellules de crise sont hyper importantes, parce que c'est important de le faire à ce moment-là.
9: Oui. Il faut essayer d'en parler pour justement essayer de classer cet événement dans le cerveau pour pas qu'il réapparaisse comme élément vivant à chaque fois, en fait. C'est ça ou...
8: Oui, et de surtout mettre des mots là où la pensée ne peut pas le faire, en fait. Psychiquement, par exemple, une scène comme celle-ci, c'est impossible à élaborer. Donc c'est important de s'autoriser à avoir cet espace-là pour pouvoir le faire, parce qu'en fait, le psychique ne peut pas le faire.
9: Ouais, je disais que le trauma et la peur sont tels que le cerveau se déconnecte, et ce phénomène s'appelle dissociation.
8: Absolument.
9: C'est cette dissociation qui fait que cette déconnexion complète par rapport à cet événement qui nous a choqués provoque après tous ces troubles du stress post-traumatique, la reviviscence, comme vous disiez, l'évitement, l'hypervigilance, font des cauchemars. Ils ont souvent aussi une culpabilité à revivre tout ça, une honte d'en parler. Et ça accentue ce stress, quoi.
8: Oui, et puis on trouve à la fois tous ces symptômes. C'est vrai qu'en en parlant, on se rend compte quand même au combien parler, c'est déjà traité. Hein, donc c'est hyper important de leur offrir cet espace-là. Mais c'est particulièrement déroutant, encore une fois, pour la personne qui le vit. Et toujours avec la même force, toujours. Donc c'est le stress post-traumatique quand il se déploie. C'est pour la personne qui le vit, c'est difficile. Après, vous parliez dissociation. Hein, ce qui est important de retenir, c'est que la dissociation, ça peut être quelque chose de très défensif. Mm-hmm. En fait, on se dissocie parce que on ne peut pas imaginer qu'un tel acte ait pu arriver.
9: Bien sûr.
8: Donc c'est protecteur presque pour le psychique de s'imaginer de se dissocier.
9: Ouais. De se mettre une barrière pour ne pas avoir à vivre ça, parce qu'on pense ça tellement irréel. Après le massacre du 7 octobre en Israël, d'ailleurs, la prévalence des troubles de stress post-traumatique est passée de 16% avant le 7 octobre à 30% environ un mois après. Et entre 23 et 36% de la population qui n'a pas été directement attaquée ou même... avec un proche ayant subi l'attaque, donc des personnes qui n'ont pas été directement concernées par le massacre, ont quand même présenté des troubles de stress post-traumatique dans les semaines qui ont suivi le 7 octobre. Donc ça touche aussi, par exemple, les personnes qui n'ont pas subi, dans cet exemple précis, parce qu'ils ont suivi dans les médias, etc., dans les médias, ça traumatise aussi de voir des choses, des événements traumatisants comme ça. Ça crée des troubles du stress post-traumatique, d'après vous?
8: Alors oui, il peut y avoir un stress post-traumatique, je dirais, par procuration, effectivement. Même si le plus souvent, c'est quand même une personne qui a vécu un événement en particulier, mais il peut y avoir effectivement des symptômes de stress post-traumatique alors que la personne n'a pas vécu l'événement dans la réalité. Mais ça, par procuration. Après, voilà, on a tous été particulièrement impactés en regardant les images et c'était
9: dans cet exemple précis,
8: oui,
9: c'est vrai que ça a été traumatisant pour tout le monde. Après, heureusement, quand même, la petite note positive, c'est que tous ceux qui ont assisté à un événement traumatisant ne développent pas forcément un trouble du stress post-traumatique, seulement 20%, donc ça veut dire que nous sommes quand même résilients, Joy.
8: Chacun, c'est en fonction de chacun. Chacun, ses potentialités, oui.
9: C'est ça. Mm. Bon, ça se traite comment, le stress post-traumatique?
8: En allant évidemment consulter, oui. En s'autorisant à en parler dans un dispositif bienveillant, sécurisant. Encore une fois, voilà, les cellules de crise sont aussi faites pour ça. Mm-hmm. Je vous donne un exemple. En ce moment, j'accompagne des résidents, voilà, d'un immeuble qui est dans lequel il y a eu un incendie. Mm-hmm. Donc voilà, c'est de pouvoir leur permettre d'en parler, de mettre des mots sur ce qui s'est passé, l'angoisse qu'ils ont pu vivre, et c'est super important d'offrir cet espace de parole. Sans juger, sans mettre des mots du type vous allez y arriver, ouais. Vous êtes fort. Au contraire, on est vraiment là pour.
9: Ça n'aide pas de dire des choses comme ça. Finalement.
8: Exactement. Mmh. C'est vraiment accueillir, écouter dans une neutralité bienveillante et en même temps sécurisante.
9: Ouais. Donc ça c'est le travail de c'est votre travail de psychologue qui est capital. Il y a aussi des traitements, j'ai vu de MDR, de Eye Movement Desensitization. Bon, bref, je vais le dire en français parce que c'est pas possible. Désensibilisation et retraitement de l'information par des mouvements oculaires. Ça, ça aide beaucoup lors d'événements traumatiques. Mais évidemment, consulter d'abord le médecin généraliste et ensuite une psychologue, c'est hyper important. On va parler de prévention aussi, Joy. Prévenir et prendre en charge la santé mentale, c'est primordial. Le but étant de savoir repérer des troubles mentaux pour mieux orienter et soigner. Il existe des formations, j'ai vu, au premier secours en santé mentale, oui. Au même titre que les premiers secours en santé physique. Qu'est-ce que c'est ? Je ne savais pas que ça existait. Je pense que pas beaucoup de monde sait que c'est accessible à tous, en tout cas, et pas que aux professionnels de santé. Expliquez-nous.
8: Alors, on en parle avec un acronyme qui est ARE. Mmh. Alors, le A, c'est accueillir. Donc, c'est ce qu'on se disait, en fait, c'est pouvoir accueillir la personne dans un dispositif bienveillant, de lui permettre de parler de manière sécurisée, de l'écouter sans jugement, sans lui dire des mots « tu seras fort, tu vas y arriver », de l'écouter, de respirer. La respiration aussi... Par exemple, moi, dans ma patientèle, j'utilise aussi beaucoup la respiration, parce que la respiration, ça permet déjà de trouver des ressources à l'intérieur de soi. C'est facile, c'est accessible à tous. Mais ça permet aussi de retrouver, si vous voulez, un niveau homéostatique qui soit acceptable pour le corps. Quand, par exemple, on a une tachycardie, on est... Ouais. Voilà, c'est important, la respiration. Élargir, accompagner, pouvoir donner des renseignements, pouvoir accompagner auprès de professionnels. Et réagir, voilà, de pouvoir orienter si besoin. Mais ce qui est bien, en fait, Ambre, avec ce dont vous parlez, c'est que ces fameux premiers secours, ils sont accessibles à tout le monde. Il faut pas forcément être une professionnelle de santé pour pouvoir le faire. Ouais. C'est que c'est un peu les premiers gestes, en fait, que tout le monde peut pratiquer. En fonction, évidemment, de ce que peut entendre l'autre. Mais voilà, c'est des gestes de premiers secours bienveillants et accueillants.
9: C'est vrai que c'est pas évident parce que souvent on sait pas comment réagir face à un problème psychique, une urgence en tout cas psychique. Et le fait d'avoir cet acronyme ARE permet de donner des étapes précises pour pouvoir réagir au cas où. La santé mentale c'est aussi important que la santé physique parfois et pour pouvoir bien orienter les personnes. C'est une action constructive donc. Comme vous le disiez, c'est chaque personne est responsable de l'autre en fait. Mmh. On est tous des sentinelles par rapport à son prochain pour pouvoir l'aider et pour pouvoir réagir en cas de problème. Vous donnez des conseils pour prendre soin de sa santé mentale de manière générale, Joy?
8: Alors, donner des conseils, bon, je donne pas vraiment de conseils. En revanche, dans ma pratique, moi, j'ai plutôt tendance à être interactive, si vous voulez, avec avec mes patients. Voilà, j'ai plutôt tendance à échanger aussi avec eux, à évidemment à les écouter, c'est leur place, mais aussi à de temps en temps rebondir, accompagner, souligner.
9: Et vous pratiquez des techniques de méditation, de respiration, comme on voit, qui se multiplient sur les réseaux sociaux pour aider à redescendre, à faire de la cohérence cardiaque. On parle beaucoup de cohérence cardiaque aussi.
8: Alors, la respiration, en tous les cas, oui, j'en parle quand même pas mal avec mes patients. Je fais aussi des petits exercices où... voilà, on va aller chercher à l'intérieur de soi-même un endroit réconfortant pour se sentir bien.
9: Un endroit refuge.
8: Un petit refuge, exactement. Une petite maison, la maison de la confiance, où on va venir chercher des ressources, des...
9: C'est important de savoir parce que, clairement, on n'a pas de technique pour se sentir mieux quand on a un événement stressant comme ça. Et c'est important d'avoir l'avis d'une psychologue sur ça, de manière très... technique, quoi.
8: Alors, les petits patients là que j'ai aussi, qui passent le bac et tout ça, voilà, ouais. Je leur dis, n'hésite pas avant de regarder ta copie, de respirer, d'aller dans ta petite maison, d'aller chercher tes outils dont tu vas avoir besoin, de la confiance en toi, du temps. Donc voilà, effectivement, j'utilise quand même et la respiration et voilà, et se trouver des petits endroits à l'intérieur de soi où on se sent bien.
9: Ouais, c'est important. L'exercice physique aussi, c'est important.
8: Oui, bien sûr, l'exercice physique, c'est important. Et puis, ça active aussi le circuit de la récompense, hein, qu'on retrouve parfois quand on, voilà, que les gens vont chercher dans les stupéfiants, mais
9: c'est ça.
8: Dans les drogues. Mais oui, évidemment, la libération de dopamine, de sérotonine et de plein de choses, on les retrouve aussi dans le sport et c'est plutôt vertueux.
9: C'est ça, c'est le côté vertueux parce que, comme on le disait au début de l'émission, la dépression peut mener à des addictions parce que justement on a cette tristesse et qu'on cherche par tous les moyens à activer ces circuits de la récompense en ayant de la dopamine et de la mauvaise manière. Et souvent la dépression pousse à avoir des conduites addictives. Vous en voyez aussi de temps en temps au cabinet des dépressions qui se finissent sur des... Enfin, qui s'accompagnent d'addictions.
8: Oui, bien sûr, il y a effectivement des personnes qui consomment de l'alcool pour me dire, par exemple, j'ai besoin qu'à un moment, la télé, elle doit s'éteindre, en fait. Toutes mes pensées, toutes ces ruminations, toutes ces pensées hyper anxiogènes, j'ai besoin que ça s'arrête. Et donc, elles vont plutôt se diriger vers des stupéfiants. Alors oui, l'alcool, mais aussi n'importe quelle drogue.
9: Le tabac, la cocaïne qui a complètement explosé, qui s'est libéralisée...
8: De manière
9: partout dans la société, et c'est souvent difficile après de stopper ces addictions. Les consultations sont blindées de monde, donc c'est important d'aller vers les gestes vertueux, l'exercice physique, la gestion du stress par technique de méditation, l'hypnose et l'alimentation aussi. L'alimentation aussi, ça aide à avoir une bonne alimentation. Tout ça permet d'avoir une routine en fait qui permet de sortir aussi de cette dépression.
8: Alors ça va pas tout résoudre, mais en tout cas clairement effectivement d'avoir une hygiène de vie plutôt saine, ça aide, mais ça fera pas tout.
9: Non, bien sûr. Et la plupart des consultations que vous avez, c'est ils viennent vous consulter pourquoi en grande majorité? C'est ça ma.
8: J'ai de plus en plus de stress chronique.
9: Ouais.
8: De difficultés au travail, burn-out, dépression. Enfin, vraiment, il n'y a pas de règles, mais je m'aperçois quand même que depuis quelques années, on a quand même de plus en plus de difficultés au travail.
9: Ouais. Ou on leur demande beaucoup trop.
8: Oui. De rentabilité. Et puis, des structures qui peuvent être complètement déshumanisées, où en fin de compte, l'être humain n'existe pas. Il faut être rentable. Mais c'est aussi le reflet de cette société, où il faut être rentable, hyper connecté en permanence, hyper rapide. Enfin voilà, c'est assez représentatif de ce qu'on vit aussi dans la société.
9: Complètement.
7: Donc il s'agit d'agir sur ça, de faire de la prévention à tout prix. Merci en tout cas Joy pour tout cet éclairage sur la prévention, sur la prise en charge de la santé mentale. La prévention dans ce domaine est capitale pour des raisons sociales, économiques et humaines. Elle est indissociable de la santé globale et ne doit pas être un tabou, bien au contraire. Il faut en parler à ses proches. Donc, si vous avez un dernier conseil à donner à nos auditeurs...
8: Je dirais qu'il vaut mieux une consultation ratée pour rien, parce que par exemple, on a dit, tiens, il faudrait que j'aille consulter, plutôt que de passer à côté de quelque chose. Oui. Ce que je veux dire par là, c'est que il vaut mieux, voilà, si par exemple, il y a un jeune qui vous dit « je vais pas bien », il vaut mieux se dire, tiens, il devrait consulter, ou un adulte, hein, ou tu devrais consulter, et peut-être, en fin de compte, s'apercevoir que, dans le fond, ça va, plutôt que de passer parfois à côté, effectivement, de difficultés plus profondes.
7: D'accord. Donc, le but, c'est de parler, toujours parler, de oui. consulter, d'aller voir son généraliste ou sa psychologue. Merci beaucoup Joy pour tout cet éclairage autour de la santé mentale.
8: Merci
7: et j'espère vous recevoir dans une prochaine émission, j'espère. Merci de nous avoir suivis et à bientôt.

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1: Bonjour à tous et bonjour chers petits amis. Aujourd'hui, le jour où j'ai perdu mon temps, d'après une histoire de Agnès de Lestrade. Vite, vite, vite, on est nombreux à courir après le temps. Et vous les enfants, vous qui nous écoutez, vous entendez souvent « Allez, vite, vite, on n'a pas le temps. Dépêche-toi, il est temps d'aller au lit. Arrête de jouer sur ton ordinateur, tu perds ton temps. » Mais écoutez ce que la petite Agnès me raconta un jour. « Ce matin, j'ai perdu mon temps. Oh là là, je l'avais enroulé dans mon mouchoir et enfoncé dans la poche de mon pantalon. J'ai dû le laisser tomber quand j'ai acheté un jus d'orange et puis quelqu'un l'aurait ramassé. Bon, je retournerai à l'épicerie pour mettre une petite annonce. J'ai perdu mon temps ici. Ce matin, à 8h moins le quart, si vous l'avez trouvé, appelez-moi au 06, etc., etc., forte récompense. » Agnès resta assise devant le téléphone. Elle racontait. Ben, j'attendais. Oh là là, le temps file, les aiguilles de l'horloge s'emballent et je me sentais de plus en plus mal. Je n'ai plus de temps à perdre. À 11h45, le téléphone sonna enfin. Ouf, je répondis vite. Je viens de lire votre annonce. J'ai trouvé votre temps ce matin. Il était par terre devant la caisse des choux de Bruxelles, devant l'épicerie. Alors, quelle est la récompense ? Agnès me raconta la suite. Elle dit, voilà, alors je réfléchis. Que diriez-vous de partager mon temps ? Votre temps ? Mais vous rigolez, je l'ai déjà. Ben oui, souvent on partage une récompense. Je regardais autour de moi, le frigo, mon lit, une lampe. Je ne trouvais pas quoi lui donner en récompense. Puis mon regard se posa sur mon bras. Et oui, ma montre. Je vous donne ma montre. Elle est de grande marque. Ah, très bien. Comme ça, je pourrai bien lire l'heure. Et je verrai le temps passer. Allez, rendez-vous devant l'épicerie dans un quart d'heure. Vous me reconnaîtrez avec mon chapeau melon. À 5:30, l'homme arriva en courant. Bon, dépêchez-vous, car je n'ai pas beaucoup de temps. Oh là là, ça m'affolait. Pas beaucoup de temps, mais vous avez mon temps, vous avez le mien. Bien sûr, le voici. L'homme au chapeau melon me tendit mon temps. Un peu triste et ému, j'enlevai ma montre et je la lui remis. Ah, elle est magnifique! Elle est encore plus belle à mon poignet. Allez, au revoir! Et il repartit en courant. Agnès continua l'histoire. J'étais alors vraiment soulagée d'avoir retrouvé mon temps. Mon temps était intact. Il ne manquait presque rien. Je le glissai soigneusement dans ma poche. Puis, je regardai une dernière fois l'homme qui courait et qui courait toujours. « Oh, mais c'est étrange. Il semble plus vieux. Oh, mais son dos s'est brutalement courbé et ses cheveux étaient devenus blancs. Ah, il ne courait plus, là, il marchait. Et il marchait même avec une canne. » Et tout à coup, il regarda l'heure sur ma montre de grande marque. Ses jambes, ses bras, son visage disparurent. En fait, c'est comme s'il s'effaçait. Et en quelques secondes, il devint aussi transparent que l'air. Un drôle d'histoire qui a pris peu de temps. Pour dire qu'il faut profiter de son temps sans le gâcher. Et de toutes les manières, une minute reste une minute. Et une minute de 60 secondes. Tout dépend ce que l'on en fait. En somme, ce monsieur n'avait plus beaucoup de temps. Et en rendant le temps de la petite Agnès, il a tout perdu en retrouvant son temps. Et il disparut. Alors, mes chers petits amis, voici ce que me dit Agnès. Il disparut et seule ma montre resta sur le trottoir, car le temps continue d'avancer. Je la ramassai et je rentrai chez moi en prenant mon temps cette fois. Eh oui, Agnès, elle avait le temps de sa jeunesse. Mais elle comprit qu'il ne fallait pas le gâcher, il ne fallait pas le perdre, il ne fallait pas le laisser filer, mais en profiter pour passer du bon temps. Allez, chers amis, profitez de votre temps. Au revoir à tous !

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1: Bonjour à tous et bonjour chers petits amis. Aujourd'hui, la voisine de Yoav ou la force du cœur. Yoav habite à Paris, dans le quartier de Belleville. C'est un quartier populaire, mais il le trouve agréable et puis tous ses copains vivent à côté de chez lui. De nombreuses familles juives se retrouvent à la synagogue populaire, mais il le trouve agréable et puis tous ses copains vivent à côté de chez lui. De nombreuses familles juives se retrouvent à la synagogue pour les fêtes et toutes sortes

mal au ventre ou à la tête, quand on est tout mou, qu'on a envie de rien, il est mal. Yoav est tout pâle depuis qu'il sait que leur déménagement approche et que ce sera au début des vacances scolaires. Mais pourquoi es-tu si triste, Yoav ? Pour rien, papa. Dis-moi, c'est parce que l'on quitte Paris. Bon, t'inquiète, papa. Mais dis-moi. Papa, arrête. Je te dis. Bon, allez, j'ai rendez-vous avec mes copains. Pour un match de foot. Oui, c'est ça, un match de foot. Mais le père de Yoav est perplexe. Car le foot, c'est seulement dimanche. Le terrain n'est pas disponible en semaine. Yoav. Oui, Yoav, ne traîne pas. Ce soir, c'est la fête de Shavuot. Mais Yoav avait déjà filé. Son papa le regarde par la fenêtre et s'aperçoit qu'il ne prend pas du tout la direction du stade, mais rentre dans l'immeuble voisin. Tiens, étrange. Depuis sa bar mitzvah, il a l'autorisation de sortir, mais sans dépasser les barrières de la résidence. Yoav sonne plusieurs fois à la porte du rez-de-chaussée de l'immeuble voisin. Ah, enfin, bah dis donc, tu as entendu. Bonjour Livnat. En fait, il rend visite à une vieille dame qui vit seule. Enfin vieille, elle a beaucoup de rides, mais il ne connaît pas son âge. La dame est toute petite et porte toujours un petit chapeau, même à la maison. D'ailleurs, elle ne sort presque jamais, sauf quand son fils vient la voir. Elle a beau être toute menue, toute fine, mais quand elle le prend dans ses bras, bah là, elle le serre très très fort. Yoav étouffe un peu, mais n'ose jamais rien dire. Elle entend mal, alors Yoav crie un peu. « Livnat ! Livnat ! On va bientôt déménager !» Livnat ne l'a pas bien entendu, mais elle a remarqué ses larmes. « Je suis triste, parce que je vais devoir te quitter. » Mais il faut en plus que je t'avoue quelque chose. Mes parents ne savent toujours pas que je viens te voir. Alors Livnat, là, tombe sur son fauteuil, comme assommé par cette nouvelle. Oh là là, mon petit, mais ne t'inquiète pas, je vais demander à mon fils de venir plus souvent. Mais tu sais bien qu'il ne peut pas, et encore moins tes filles qui vivent en Israël. Je suis triste de te laisser toute seule. Mais comment tu vas faire pour les fêtes ? Alors, pour éviter de pleurer encore, il sort du sac un morceau de gâteau au fromage et du couscous au beurre. Coutume ashkénaze et coutume séfarade. Oh, comme c'est gentil, mon petit ! Ce soir, c'est Shavuot et maman a cuisiné un repas de laitage, car le lait, ça représente la pureté. À Shavuot, les bénis Israël reçoivent la Torah. 7 semaines après avoir quitté l'Égypte. Oui, oui, tu me l'as déjà expliqué, mon rave Yoav. Je n'ai pas oublié. Elle est toute mignonne, cette petite dame. Mais tu sais, je ne l'ai pas oublié, même si je perds un peu la mémoire. Et il continue. Shavuot, Shavuot. Une semaine, des semaines. Merci, merci, mon petit. Quand tout à coup, on frappe à la porte. Puis une seconde fois. Livnat se dirige doucement vers la porte. Qui est-ce ? Qui est-ce ? Yoav sourit car il sait qu'elle n'entendra pas la réponse. Derrière la porte, je suis le papa de Yoav. Quoi ? Quoi, quoi, quoi ? Yoav, lui, a bien entendu. Ah, quelle histoire ! Enfin, les voilà, les trois, assis autour de la table. « Eh bien, tu ne m'as rien dit, mon fils. Tu ne l'as pas dit à tes parents et tu m'apportes à chaque fête un petit panier. » Yoav baisse la tête tandis que son papa et Livnat sourient et même pleurent d'émotion. « C'est magnifique ce que tu fais pour cette dame seule, mon fils. Mais papa, comment elle va faire quand nous serons partis ?» Yoav commence à pleurer. « Écoute, j'ai une idée, voilà ce que nous allons faire. » Tu vas expliquer à ton meilleur ami sa nouvelle mission. Je suis sûre qu'il le fera de bon cœur. Et moi, je vais en parler à ses parents. Ah, les voilà tous les trois soulagés. Ils se séparent, rassurés que cette mitzvah, cette bonne action, se continue. Tu sais, mon fils, je suis vraiment touchée par ta générosité.

En fait, tu fais comme ta maman, qui prépare toujours un petit peu plus pour donner aux étudiants un petit panier. Tu sais, les étudiants qui vivent seuls à Paris, loin de leur famille. Telle mère, tel fils. Alors, donnez avec le cœur. Une visite, un gâteau, un bisou. Chers enfants, pensez aux autres, surtout les jours de fête. Au revoir à tous !

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4: Je commence à jouer avec cette idée d'une vasque volante. Et la personne de mon équipe qui travaillait sur le projet, à un moment, je viens dans mon bureau et il me dit « Bon, bah là, Mathieu, il nous reste 10 jours quand même pour avoir l'idée de la vasque, commencer à faire une image, un montage, etc. Est-ce que vous avez une idée, Mathieu ?» Et je lui dis « Bah, je pense à une montgolfière. » Et il dit « Ouais, non mais d'accord, mais sans blague. Tu n'existes pas parce que effectivement... T'es trop nombreux, donc mathématiquement, tu te dilues dans le reste. Parce que t'es le dernier, t'es le plus jeune. Parce que dans cette fratrie de 7, on est 5 mecs. À prendre la place, ouais. Et puis, tu vas à des réunions de famille où ils sont encore plus nombreux. Et t'es plus 7, t'es 200, 300. Et là, tu n'existes encore moins. Et ils s'appellent tous le Hanneur. Mais je suis convaincu qu'à 5-6 ans, je me dis, mais vous savez quoi, là, vous n'avez rien à foutre de moi. C'est-à-dire que voilà, je suis là. Mais je pense que je me dis, je ferai une OPA sur ce nom. Google n'existe pas, mais s'il existait, je pense que je me serais dit, vous savez quoi, faites les malins, mais quand vous taperez Google un jour, c'est Mathieu qui aura à côté. La beauté, c'est éventuellement un outil, c'est éventuellement un moyen, c'est jamais le fin mot de l'histoire. Moi, ce qui m'intéresse toujours, c'était vrai pour la torche, et peut-être encore plus pour la vasque olympique, c'est qu'est-ce que je veux produire ?
5: Bonjour à toutes et à tous, je suis Alexandre Mars et vous écoutez Pause, le podcast où on prend le temps. Le temps de comprendre comment rendre l'impossible possible en explorant les parcours exceptionnels de mes invités. Qu'ils soient artistes, chefs d'entreprise, entrepreneurs sportifs ou encore activistes. Résilience, succès, inspiration, ils se dévoilent le temps d'une pause. Soyez les bienvenus. C'est à mon invité d'aujourd'hui que l'on doit la torche olympique et la vasque qui a enchanté les Jeux de Paris 2024. Il a récemment été élu designer de l'année. Ses créations sont en place depuis plus de 20 ans dans les collections du MoMA, des Arts Déco, du Centre Pompidou. Figure incontournable du design international, reconnu pour l'élégance de ses pièces, il n'en reste pas moins attaché à l'utilité de ses œuvres. Le temps d'une pause, ce créateur engagé a accepté de nous parler de sa trajectoire unique et des coulisses de ses créations. Bonjour Mathieu Lehanner.
4: Bonjour Alexandre.
5: Comment tu vas ?
4: Bien, bien, c'est une drôle de période. C'est une drôle de période parce que ça a été tellement intense il y a quelques semaines ou mois, je sais déjà plus très bien d'ailleurs, que là il faut à la fois reprendre sur tout un tas de choses, mais je suis encore un peu en l'air, donc
5: c'est une petite mort.
4: C'est peut-être une petite mort, c'est un petit postpartum, c'est un petit, je sais pas.
5: Il est dur le postpartum, il faut être dur. Mais justement, on va commencer par là parce que c'est un moment. C'est un mot unique dans une vie. Raconte-nous comment ça se fait que ce soit toi qui gagne les appels d'offres.
4: Alors, d'abord, j'en ai perdu beaucoup des appels d'offres. Hein. Il y a eu plus d'échecs que de victoires, mais celui-là, il était gagné. Ça commence un peu comme ce que tu décris, c'est-à-dire qu'effectivement, tu reçois un coup de téléphone fin 2022, peut-être octobre ou novembre 2022. Allô Mathieu, ici Paris 2024, j'adore ce que tu fais. Et on s'apprête à lancer un concours, un appel d'offres pour dessiner la torche olympique et la vasque olympique.
5: Qui t'appelle, c'est qui spécifiquement?
4: C'est Joachim Roncin, qui est directeur du design de Paris 2024, qui sera ensuite en charge de toute l'image des Jeux. Et ils sont en train de faire un peu leur casting. Leur équipe, enfin même pas l'équipe, parce qu'à la fin, il restera qu'un seul joueur, mais toutes les personnes qu'ils ont envie d'interroger pour répondre à ce sujet-là.
6: Tu sais combien vous êtes à ce moment-là?
4: Et je pose la question parce que d'abord je lui dis bon écoutez je suis pas un grand fan des concours. Je trouve que c'est pas la meilleure façon de se rencontrer parce qu'en général on vous appelle à réfléchir à un sujet mais vous n'avez pas vraiment rencontré des personnes à ce moment-là. Ça se fait de façon assez formelle. Vous recevez des documents, des lettres, etc. Et vous rencontrez les personnes qu'au moment où vous présentez le projet. Donc c'est, pour moi, c'est pas comme ça, c'est pas la meilleure façon de faire une belle histoire d'amour, même professionnelle. Donc j'en dis voilà, je suis pas très chaud pour un concours, mais
6: quand même.
4: Mais quand même. Voilà, c'est les Jeux Olympiques, donc oui, je vous dis oui, bien sûr, je vais le faire.
6: Et donc plusieurs appels d'offres. Ou c'était un appel d'offres complet entre la Vasque,
4: complet
6: le chaudron.
4: Pour on a à ce moment-là un mois chacun des donc on est 10 ou 12 participants et on a chacun un mois pour proposer dessiner torche olympique, chaudron du relais, c'est une petite vasque olympique d'une certaine manière qui va suivre tout le relais olympique et puis la vasque olympique. Et donc première chose quand même qui me pousse aussi à participer, c'est qu'ils ont cette intelligence. Ils en ont beaucoup, mais déjà celle-là, de dire, Paris 2024, on va choisir le même créateur pour dessiner l'ensemble des objets, justement, iconiques, symboliques des Jeux Olympiques. Donc, pour créer, effectivement, une logique, une cohérence à travers tout ça.
6: Et donc là, t'as une dizaine de personnes, t'arrêtes tout, parce que vous êtes combien dans votre société, Mathieu?
4: Dans ma boîte, on est une petite quinzaine de personnes.
6: Donc là, t'as ce type d'appel d'offres-là. Il y a le montant qui est attaché à ça, tu sais, ou c'est toi qui dois faire le montant, ou ils te disent le budget doit être de Y.
4: Alors il doit y avoir un
6: tout
4: budget,
6: est public, alors, ça on peut lire parce que tout est public
4: petit
6: de toute façon.
4: Budget pour répondre à l'appel d'offres, okay. Qui est vraiment de l'ordre du symbolique. Ouais. Mais ensuite, je ne crois pas de mémoire, c'est pas moi qui m'occupe vraiment de ça, mais je ne crois pas qu'ils donnent à ce moment-là un montant. Ça va se discuter ensuite.
6: Donc là,
4: tu. Et je pense que néanmoins, eux, ils l'ont déjà, ouais. Parce qu'évidemment.
6: Tout est. Je veux être étant en conseil d'administration de Paris 24.
4: Je peux imaginer.
6: Beaucoup de choses sont budgétées.
4: Ouais.
6: Mais donc là, tu dois lancer. Et là, tu t'arrêtes tout. T'étais en train de travailler sur d'autres choses. Il y a pas de. C'est le projet à gagner.
4: Alors oui, bien sûr, c'est le projet à gagner. En tout cas, on va tout faire pour. J'arrête tout, je peux pas, parce qu'effectivement, les choses doivent continuer. Et puis, j'arrête tout, je ne veux pas, parce que c'est pas ma façon de travailler. Moi, j'ai besoin d'avoir plusieurs os à ronger. Et donc, alors celui-là, c'en a un nouveau. Ouais. Et alors, il a des enjeux un peu plus importants que les autres, mais je veux pas arrêter le reste. Je commence à jouer avec l'idée dans ma tête. Moi, c'est un peu la façon dont je travaille. Je prends pas de feuilles ni de crayons et commencer à dessiner. Mais je commence à me dire qu'est-ce qu'une torche olympique, à quoi ça pourrait ressembler, qu'est-ce que je voudrais que les gens perçoivent, qu'est-ce que c'est qu'une personne qui voit passer le relais pendant quelques minutes ou quelques secondes. Qu'est-ce qui va en garder dans l'esprit? Qu'est-ce que c'est qu'un Français qui voit la torche olympique? Et qu'est-ce que c'est qu'une habitante du Nicaragua qui voit la torche olympique? Parce que là, d'un seul coup, on s'adresse à l'ensemble de la planète. Donc, c'est tout ça. Hein. Et donc,
6: tu le fais avec une équipe?
4: Non.
6: T'es tout seul.
4: Ouais.
6: C'est comme ça que tu fonctionnes chez toi.
4: Ouais. Ça, c'est un vrai truc. Tous les gens ont des façons de travailler différentes. Pour moi, c'est un truc très solitaire. Parce que, je suis pas quelqu'un de brainstorm. Je sais pas faire en fait, parce qu'on vous demande de réagir, d'avoir une idée tout de suite. J'ai pas d'idée comme ça moi tout de suite. Donc c'est une chose où, mais par presque par timidité, où vous commencez à faire émerger des idées dans votre tête et elles sont fragiles, elles sont un peu foutraques, elles sont souvent pas bonnes.
6: Si c'est que tes idées, à qui tu vas les présenter ces idées? T'as un comité chez toi qui dit alors Mathieu cette fois-ci c'est très bien, c'est moins bien. Comment tu fais alors que t'en es le patron et la tête pensante?
4: En fait, je vais je fais une chose là, spécifiquement, ce que je fais jamais, c'est que je fais une sorte de alors pour le coup un brainstorming avec mon équipe où moi je participe pas d'ailleurs par timidité et je les fais réfléchir pendant une semaine sur je crois la torche olympique uniquement. Et donc, mais il y a à la fois les personnes de l'administration, les personnes de la compta, les personnes, toutes les personnes,
6: ouais,
4: absolument. Chacun avec ses outils devant, prendre la parole et commencer à évoquer des idées. Et donc, il y a les premières choses qui sortent. À la fin, ça je sais pas s'il reste des choses dans l'idée finale, mais peu importe. Mais déjà, ça met tout le monde dans cette aventure qui est évidemment un peu extraordinaire. Et ensuite, effectivement, c'est assez solitaire. Et vous jouez avec des idées, et vous dormez un peu avec. Et le lendemain, vous voyez lesquelles tiennent encore un peu la route, lesquelles ont déjà disparu d'elles-mêmes. Et puis, voilà, jour après jour, c'est comme ça qu'une idée, en tout cas pour moi, se construit. Et donc, les premières personnes à qui je vais à un moment les soumettre, alors une fois que je suis un peu sûr qu'elles sont pas trop mauvaises, ça va être mon équipe, pour commencer à transformer une idée, parfois un bout de dessin, mais parfois c'est que des mots d'ailleurs, pour commencer à en faire des premières images, pour voir si, lorsque la chose commence à ne plus m'appartenir et que je la regarde avec du coup un peu plus d'objectivité, est-ce qu'elle me semble bien ou pas.
6: Et donc dans le bien ou pas, c'est la beauté d'un produit, c'est l'utilité du produit, c'est ça répond bien à l'appel d'offre, parce que l'appel d'offre était très concret. Dans ce contexte.
4: Non, la beauté, c'est éventuellement un outil, c'est éventuellement un moyen, c'est jamais le fin mot de l'histoire. Moi, ce qui m'intéresse toujours, c'était vrai pour la torche, et peut-être encore plus pour la vasque olympique, c'est qu'est-ce que je veux produire, mais dans le sens d'une personne qui va voir la chose, ou qui va porter la chose, ou qui va venir au bord du jardin des Tuileries voir l'envolée. Qu'est-ce que je veux qu'il se produise dans sa tête, dans son cœur, dans ses poils, dans ses souvenirs. Et souvent d'ailleurs, je me pose la question, qu'est-ce que je veux qu'il raconte le soir, quand il rentre chez lui, ou qu'elle rentre chez elle, ses enfants, ses amis, ses cousins. Ah, aujourd'hui, qu'est-ce que t'as fait? J'ai vu le relais olympique. Ah bon, t'as vu le relais olympique? Et j'ai vu la flamme olympique et la torche. Et on sait tous qu'à ce moment-là, la personne, qui que ce soit, ne va pas décrire la torche. Parce que il y a une courbe ici, une courbe là, ici c'est droit, c'est impossible. Donc, il y a des mots qui vont passer en disant « Ah, ben, elle m'a plu parce qu'elle est assez simple, parce qu'elle est assez pure, parce que elle est un peu précieuse, mais à la fois elle est abordable. » Voilà. Donc j'essaie de penser l'objet à travers ce que je voudrais que les gens en gardent ou en transmettent.
6: Donc là, on se retrouve à la fin du premier mois, première semaine équipe, tu travailles dessus. Mmh. Là, qu'est-ce qui se passe? Donc là, tu remets tes premières idées à la fin de ce mois-ci.
4: Ouais.
6: Donc là, de 12, vous passez à... Comment ça, raconte-nous.
4: Et alors, juste, je pense à une question que tu posais, à qui je le partage. Je pense à la vasque olympique. Vasque olympique, donc on a travaillé d'abord sur la torche. On commence à dessiner la torche, on se dit, c'est bon, on tient quelque chose. Et maintenant, il faut commencer à bosser sur la vasque. Et je commence à jouer avec cette idée d'une vasque volante. Voilà, je crois que ce soit une chose légère, visible de partout, etc. Et la personne de mon équipe qui travaillait sur le projet, à un moment, je viens dans mon bureau et il me dit, là, Mathieu, il nous reste 10 jours quand même pour avoir l'idée de la vasque, commencer à faire une image, un montage, etc. Est-ce que vous avez une idée, Mathieu? Il y en a qui me vouvoient et qui me tutoient dans l'équipe.
6: C'est sympa, ça.
4: Voilà. Et je lui dis, je pense à une montgolfière. Et il dit, ouais, non, mais d'accord, mais sans blague. Sans blague.
6: Il te dit sans blague.
4: Ouais, sans blague. Il dit, sans rigoler.
6: Maître
4: sans rigoler
6: Yoda,
4: parce que, sans voilà, blague. Sans rigoler, ça. Je sais pas. Je pense qu'il y a un truc, regarde. Donc au début, cette idée-là
6: elle vient de toi.
4: Oui, absolument. Mais ce qui m'est renvoyé par le membre de mon équipe, qui est un designer, dit, OK, c'est marrant, mais bon. Maintenant, faut pas rigoler parce que c'est
6: 10 jours, quoi.
4: Paris du 24 et il y en a que 10 jours, quoi. Et en fait, je vois que, voilà. Qui commence à faire sienne cette idée, il s'est dit, ah ouais, d'accord, effectivement, pourquoi pas, on va commencer à faire des images, on va regarder ce que ça donne, etc. Et donc...
6: Tu l'imaginais où, au départ?
4: Je l'ai pas imaginé.
6: T'as pas imaginé?
4: Enfin, non, j'ai
6: quand
4: pas imaginé... Quand
6: tu mets les premiers plans, tu la mets quelque part?
4: Je la mets dans le ciel.
6: Tu la mets dans le ciel?
4: Je la mets dans le ciel.
6: Mais pas au-dessus du stade olympique ou...
4: Je la mets au-dessus du ciel de Paris. Et c'est là que je vois et que mon équipe voit que... Donc on se met dans la nuit parisienne, donc on prend une image, on commence à placer l'objet dans le ciel de Paris. Et donc, dans l'image, on a la tour Eiffel qui scintille sur la droite, on a la nef du Grand Palais tout illuminée sur la gauche, et on a ce truc, ce machin qui flotte dans le ciel de Paris, qui est illuminé aussi par la flamme. Et on se dit, mais il y a une évidence, quoi. C'est-à-dire qu'on parle même pas de l'histoire, des vols habités, etc. Mais en fait, l'objet, il est fait pour être ici, où Paris est fait pour avoir un objet comme celui-là. Donc on se dit, bon, il y a un truc qui marche. Et donc ensuite, je soumets le projet et puis on m'invite à le présenter devant un jury, donc le jury de Paris 2024, où il y a 15-20 personnes qui sont là, Thierry Reboul qui est là.
6: Thierry Reboul donc qui est le responsable justement de Joachim et qui est responsable de tous ces sujets
4: des cérémonies,
6: du design, de la marque.
4: Exactement. Et il y a des personnes de chez ArcelorMittal dont j'apprends ce jour-là qui seront partenaires de la torche olympique. Donc toutes ces personnes qui sont là et donc vous êtes tout seul avec vos petits bras et en train d'essayer d'expliquer ou de défendre ce que vous voulez défendre. Et je voyais bien qu'il y avait une sorte de je suis sorti du rendez-vous, c'était pas un rendez-vous, c'était un jury quoi. Ouais. On n'emmène pas large. Hein. Mais
6: t'as mis ta cravate. T'as mis ta cravate ou pas?
4: Non. J'aurais eu l'air con si j'étais venu en cravate parce que c'était pas trop l'esprit de la maison là-bas. Mais non, vous arrivez.
6: Tu dois plaire.
4: Ouais, plaire et puis pas faire le guignol et puis c'est des enjeux importants et tout le monde passe du temps, ouais. C'est pas rien. Tout
6: et c'est essentiel pour les Jeux Olympiques.
4: Exactement.
6: La torche et la vasque sont des choses essentielles. Dans l'image en plus pour Paris 2024, c'était un sujet essentiel de montrer qu'on pouvait faire les choses différemment.
4: Et puis la première chose que je découvre, c'est que donc vous attendez dans une sorte de salle d'attente, on vous ouvre la porte, rentrez, voilà, et quelques jours ou semaines avant, vous avez envoyé le dossier et le projet en images, par mail et machin. Donc ils ont déjà tout quand vous rentrez dans la salle. Et là, j'ai fait quelques jurys dans ma vie, je vois une sorte d'accueil, de chaleur que j'avais jamais vu. D'habitude, un jury surjoue le formel. Ouais. C'est très froid, ouais. Volontairement très froid, cravate et compagnie, ouais. Mais je peux comprendre l'idée, c'est qu'il faut que personne ne préempte ce qu'il peut lui aimer personnellement, parce qu'ensuite il va y avoir une discussion collégiale, j'imagine, entre les membres du jury. Donc chacun est en général assez mutique, très froid, ne voulant laisser passer aucune émotion.
6: Bien sûr.
4: Là, rentrez Monsieur Lehanner, les gens se lèvent, serrent la main très chaleureusement, je pense qu'il l'en fait pour tout le monde, mais disant voilà, on est très content de vous voir, on a plein de questions à vous poser. Et je me souviens, je leur dis, mais j'espère que c'est pour une question positive. Ah, on est hyper excités par le truc. Ça met bien, ça détend. Donc, il y a une vraie envie, une vraie excitation chez eux. Et puis, j'avais pris quand même un petit risque calculé, mais je le fais toujours comme ça. C'est que je venais avec une seule proposition de torche et une seule proposition de vasque. On avait le droit, légalement, de proposer 5 torches, 10 vasques. Voilà. Statistiquement, on peut se dire, bon, bah, proposer 10 vasques, on maximise ses chances. Moi, je le fais jamais parce que je mets tout. Une fois qu'il y a une idée qui émerge, je mets tout dans celle-là. Et puis, je trouverais ça absurde de proposer des choses qui vont elles-mêmes se concurrencer.
6: Donc tu fais table.
4: Ouais,
6: tu mets tout
4: absolument.
6: Tu fais à table, absolument. Tu fais banco. Quoi.
4: Ouais.
6: On y va.
4: Et il me pose en moi la question. Et vous avez d'autres projets à nous présenter? Non.
6: J'espère qu'il va plaire celui-là.
4: J'ai que celui-là. Je suis désolé.
6: Quand tu sors, tu sens aussi toi des sourires. Tu vois à un moment où.
4: Oui,
6: t'es optimiste et mesuré, mais optimiste.
4: Je suis très optimiste et je suis très heureux du moment parce qu'encore une fois, c'était un super bon moment. Après, je les ai jamais rencontrés, donc peut-être qu'ils sont humainement comme ça avec tout le monde.
6: Qu'ils ont technique un peu où tu t'as pas forcément les réponses.
4: Grave, parce que ils me disent, est-ce que vous avez une idée ou est-ce que vous voulez l'installer dans Paris? Ah, je lui dis, écoutez, non, non. Alors, je leur dis pas qu'on n'a pas eu beaucoup de temps pour le faire, mais c'est un peu vrai. Mais non, donc je l'ai placé au centre de Paris, bien sûr, mais précisément, je sais pas. Et puis, ils me disent, bon, alors, c'est très beau, cette idée d'une flamme olympique qui va monter, alors vous me dites, à 60, 70 mètres de hauteur, c'est ça. Comment vous envisagez la flamme? Je pense qu'il peut y avoir des sortes de conduits, de tuyaux qui vont emmener le gaz à 60 mètres de hauteur. Mais voilà, je leur dis, et sans doute, il est un peu trop tôt là pour moi avoir les réponses techniques. Mais je vois bien que ma réponse, elle est vraiment très très
6: limitée,
4: très limite, très candide, naïve. Très conne, disons-le. Et donc là, Thierry Reboul, responsable des cérémonies et de la création à Paris 2024, dit oui, enfin bon, amener une flamme au gaz à 60 mètres de hauteur au-dessus du ciel de Paris. Bon. vous avez du culot, monsieur le Hanner. Donc. C'est un moment où effectivement vous là, amenez une idée.
7: T'es sur la brèche là. À ce moment-là, tu sais qu'il y a. T'as pas la réponse.
4: J'ai pas la réponse. Ouais. J'ai pas la réponse. Et ils mais je vois que dans leurs yeux, c'est pas si grave. Ouais. Voilà. Je vois que c'est pas rédhibitoire. Je vois qu'il y a pas une sorte d'effondrement de l'enthousiasme et j'apprendrai en fait après que ils avaient déjà peut-être une petite idée comment la flamme pourrait exister dans ce projet-là.
7: Ils avaient travaillé un peu en amont. Donc là, qu'est-ce qui se passe après? Donc de ce jury, t'as une finale. La jury a décidé que c'était toi directement.
4: Exactement. Et ensuite, il me passe un coup de téléphone quelques semaines après en disant, Mathieu Le Hanner, on a la grande joie de vous annoncer que c'est avec vous qu'on va partir.
7: Qui t'appelle?
4: C'est Thierry Reboul.
7: Thierry.
4: Et il me dit, voilà, pour dessiner la torche olympique, l'eau chaudron du relais et la vasque olympique.
7: Qu'est-ce qui se passe à ce moment dans ta tête, dans ton cœur, dans ton... Tu le sentais arriver? T'avais entendu quelques bruits de petites souris?
4: Non, pas vraiment. La première chose que je lui demande, c'est mais pourquoi moi? Enfin, ouais. Je suis très heureux, merci infiniment, bien sûr, mais je sais pas quoi vous dire, mais pourquoi moi? Et il me dit, alors, on a adoré la torche olympique pour toutes les valeurs qu'elle véhiculait, cette idée d'égalité, l'idée de l'eau, etc. Ça correspond à beaucoup de choses qu'on cherchait sans le trouver. Mais franchement, devois-moi la vasque. Quelle vasque! Voilà. donc voilà. C'est elle qui a aussi emporté
7: le. Pour ceux qui ne connaissent pas Thierry Reboul, une personne exceptionnelle, extraordinaire, sortant vraiment l'ordinaire, qu'on a eu beaucoup de chance à avoir à cette position chez Paris 2024. On va l'avoir dans quelques semaines à ta place. Il va nous parler aussi, justement, on va lui poser la question un peu à l'envers. Ce sera toujours intéressant. On aura aussi, le président Tony Estanguet qui viendra aussi ici nous raconter plein de choses. Donc on va avoir ces prochaines semaines d'autres personnes clés de ces merveilleux jeux qui vont être là. Je pense que pour toute personne qui a eu un succès réel à travers les Jeux Olympiques, un avant, un après, que ce soit Tony Estanguet, à tout le monde. Toi aussi, tu vois un monde totalement différent, très différent, un peu différent?
4: Je sais pas. Dans mon métier, c'est pas comme un musicien qui vient de sortir un tube et où d'un seul coup, il y aurait tous les producteurs qui vous appelleraient pour vous signer dans la maison de disques. C'est une chose qui est moins immédiate que ça. Donc, oui, on sent le truc en train de monter, mais c'est pas...
7: Mais on est encore en pleine dedans, c'est ça que tu dis. C'est que ouais, t'as cette partie-là qui arrive. Justement, le point important, c'est le coup d'après qui est essentiel dans
4: moi,
7: ces cas-là.
4: Quand bien même, il n'y ait pas un avant et un après. Ouais. Moi, franchement, le meilleur souvenir que je garde, c'est tout le développement de ce truc-là. Ouais. Toute la mise au point de la torche.
7: Deux ans de ta vie,
4: c'est dingue. C'est dingue. C'est sublime. Parce que vous bossez avec des gens incroyables. Vous bossez avec les Japonais qui vous fournissent les pièces les plus précises possibles pour faire la combustion catalytique dans la torche que personne ne verra, dont personne n'a entendu parler. Mais qui viennent chez vous. Vous avez le spécialiste du relais olympique qui arrive à chaque fois, qui est un Norvégien, qui arrive d'Oslo, qui est le pape, du relais olympique et qui vient mesurer au millimètre près si votre flamme, elle est réglementaire. Voilà. Donc vous avez tous les meilleurs qui viennent. Et donc c'est une espèce d'ouragan. C'est ça qui est vraiment sublime. Vraiment
7: parce incroyable. Parce qu'en effet, il faut bien comprendre, t'as le design sur lequel que tu présentes à ce moment-là. Mais après, t'as l'ingénierie pour que tout
4: c'est fonctionne. C'est le plus gros truc. C'est-à-dire que, dessiner une vasque olympique ou, une montgolfière, si on veut le dire un peu vite, sur une feuille.
7: Bon. Ça applaudit, le jury est heureux.
4: Ok, le jury est heureux.
7: Maintenant, il faut l'implémenter.
4: Mais ensuite, c'est là que tout commence. Ouais. Et c'est là ensuite qu'on passe énormément de temps, pour trouver des solutions, pour réagir aux problématiques, pour passer par la porte de derrière, pour...
7: Et avec une problématique aussi qui était intéressante par rapport à ces jeux-là, puisque la volonté de Paris 2024 était que tout soit recyclé, que ça soit, qu'on fasse très attention à ces sujets-là. Tu parlais d'ArcelorMittal tout à l'heure, tu les vois dans ce jury-là. Parce qu'ils sont choisis comme partenaires pour que l'acier soit de l'acier recyclé, que
4: ce
7: soit donc en fait que ta torche, qui était le principe de la torche, soit en fait avec un nouveau matériau.
4: Exactement.
7: Et ça a été le cas sur beaucoup de choses que t'as dû en fait gérer post, en fait, victoire.
4: Ouais, et c'est vraiment la partie la plus intéressante. Ouais, c'est vraiment la partie la plus intéressante parce que la meilleure idée du monde ou le plus beau dessin du monde, qui serait fait par le meilleur designer du monde, n'a aucune valeur en tant que tel. C'est-à-dire que il sera beau si on arrive à l'emmener jusqu'au produit final. Et la vraie complexité, c'est ça.
7: Donc, autre grand sujet, on en a déjà parlé ensemble, mais je voulais l'aborder. C'est le sujet des tuileries et de donc cette vase qu'on met aux tuileries qui rend un moment assez unique pour beaucoup de personnes qui étaient à Paris à ce moment-là, pas que des Parisiennes et des Parisiens, pas que des Françaises et des Français. Et il y a cette discussion qui est toujours quelque part, qui est est-ce que oui ou non nous devrions remettre la vasque ou pas aux Tuileries. Certaines personnes se sont exprimées là-dessus, disant ça doit être éphémère et donc la beauté du moment doit participer à quelque chose qui vient du passé, qui restera au passé. Moi, je fais partie des gens qui, et c'est marrant parce que tu as dit dans ton explication, il manquait quelque chose quand tu l'as vu sur le dessin. C'est ce que vous disiez avec ton équipe. Moi, je pense, comme toi, comme mon équipe, que cette vase devrait être là, devrait être justement ce lien-là, un peu comme on a des choses exceptionnelles qui ont été faites grâce à cette exposition universelle, ces expositions universelles qui ont eu lieu et qui ont continué à avoir lieu dans pas mal de pays. Il y a des choses qui restent. Toi, t'en penses quoi? Tu es hésitant? Tu es sûr qu'il faudrait qu'elle soit là? Tu es sûr qu'elle devrait pas être là? Donc, est-ce que on devrait l'appeler à qu'elle revienne?
4: Il y a plusieurs choses. Je pense que quand on fait ce photomontage en phase concours et qu'on se rend compte que en fait, cet objet, il est fait pour être là. Et je le découvre après, finalement. C'est que il est fait pour être là dans l'image, mais parce qu'en fait, il y a une histoire qui est liée à ça. Et que cette montgolfière fonctionne, cette vasque olympique fonctionne dans le ciel de Paris, parce qu'en fait, il y a une histoire que je maîtrisais pas bien, honnêtement, à ce moment-là du processus, mais qui sont en fait toutes les inventions des ballons montgolfiers, ballons hydrogène, etc., qui ont pris place ici. Et donc, ça veut dire quoi? Ça veut dire qu'il y a un inconscient, quand même, collectif, qui fait que, oui, je pense que dans la tête de tout le monde, et même si on l'a pas vu, on l'a pas étudié, on l'a pas vu dans les livres, peu importe, il y a cet inconscient que au cœur de Paris il y a des objets volants. Et donc je suis convaincu que c'est ce qui fait que quand je fais ce photomontage, on se dit mais il y a un truc qui est fort. Quand je le présente au jury, ils se disent mais on adhère.
7: Évidemment.
4: Et que quand on l'installe en vrai, que le public y adhère mais immédiatement, alors qu'on vient de mettre un truc qui n'avait rien à faire là, d'une certaine manière. C'est-à-dire que c'est la perspective royale, la pyramide du Louvre, l'obélisque de la Concorde, vous mettez un machin gonflable en plein milieu, qui fait 30 mètres de haut, et les gens ont besoin de 5 minutes ou 10 minutes, ou peut-être un quart de seconde, pour dire, mais c'est bon, j'ai compris, j'y adhère, voilà. Et donc, ça veut dire que la chose préexistait. Je crois qu'elle, de cette manière, elle préexistait. Ensuite, elle a existé, voilà, réellement pendant les JO. Donc ensuite, qu'elle reste ou qu'elle reste pas, elle existera. Voilà, elle préexistait, elle a existé, elle existera. Est-ce qu'elle doit exister physiquement, pas physiquement? Honnêtement, j'en sais trop rien.
7: T'as un avis?
4: Oui,
7: c'est ton bébé.
4: Oui et non, parce que c'est-à-dire que soit j'ai la certitude qu'elle réexiste et qu'on ne perd pas un gramme, qu'on ne perd pas un joule, qu'on ne perd pas un watt de l'énergie qui a été déployé par le public essentiellement, espèce d'adhésion, espèce de truc complètement dingo qu'on a tous ressenti quand on est venu là sur place. Soit on se dit on est capable d'être un tout petit peu à la hauteur de ce qui s'est produit, mais ça veut dire que
7: il y a des moyens, il y a un budget,
4: c'est des équipes, c'est pas rien, c'est un gros bignou. Soit on se le garde dans la mémoire. Voilà. Pour moi, le pire des scénarios...
7: Soit tu le fais vraiment bien.
4: Ah ouais. Le pire des scénarios, c'est que oui, on la met, et elle a pas beaucoup de budget, finalement, elle a pas volé cette année, et oui, c'est vrai, c'est un peu crado, oui, c'est vrai que ça... Et là, pour moi, c'est la catastrophe.
7: C'est la catastrophe.
4: Ah ouais, catastrophe.
7: Mathieu, je continue, et on va terminer cette grosse belle pause sur les Jeux Olympiques. On va aller évidemment sur d'autres chemins, mais par une pause amicale. Pause amicale, c'est quelqu'un qui t'apprécie, qui va te laisser un message, te poser une question, et on écoute tout de suite cette première pause amicale.
8: Bonjour à tous les deux. Déjà, merci Alexandre de me laisser la possibilité de poser une question à Mathieu. D'abord, avant la question, remercier Mathieu. C'est vrai que depuis le moment où j'ai vu ton croquis avec cette torche, cette vasque, où je me disais, bon, encore un designer qui dessine très très bien, mais sûrement que l'objet final ne sera pas aussi beau, et que ce fut beau, magique, majestueux, chaque soirée, voir cette vasque, les jeux n'auraient pas été les mêmes sans toi, sans ton travail. Merci pour ton état d'esprit, merci d'avoir tant apporté à ce projet Paris 2024. C'était vraiment un régal de bosser avec toi. Alors, question, quel a été ton meilleur souvenir de ces jeux, au-delà de cette vasque, t'étais pas forcément issu du monde du sport. Quel est ton meilleur souvenir des jeux? Et puis peut-être, en quoi ces jeux ont-ils peut-être été une inspiration pour de futures créations? Voilà, merci encore et je vous embrasse tous les deux. À plus.
7: Tony Estanguet, le grand...
6: Je vais graver ce message sur ma tombe.
7: ça t'imagine un peu, Tony, tu vas être sur la tombe de Mathieu.
6: Ouais.
7: Grand bonhomme, mec génial. Donc déjà, ta relation avec Tony, peut-être. Tony Estanguet, qui nous laisse ce message, président des Jeux Paris 2024, multi-médaillé, personne exceptionnelle.
9: On s'est très peu vu, parce que... J'étais dans les ateliers, les machins, les trucs. Il avait un énorme paquebot à mener à quai. Et à la fois, on s'est peu vu physiquement, mais moi, j'ai toujours senti une espèce de ce qu'on entend là, une grande confiance, une grande bienveillance, une grande aide de sa part, une espèce de truc qui m'a couvé, tout le long des jeux, qui est tellement précieux, c'est-à-dire qu'une sorte de... C'est celui qu'on connaît, qu'on l'a connu physiquement, ou qu'on l'a vu à la télé, ou entendu à la radio, peu importe, mais espèce de mec qu'on est obligé d'aimer, qu'on est obligé d'admirer, et qui vous nimbe d'une sorte de force, ouais. sans mauvaise pression, sans mauvais stress, sans mauvais espèce de truc. J'ai choisi, je crois en toi, et maintenant, voilà, on va emmener la chose au bout. Franchement, c'est rare. Ça fait quelques années maintenant que je travaille, que je rencontre des gens, des clients, des commanditaires, des choses comme ça. Il est fréquent le moment où le commanditaire, quel qu'il soit, se met à douter parce que quelqu'un lui a dit, parce que machin, parce que truc, parce qu'il voit, parce que le truc il est pas encore bien, il est pas encore bien foutu, on n'est pas encore content, etc. Et qui vous fait douter. Tony, mais pas une seconde. Et donc ça, c'est unique. Hein.
7: Et ce meilleur moment là?
9: Ce meilleur moment des jeux, franchement, le meilleur moment, c'est le trajet que je fais tous les soirs entre chez moi et le jardin des Tuileries, dont pas mal de soirs où je me dis « Non, mais attends, c'est bon, j'y vais pas, quoi. Je me suis fait 12 décollages, là, les 12 derniers jours. Il n'y a rien de nouveau, en fait. Tu vois, le soleil se couche, la vasque, elle s'élève, etc. Et où je me dis, putain, dans un quart d'heure, ça décolle. Et puis, j'ai un groupe WhatsApp, on m'envoie les données météo. Donc, je sais tout ce qui se passe en temps réel, sur site, tous les problématiques, etc. Et je me dis, j'ai encore le temps. Et je fonce sur ma moto, et je descends, et je fonce aux Tuileries. Et ça, ce truc c'est ce trajet. C'est ce trajet qui est, moi, tout seul dans mon salon. Où je me dis, allez, ça va, j'ai assez donné, et la minute d'après, je me dis, mais en fait, j'ai encore envie.
7: Voilà. Faut profiter. Ouais. On va revenir sur ta jeunesse. Donc, tu nais à Rochefort, mais tu restes pas, tu grandis en région parisienne. Ouais. T'es le dernier d'une famille avec beaucoup d'enfants.
9: Mais il est là le problème, tu vois, je l'ai prononcé. Tu es le dernier. Voilà, ma femme se moque de moi souvent. C'est que, voilà, je suis le dernier. Donc, je nais en étant le dernier. C'est pas rien d'être le dernier. On pourrait dire le plus jeune, etc. Mais effectivement, c'est souvent ce qu'on entend, c'est le dernier. Et donc, je nais déjà, à mon avis, tout petit, avec du pourtant, vous allez voir.
7: C'est ça. On a tous quand même nos problèmes et nos fardeaux et nos sacs. Celui-là, il est quand même. Comment tu fais pour exister dans une famille de neuf?
9: Tu n'existes pas.
7: C'est ça?
9: Non. Tu n'existes pas. Tu n'existes pas parce qu'effectivement, t'es trop nombreux, donc mathématiquement tu te dilues dans le reste, parce que t'es le dernier, t'es le plus jeune, parce que dans cette fratrie de 7, t'as on est 5 mecs à prendre la place, ouais. Et donc soit tu essaies de te combattre, ouais. Mais t'as pas les armes, t'as pas les codes, t'as rien du tout. Donc voilà, tu perds à chaque fois. Donc tu attends, tu observes, tu écoutes, et puis tu vas à des réunions de famille où ils sont encore plus nombreux, et t'es plus 7, t'es 200, 300, et là tu n'existes encore moins, et ils s'appellent tous le Hanneur. Voilà. Et là, je te jure, je me suis fait la réflexion plus tard, mais je suis convaincu qu'à 5-6 ans, je me dis, mais vous savez quoi, là, vous n'avez rien à foutre de moi. C'est-à-dire que voilà, je suis là. C'est pas que vous m'embêtez.
6: J'existe, que je sois là ou je sois pas là, ça changera rien. Ça change rien. Quoi.
9: Mais je pense que je me dis, je ferai une OPA sur ce nom. Google n'existe pas, mais s'il existait, je pense que je me serais dit, vous savez quoi. Faites les malins, mais quand vous taperez Google un jour, c'est Mathieu qui aura à côté. Voilà. Vous êtes 300, hein, mais voilà. Donc, moi,
6: Et tu penses que c'est à 5-6 ans que tu dis ça? Vraiment, si jeune, tu penses?
9: Ah ouais, c'est très tôt que tu te rends compte. Bah oui, parce que tu nais, effectivement, le dernier. En plus, ils espéraient d'avoir une fille.
6: Bien sûr.
9: T'arrives, parce que j'ai eu beaucoup de garçons, donc t'arrives à...
6: C'est une petite déception.
9: Désolé. Donc, la première fois que quelqu'un me voit nu, c'est une déception. Tu vois, ah, j'attendais pas à ça. Bon, désolé. Et donc, oui, il y a pas de. Je pense que j'ai pas eu d'envie de réussite, ouais. Pour la réussite. J'ai pas eu d'envie d'argent pour, ouais, de l'argent. J'ai pas eu envie de notoriété pour la notoriété. Mais de me dire vis-à-vis de ma famille, voilà.
6: Les gars, ce sera.
9: Et quand je serai à une réunion de famille, on verra peut-être pas me dire bonjour, mais à défaut, on me regardera. Oui, forcément.
6: Et aujourd'hui.
9: Aujourd'hui.
6: Quand t'as cette réunion de famille avec les 300, t'y vas? Ils viennent te voir en disant juste,
9: pour
6: Mathieu,
9: les faire chier, j'y vais, ouais, pas.
6: Tu vas pas pour les faire chier?
9: Si, bien sûr, j'y vais. Enfin, parfois, mais...
6: Non, j'ai l'impression que tu vas pas beaucoup.
9: Mais pas beaucoup, mais...
6: En fait, il n'y a pas beaucoup de liens, en fait, c'est ça. Il n'y a pas beaucoup de liens avec la famille.
9: Non, parce que quand tu es aussi, tu vois, quand tu es aussi nombreux...
6: Toi, t'as dit...
9: Il faut que la façon dont on... t'éduques, on passe notre temps à créer des... Moi quand j'ai eu mes premiers enfants, j'en ai eu que deux d'ailleurs, oui, mais, mon fils naît, et quand ma fille naît, ma femme a cette idée de dire, je vais donner un cadeau à mon fils pour qu'il l'offre à ma fille qui vient de naître, et je vais donner un cadeau à ma fille qui vient de naître pour qu'elle l'offre à mon fils. C'est une super idée.
6: Je l'ai pas jamais eu.
9: Voilà.
6: Tu aurais eu beaucoup de cadeaux.
9: Et donc, il y a le deuxième qui arrive, le dernier, ouais, qui arrive, voilà, et en fait, tu as créé un truc de ces deux personnes. Voilà. Et ça changerait tout.
6: Et
9: voilà.
6: Toi, c'est vrai qu'en étant le septième, ça rentre dans un sujet où, et c'est intéressant parce que toi, t'as décidé avec Cécile, ton épouse, mm-hmm, de faire les choses vraiment différemment. Vous êtes arrêtés à deux.
9: Ouais.
6: Enfants.
9: Ouais.
6: Justement pour leur donner suffisamment d'amour, en tout cas, leur donner, oui, du temps que toi t'as
9: absolument
6: pas eu,
9: absolument
6: peu, ou, ouais, pas eu du tout, en fait.
9: Oui, et puis être tellement vigilant sur pouvoir s'adapter à ce qui est l'unicité d'une personne. Ouais. Voilà, ça c'est vraiment une chose à laquelle je crois et qui m'intéresse, et que moi j'ai pas vraiment vécu en étant au milieu du groupe.
6: C'est difficile avec six frères et sœurs.
9: C'est ça.
6: Et toi, tu veux faire médecine. Alors, c'est ça qui est intéressant. Tu veux pas du tout faire designer, tu veux faire médecine. Ça vient tout, justement. Quand tu dis 5-6 ans, tu dis, il y aura un prénom attaché à Lehanna. On rentre sur médecine. Il y a une raison pourquoi médecine. C'est quoi? Il y a un truc qui te passionne?
9: Non,
6: à ce moment-là?
9: Après, moi, je fais un parcours scolaire,
6: OK.
9: Assez banal. Et quand, effectivement, commence à se venir la question de ce qu'on pourrait faire plus tard. Oui, cette question du corps, peut-être de la vie et de la mort, déjà, qui sont des choses qui m'intéressent un peu, que...
6: T'as vraiment peur de la mort, toi?
9: Que de...
6: C'est un sujet,
9: c'est marrant, j'en parlais hier avec avec Cécile, justement, et je lui disais, on n'est pas sûr encore qu'on va mourir. Moi, j'ai besoin d'avoir l'espoir. Donc, elle me dit, on est quand même assez sûr. Et, je sais pas, peut-être une chance, un truc, une petite porte de sortie qui pourrait nous... Donc oui, probablement qu'il y a un truc qui est pas tout à fait réglé de ce côté-là.
6: Mais tu crois à la vie après la vie, toi?
9: Non.
7: Non.
9: Non.
7: Donc, y a les portes de sortie, elles vont pas être nombreuses.
9: Hein. Sauf si on évite de mourir. Mais on a voilà.
7: Ouh.
9: Voilà. Mais la vie après la vie, j'aurais adoré y croire. J'ai cru pendant longtemps.
7: Ça, vous êtes une culture quand même catholique oui. de famille.
9: Ouais. Et ma mère, mon père,
7: maman,
9: tout.
7: Ouais, ta maman, ouais. Et donc qui t'amenait assez souvent justement
9: sur les bancs d'église,
7: les dimanches, ouais. Sur mon
9: ouais.
7: église.
9: Ouais.
7: Donc t'as un peu cru. Par mimétisme par
9: absolument,
7: rapport à ta maman,
9: absolument.
7: C'est un moment où en revanche tu t'as un peu coupé les
9: jusqu'à 15-16 ans où je me dis mais il y a tellement plus de chances ou de preuves ou de signes de l'inexistence que en gros donnez-moi une bonne preuve de l'existence et je serais ravi de d'y adhérer.
7: C'est un peu rationnel alors que toi t'es un artiste donc tu devrais justement aimer cet irrationnel que pourrait t'apporter le manque de preuves.
9: Oui, sauf que là, j'ai du mal avec le fait que cette dimension absolument magique de la religion, et la magie c'est un mot que j'aime beaucoup, mais demande finalement aux non-croyants de devoir prouver l'inexistence de Dieu. Comme si c'était à nous de faire le job. C'est un peu ce qui se passe dans le monde judiciaire, hein, où on passe de la victime qui doit maintenant prouver que le coupable est coupable et non plus le coupable prouver son innocence, etc.
7: Donc, tu vois la différence entre la religion et la foi ? Parce que là, tu me parles de religion. Est-ce que tu ne crois pas que c'est deux sujets différents, la foi ? Avoir une foi en foi, quelque chose qui nous dépasse ?
9: Si, la chose que j'ai croisée moult fois, c'est que la religion avait tendance, je la tolère, voire éventuellement je l'aime bien, si elle apporte quelque chose, voilà. Et j'ai assisté à trop de témoignages, de signes et autres qu'elle enlevait. Qu'elle enlevait de l'esprit critique, qu'elle enlevait de l'esprit d'analyse, qu'elle enlevait de la générosité éventuellement, qu'elle enlevait, voilà. Donc, mais j'imagine quand même que cette culture, cette espèce d'histoire de Jésus que j'ai entendu quand même pendant des longues heures à l'église et les valeurs que ça portait. Oui, je pense quand même qu'elles m'ont construit. Ça j'ai pas beaucoup de doutes. Ensuite, l'existence d'une vie après la mort,
7: c'est un peu plus
9: j'adorerais.
7: On revient à ta jeunesse, là, on a 20 ans à ce moment-là. Et un moment ou un autre, il faut que tu sortes d'une vie familiale. En fait, c'est quand tes parents eux partent habiter un peu plus loin de Paris, en Corse.
9: Oui.
7: Donc là, tu te retrouves à devoir vivre. Et là, tu vas finir en fait tes études. Et là, tu vas retrouver dans l'École nationale supérieure de création industrielle. C'est à Paris. Donc comment, c'est quoi, c'est un destin, c'est qui te fait arriver là, t'as le choix entre plusieurs écoles, tu te retrouves là parce que c'est le manque de choix, ou justement c'est exactement ça que tu veux faire. Comment t'expliques ça?
9: Non, alors c'est différentes choses. C'est à la fois ça commence au lycée. Je suis au lycée dans un lycée catholique. On parlait de la religion. En troisième, je suis dans un lycée de voyous, limite en maison de redressement, et je m'en sors bien. Et j'arrive en seconde dans un lycée catholique très bien pensant de Saint-Germain-en-Laye. Tu vois un peu le truc. Et là, je me demande ce que je fais là, et je fais un rejet un peu adolescent peut-être de tout ça. Et donc, ne voulant parler à personne ou presque, je vais à la bibliothèque au CDI là. Et je prends des livres qui sont là pour occuper mes récréations, quoi, pour pas me retrouver tout seul dans la cour. Et je tombe sur des premiers livres d'art que j'avais jamais vraiment ouverts, je n'en avais pas vraiment chez moi, etc. Et donc un gros livre, par exemple, d'André Breton. Et donc je passais quand même des heures à parcourir ce livre d'André Breton. En plus là, on est 100 ans du surréalisme, hein, et c'est la figure tutélaire du surréalisme. Et je vois ce type que je connaissais pas, ni d'Ève ni d'Adam, je vois des artistes, je vois des photos d'époque qui gravitent autour de lui, je vois où est-ce qu'il vit, il y a de l'art africain, et je me dis, waouh, moi je veux une vie comme ça.
7: Donc tu me dis que
9: c'est bien ça.
7: C'est parce que tu te retrouves dans ce lycée, avec des gens à qui tu n'as pas envie de passer du temps à l'heure de la récréation, que tu retrouves jeune gamin de 16 ans en CDI,
9: oui.
7: Où personne va en gros à l'heure de la récréation.
9: J'étais seul.
7: Ouais. Pour lire et de tomber sur des bouquins que tu n'avais pas chez toi.
9: Ouais.
7: C'est le destin, ça.
9: Et André Breton, et là, tu
7: c'est
9: dis,
7: destin,
9: mais,
7: wow, ça.
9: Mais je veux cette vie. J'adore comment c'est chez lui. J'adore ses foutraques, ses machins. Il a l'air de parler avec les plus grands peintres, les plus grands penseurs de son temps, les artistes, ils ont l'air de s'amuser.
7: Et là, comment connecter ça à un métier?
9: Donc après, je me dis, mais moi, je veux faire les Beaux-Arts. Je veux faire les Beaux-Arts. Si je veux être André Breton, faut que je fasse les Beaux-Arts.
7: Comment c'est reçu à la maison? Ça va?
9: Oh, avec ça, ils sont vraiment détendus.
7: D'accord, le coup.
9: Ouais, ils sont.
7: Ok, t'es le septième.
9: Ils sont très détendus. C'est vraiment, en fait, ce que vous voulez. Mais de toute façon, vous êtes trop nombreux pour qu'on s'occupe de vous, vraiment. Donc, faites ce que vous voulez.
7: Débrouillez-vous.
9: Mais si vous le faites bien, quoi. Ouais. Voilà. Et si vous avez une idée, moi, j'ai eu un frère qui, à un moment, a dit. En troisième ou quatrième, j'en ai assez de tout ça, je veux garder des moutons. Ils ont dit, ok, très bien. Tu sais quoi? On appelle, on en avait un cousin fermier, et 15 jours après, il est parti garder des moutons. Et ils l'ont pas fait pour le punir, en disant, ouais, mais.
7: C'est ça que tu veux
9: très
7: faire?
9: Bien, tu veux, mais on va au bout des trucs. Donc ça, ils ont suivi. Et donc, je commence les beaux-arts, mais je me dis, non, ça va pas. Je peux pas tout seul m'auto-alimenter, dans mon atelier, j'imagine pas du tout ça. Breton, il y avait du monde, ouais, ça interagissait.
7: C'est pas du tout imaginé, quoi.
9: Des trucs, il se passait des trucs. Non, moi, tout seul, ça me plaît pas. Et donc, on me parle d'une école de design. En l'occurrence, mes grands frères, qui me parlaient pas beaucoup, mais mes grands frères, me parlent de cette école de design parce qu'en fait, j'avais un frère qui était déjà, et les deux autres, ses aînés, qui avaient passé le concours. Donc, en fait, à la fin, on a été quatre.
7: Tu déconnes, cette école-là.
9: On a été quatre.
7: Quatre Le Hanner, donc là.
9: Quatre Le Hanner sur les cinq de la fratrie nucléaire, là,
7: à faire cette école-là.
9: À candidater. L'école en a finalement pris deux. Donc, les quatre ont essayé d'accord. d'appliquer, mais c'est une école assez compliquée pour rentrer, assez sélective. Et donc, il y en a deux qui sont rentrés. Et donc, moi, je suis le dernier à y être rentré. Et à la fin, je suis le seul designer de la bande, mais
7: c'est quand même fou que sur sept frères et sœurs, il y en ait quatre ouais. qui voulaient faire du design.
9: Ouais.
7: Ils ont pas tous lu André Breton, quand même.
9: Non. Et en plus, mais non, parce que je pense qu'ils sont, ils sont arrivés là par des...
7: C'est quand même assez rare.
9: C'est assez rare. Je me le suis jamais vraiment expliqué.
7: Donc, tu termines, ça se passe bien. Ça se passe tellement bien que là, on se retrouve quand même extrêmement jeune avec, je crois que c'est en fin d'études que tu travailles sur cet objet thérapeutique.
9: Oui.
7: Et là, tu te retrouves, alors là, moi, il y a un truc que j'ai pas compris. T'es un minot parisien dans cette école réputée design. Mm-hmm. Et là, je vais te trouver rapidement au MoMA.
9: Ouais, alors, il y a quelques étapes entre les deux.
7: Oui,
9: mais oui.
7: Mais c'est ces objets thérapeutiques qu'on retrouve au MoMA, on est d'accord?
9: Absolument, exactement. Donc, c'est mon projet de diplôme.
7: C'est ton projet de diplôme. Exactement. Donc, on est d'accord que t'as 23 ans.
9: Qui est dans la collection permanente du MoMA. Eh, c'est pas mal ou pas? Moi, je peux mourir demain et graver le message de Tony Estanguet sur ma tombe.
7: Mettez mes les deux. Et permanente au MoMA. T'es plus quand en permanent au MoMA?
9: Ça doit être 2003, je crois. 2003.
7: Donc là, c'est un peu comme la Légion d'honneur. T'as quelque chose que tu, ça te place sur l'échiquier du designer mondial.
9: Ça vous donne de la confiance ouais. à un moment où on n'est pas très sûr de son coup. Mais en fait,
7: t'es payé pour ça d'ailleurs. Quoi.
9: C'est très beau comme ils le font parce que. Ils savent qu'ils sont le MoMA.
7: Ouais.
9: Et ils mettent ça dans les formes quand même. C'est quand même le plus grand musée du monde. Et donc, ils vous disent, voilà, nous serions intéressés pour acquérir votre projet objet thérapeutique, qui était du coup une dizaine de propositions de médicaments, pour la collection permanente. Pouvez-vous nous donner le prix d'acquisition de cette collection? Ça valait rien, c'était des maquettes, etc. Donc je leur mets un prix, je pense que c'était 5000 francs à l'époque, j'en sais rien, ou 5000 euros déjà, je sais plus. Et ils disent merci de votre réponse, dans leur anglais impeccable, un cadeau serait vivement apprécié.
7: C'est ça qu'ils mettent.
9: Mais t'as envie de leur dire, mais vous saviez très bien qu'à la fin vous allez me demander de vous l'offrir.
7: Heureusement que t'as pas demandé donc, 500 000 euros voilà. parce que là, c'est comme ça qu'ils vont. Ils mettent les formes au départ.
9: Ils mettent les formes. Et à la fin, bien sûr, prends-le.
7: J'adore.
9: Donc, mais en fait, l'histoire de ça, de cet intérêt pour les médicaments, alors ça venait un peu de la médecine, c'est des choses qui m'intéressent, mais ça venait aussi parce que pendant mes études, je payais entre autres mes études en partie en testant des médicaments. Testant des molécules. Avant que la molécule soit autorisée à aller sur le marché,
7: d'un nouveau. C'était sur toi?
9: Et c'était sur moi. D'accord. Entre autres. J'étais pas seul, mais.
7: Oui, vous
9: Et donc, vous êtes hospitalisé pendant quelques jours, quelques semaines, et vous testez la molécule juste avant qu'elle soit mise sur le marché. Et donc, là, vous testez des anticoagulants, anti-agrégants plaquettaires, antidépressifs, etc. Et on voit des potentiels effets indésirables sur votre corps. Et c'est à ce moment-là où je me rends compte que tout le décorum de l'hôpital me prédispose, pour le meilleur ou pour le pire, à l'effet que va avoir une molécule sur moi. Et donc je me dis, mais en fait, le médicament que je suis en train de tester là, dans sa vraie vie, je serais chez moi, tout seul, avec ma famille, etc., au petit déjeuner, en train de prendre mon mon antiagrégant plaquettaire ou autre, et donc il va rien se produire. Le médicament ne me dit rien, ne m'accompagne pas, ne me réconforte pas, ne m'implique pas tout simplement. Et donc je m'intéresse au médicament pour se dire mais est-ce qu'il faut pas repenser l'objet lui-même médicament pour faire en sorte que le patient devienne un vrai allié de sa guérison.
7: Donc là on parle de ce projet de fin d'études.
9: Ouais.
7: On parle du MoMA. Dans mon livre Pause, je parlais des rencontres. Les rencontres, à quel point elles peuvent être importantes. Parfois, tu te rends compte sur le moment. Parfois, tu te rends compte quelques années après. Quelles sont cette rencontre? Est-ce que tu as une rencontre dans ton existence entre ces moments où tu es à Saint-Germain, dans ce lycée, au moment où tu arrives dans cette école, au moment où tu vas recevoir cette lettre du MoMA? Est-ce qu'il y a une rencontre de quelqu'un qui t'a fait voir, qui t'a fait prend une direction un peu différente, peut-être quelques degrés, qui a changé complètement ta vie après? Est-ce que tu as quelqu'un que tu dis, cette personne-là, je peux lui dire merci tous les jours?
9: Ouais, peut-être, il y en a eu beaucoup, mais les deux qui me viennent là en écoutant la question, c'est en 2003, quelqu'un me dit, tu devrais aller rencontrer François Roche. François Roche, architecte français à ce moment-là, très radical. Très radical, très artiste dans sa façon de, donc pas du tout un constructeur de bâtiments tels qu'on peut les connaître, mais très lié à la nature, et voilà, ouvrant beaucoup de portes. Et donc, on me dit, tu devrais le rencontrer. Je vais le rencontrer. Et c'est un type, génial, mais insupportable, humainement détestable. Et donc, je frappe à la porte. Vraiment, je sors de l'école. J'emmène pas large, quoi. Et je frappe à la porte. Je me souviens, il ouvre la porte. Il dit, c'est quoi? Ah ouais, on avait rendez-vous, vous savez, quelqu'un
7: de... Vous déranger.
9: Voilà, et je crois qu'il referme la porte en me claquant la porte au nez. Je n'ai rien à foutre. Et sa femme qui bossait avec lui réouvre, dit, voilà, est-ce qu'il est comme ça? Bon. Et finalement, c'est quelqu'un avec qui je vais travailler pendant quelques années, comme en restant designer, lui architecte, mais en collaborant sur certains projets. Et je retrouve chez lui... Peut-être ce que j'aimais dans les bouquins d'André Breton. Voilà. Dans ce truc de quelqu'un où intellectuellement c'est extrêmement riche, très foisonnant, c'est très nébuleux, ça va chercher des références qui sont très très éloignées du monde de l'architecture, etc. Et je me dis, waouh. Et donc là, je bois.
7: Il est devenu sympathique après, quand
9: même? Non, pas du tout. Non, non.
7: Ça te dérangeait pas de te faire, non. Tu disais que c'était un...
9: On trouve la bonne distance. Quoi. Oui, en tout cas, c'est des personnes qui sont... c'est dense, quoi. C'est riche. Donc, ça pique un peu, ça fait mal. On prend ses distances, ouais, mais c'est intellectuellement très, très fort. Et puis quelques années après, je rencontre... On prend ses distances, ouais, mais c'est intellectuellement très, très fort. Et puis quelques années après, je rencontre une autre personne qui était importante pour moi.

0: sont tellement propices l'une à... Et donc, son principe est de mettre autour d'une table des créateurs qu'il admire et parmi les plus pointus scientifiques du monde, et en disant, bah, maintenant, débrouillez-vous. Voilà. Parlez pas le même langage, vous savez pas forcément qui vous êtes l'un et l'autre. Et cette façon aussi de penser et de produire à des moments des précipités chimiques, hein, d'une certaine manière, faire des expériences comme ça, sont des choses qui m'intéressent.
1: Merci pour ton temps.
0: Merci
1: Mathieu.
0: Beaucoup.
1: S'il y a des gens qui veulent te contacter, des gens soit parce qu'ils trouvent ton parcours inspirant, parce qu'ils ont des questions à te poser, c'est quoi la manière la plus facile de te contacter pour que tu puisses leur répondre?
0: Instagram. Ah ouais.
1: Ok.
0: Je réponds à tout le monde.
1: Ok.
0: Je réponds à tout le monde.
1: Ton compte Instagram, Mathieu Le Hanneur.
0: Mathieu Le Hanneur.
1: Il est facile.
0: Facile. Et c'est moi qui le gère. Et je suis le seul à le gérer, donc ça va. Donc c'est assez facile. Vous tombez directement dans ma poche.
1: Vous pouvez le contacter, Mathieu.
0: Exactement.
1: Mathieu, merci beaucoup.
0: Merci infiniment.
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1: Aujourd'hui, s'aimer avec ses blessures, avec Catherine Ben Saïd. Être en paix avec ses douleurs d'abandon, ses manques et insatisfaction. C'est le programme que tu nous donnes, Catherine Ben Saïd. Bonjour.
3: Bonjour.
1: Alors Catherine, je rappelle que tu es psychiatre, psychanalyste, auteur de nombreux ouvrages, dont « Aime-toi, la vie t'aimera » en 1981.
3: Non, il y a une erreur là, c'est en 92.
1: 92, c'est marqué 81 sur la couverture.
3: Oui, mais ce serait...
1: Ah bah si, si on peut pas se fier aux éditeurs, alors. Et je t'aime la vie en 2000, la musique des anges en 2003. Qui aime quand je t'aime écrit avec Jean-Yves Leloup en 2005. L'autre, c'est infini avec le rabbin Pauline Bébé en
3: Beb.
1: Ouais. Beb. Voilà, c'est ça. En 2013, et Libre d'être femme en 2016, et L'amour plus fort que ta peur en 2019, pour lequel tu étais venue déjà, puisque tu es la première des émissions, de la série d'émissions Pilpoul qui était venue pour cette pour ce livre, donc L'amour plus fort que ta peur, qui était paru en 2019, et tu étais venu en tout début 2021, il y a 3 ans déjà. Donc, toujours creuser, est-ce que c'est ta voix, est-ce que c'est ton rôle de toujours creuser l'amour de soi, l'amour des autres, malgré la vie, malgré les douleurs, malgré les blessures, malgré l'abandon, continuer à aimer?
3: Oui.
1: Est-ce que c'est ça, en fait, Catherine Ben
3: Saïd? Oui, effectivement, on dit qu'on écrit toujours le même livre, et c'est vrai que mes livres tournent tout le temps autour de l'amour, et à chaque fois c'est un titre qui s'impose avec l'amour, mais c'est pas du tout une décision, hein. Il se trouve que voilà, ce mot revient, et c'est un mot essentiel. Aimer, c'est être vivant, ou être vivant, c'est aimer. Et au-delà même de le dissocier de l'autre, de nous-mêmes, de la vie, c'est l'acte d'aimer. Et effectivement, je crois que ce qui m'intéresse, ce que je creuse, c'est ce qui nous empêche d'aimer, mais au sens d'être vivant, au sens d'ouvrir notre cœur, de nous ouvrir au monde, de nous ouvrir à l'autre. Tout ce qui resserre, je dirais, notre cœur est quelque chose qui nous empêche en même temps de nous ouvrir à la vie. Donc tous mes livres parlent de ces empêchements à déployer nos ailes, à aimer au sens très large du terme, aimer l'autre. Aimer l'autre, c'est aimer la personne qui est en face de moi, c'est aimer l'amoureux, l'amoureuse, mais c'est aussi aimer l'autre en moi. Et dans le livre avec Pauline Beb, c'est étincelle qui est en l'autre. Donc c'est l'autre qui va me surprendre en moi en permanence, et puis c'est le tout autre.
1: Oui.
3: Parce que c'est vrai que j'ai cette ouverture à cette dimension spirituelle qui est la source, la matrice. Dieu, c'est cette dimension qui me paraît essentielle, et de plus en plus essentielle. Et là, ce livre creuse dans... j'ai l'impression de mettre les mains dans le cambouis, vraiment dans la matière de nos difficultés, de nos douleurs, de notre passé, des relation tellement compliquée qu'on peut avoir avec les autres. Et j'ai pris conscience que je n'avais pu l'écrire peut-être que parce que je m'étais, je pouvais l'écrire depuis cette dimension, depuis, je dirais, une forme d'ouverture à la lumière. On peut pas écrire peut-être sur nos douleurs à partir de la douleur. Ça devient un journal ou un cahier, de confession pudique ou impudique. Ce n'est pas peut-être par hasard si je suis revenue à ça, mais après être passée par une écriture qui aurait le désir d'être au fond poétique et lumineuse et ouverte, voilà. C'est pas facile d'écrire sur toutes ces difficultés, ouais. En restant à peu près léger. C'était mon défi.
1: Alors justement, c'est effectivement le grand défi, hein, et notamment c'est le défi de ce livre. Et je rappelle le titre, hein, S'aimer avec ses blessures. Très beau livre donc de Catherine Ben Saïd qui vient de sortir. Je ne sais pas si je l'ai dit chez Robert Laffont. Bon, on sent l'habitude que tu as, Catherine, de recevoir des gens, puisque tu es psychanalyste, donc de recevoir des gens qui vont te parler de leur vie, de leurs blessures. Est-ce que, avec toutes ces années d'expérience que tu as, est-ce que tu dirais que finalement l'amour est la grande affaire de notre vie?
3: Amère affaire.
1: Ou la seule affaire, peut-être. Pas comment
3: oui,
1: tu dirais
3: mais déjà,
1: ça.
3: Et l'amour de soi.
1: Ouais.
3: L'amour de soi, le fait de ne pas s'aimer, de se vouloir autrement, d'être insatisfait de sa vie, ça c'est quelque chose d'extrêmement fréquent. Mais ça peut passer par la vie professionnelle, par une quête infinie de qu'est-ce que je suis venu faire, comment aller au-delà de mes blessures. Vraiment, la blessure est omniprésente dans nos vies, dans mon cabinet bien sûr. C'est quelque chose de qui est là, et qui est là pour nous tous. On est envahi de blessures, on est plein de blessures. Et on voudrait être...
1: Mais ces blessures, on va rentrer dans le détail aussi, mais ces blessures peuvent nous empêcher d'aimer. C'est bien ça aussi la question.
3: Exactement.
1: Ouais.
3: Les blessures nous empêchent d'aimer et en même temps vouloir éviter la blessure, qui est la part de narcissisme qui est en chacun de nous, c'est de vouloir éviter la blessure. Et ce narcissisme fait qu'on veut être bien, que tout se passe bien, on veut contrôler. On est un amoureux de la beauté, mais excessif. Et on s'ouvre pas à l'autre. Or, la blessure nous empêche d'aimer, et en même temps,
1: parce
3: avoir conscience de nos blessures nous ouvre à l'autre.
1: Il a bien fallu cette blessure que nous avons tous connue dans notre jeunesse ou récemment. Enfin, toutes ces blessures que nous avons tous ont tendance à nous refermer comme des huîtres.
3: Exactement.
1: Donc tout le travail, c'est de rester ouvert malgré ces blessures, c'est bien ça.
3: Exactement, parce que ces blessures font qu'on ferme notre cœur, on a peur, quoi. On veut pas y aller, donc on veut pas prendre des risques face à tout ce qui s'apparente à un bouleversement. Et donc la rencontre. Alors ça peut être la rencontre avec quelqu'un qui compte pour nous, hein, qui nous touche. Ça peut être une rencontre avec une profession. Parfois, on peut rester à distance d'un engagement professionnel ou de cet engagement professionnel, même artistique. On peut être très... on n'y va pas. On reste dans quelque chose de très lisse. On veut se protéger. On va être dans sa bulle. C'est aussi tous ces comportements que nous avons tous de... Je vais tout faire pour être bien. J'ai pas combien de routines. Alors, entre les rituels et les routines... Il y a effectivement une différence. Le rituel est très important. Mais cette obsession de tout ce qui est autour de soi pour être bien. Et en réalité, on est bien quand on est heureux avec les autres. C'est le paradoxe.
1: Ouais.
3: Voilà, on va se protéger dans sa bulle parce que personne n'est là pour nous déranger. Mais si on n'est pas dérangé, on ne vit pas. Ouais. Et c'est le dérangement par le bouleversement, par la façon dont les autres nous touchent. Mais alors, il y a aussi quelque chose d'important, c'est qu'au fond, je pense que c'est le rôle du thérapeute, de toutes les formes de thérapie, peut-être de tous les stages aussi qui se font, qui se multiplient, c'est de pouvoir déposer ces blessures. Je vois pas comment on pourrait faire autrement quand les 10 ans, quand les vivants, qu'en les criant, si on peut, en les dansant, en les chantant. Il faut que ça puisse s'exprimer d'une manière ou d'une autre.
1: Est-ce que alors tu parles, Catherine, de la figure de Narcisse. Tu inities même ton livre autour de la famille, de la figure de Narcisse, c'est-à-dire ce mythe grec
3: de Ovide,
1: du personnage qui est tombé amoureux de lui-même en se regardant dans une lardeau et qui est devenu amoureux de sa propre image. Et on a l'impression que cette figure du Narcisse est infinie dans ses conséquences, dans tout ce qu'elle peut entraîner de réflexion, d'image, etc. Tu en fais une figure vraiment fondamentale, ce Narcisse.
3: Oui, parce que
1: on est tous narcissiques, en fait.
3: Exactement. Mais alors au début, je me suis dit, on pense que Narcisse c'est l'autre et on n'a pas du tout envie d'entendre parler de notre part narcissique. Et puis, en l'écrivant, j'ai pris conscience à quel point nous étions tous narcissiques dans des petits recoins qu'on ne soupçonne pas. Et ce que je trouve important et intéressant dans cette figure de Narcisse qui se regarde dans la source, c'est qu'il ne se connaît pas. Et quand on ne se connaît pas, on se cherche dans les reflets. Et il tombe amoureux de cette image de lui-même sans savoir que c'est lui. Et c'est un drame absolu. On dit que Narcisse s'aime, il s'aime pas du tout. Parce que s'aimer, c'est se reconnaître et c'est être en paix avec soi-même. Quand on est dans la méconnaissance de soi, on cherche partout quelque chose qui va auquel on va pouvoir s'identifier. Donc tout est miroir. Les personnes sont des miroirs. Notre travail, la société, notre maison, j'allais dire nos voyages, tout doit en permanence rester beau. Cette notion de beauté chez Narcisse, elle est magnifique, au sens magnifique d'ailleurs, faire grand. Hein. Quand on aime cette beauté et qu'on va la magnifier justement autour de soi, qu'on va avoir un environnement, une façon d'être, une présentation, une élégance même. Pas seulement vestimentaire, mais dans la relation aux autres, une élégance du cœur. Ça, ce serait la plus grande, je dirais le meilleur de Narcisse, mais l'élégance du cœur en même temps, non. Il est pas si élégant dans son cœur parce qu'il n'a pas tant de cœur que ça. L'autre n'existe pas. C'est très difficile d'aimer Narcisse. Ou notre part narcissique est difficile à aimer. Parce que l'autre ne veut voir, moi j'ai des personnes, pardon, mais qui sont mariés, par exemple, avec quelqu'un qui est particulièrement narcissique, parce qu'il y en a qui le sont plus que d'autres. Et ça peut être très frustrant, parce qu'il n'y a pas de regard pour la personne. Et il y a même un regard qui peut être très négatif et jugeant pour toute forme d'imperfection.
1: Ouais.
3: Malgré eux.
1: Parce que vivre avec un narcissique ou une narcissique, c'est effectivement épuisant et d'une certaine façon extrêmement frustrant parce que l'autre recherche en particulier en permanence son image et ne nous recherche pas nous. C'est quand même à la source de beaucoup de frustration, de douleur.
3: En fait, si on fait la liste de tout ce qu'on attend de l'autre et de tout ce qu'on attend de soi, c'est des livres entiers. C'est énorme. Ouais. Quand on rencontre quelqu'un, mais on a une quantité d'attentes et on voudrait que l'autre, ça a été dit et redit, ça, mais c'est une telle évidence, on voudrait que l'autre corresponde à cette image, et on lui en veut de ne pas correspondre à cette image. C'est déjà des premiers malentendus dans une relation, dans toute forme de relation. On en veut à nos parents de pas être la mère, le père idéal. Ça n'existe pas. Donc on se réfère à quelque chose qui est totalement imaginaire. Quand on apprend à les aimer tels qu'ils sont, c'est déjà un grand pas. Et malheureusement, parfois, on apprend à les aimer tels qu'ils sont quand ils sont plus là. Parce qu'on voit leur vie avec un début, une fin. Et tout d'un coup, on voit l'être humain qui a essayé de faire ce qu'il a pu de sa vie avec ses propres blessures. Mais quand on voit l'être humain, on voit pas que papa et maman. Mais quand papa et maman sont là, on veut que maman nous écoute, soit présente, soit belle, en même temps pas trop préoccupée d'elle-même, etc. On a des attentes énormes.
1: Et d'où viennent ces attentes alors? si on creuse un peu ce personnage de Narcisse, en fait, est-ce que les attentes que nous avons par rapport aux autres personnes qui correspondent pas, avec toute une série de réflexions, de phrases que probablement tu entends dans tes autour, j'étais pas sûr, mais qu'on entend toujours autour de toi. Après tout ce que j'ai fait pour lui, il m'aime pas, il me regarde pas, ou elle ne m'aime pas, elle me regarde pas, etc. Enfin, toute une série de choses qui mettent en évidence en permanence la déception qu'on a par rapport à l'autre, parce que l'autre devrait ressembler à nos attentes. Or, l'autre ne répond pas à nos attentes.
3: Et tant mieux.
1: D'où ça vient? Pourquoi est-ce qu'on n'est pas, on vit pas plus simplement dans la vie? Pourquoi est-ce qu'on n'a pas une existence plus simple et que, bon, on prend les gens tels qu'ils sont et justement, on s'enrichit de des surprises qu'ils nous proposent, des inattendus, parce que c'est quand même ça qui est intéressant dans une personne. C'est pas qu'elle refasse
3: bien
1: toujours
3: sûr
1: ce qu'on attend d'elle.
3: Oui, d'ailleurs, quand quelqu'un, on voit plus quelqu'un, quand quelqu'un disparaît, et on ce manque restera là de la surprise. Voilà, de ce qu'il peut dire, ou peut être, ou peut faire. Je crois que si on n'a pas pris conscience et accueilli nos blessures, on va les faire porter à l'autre. Parce que c'est différent de dire je souffre, parce qu'on peut souffrir, il faut le reconnaître aussi. On a le droit, par rapport à quelqu'un, de dire j'aimerais me sentir plus aimée, j'aimerais pouvoir partager plus de choses, j'aimerais être mieux écoutée, entendue, j'aimerais que nous ayons le même rythme, etc. Bon, on a le droit aussi de souffrir. Parce que maintenant, je veux dire, dès qu'on souffre, on vous dit non, il faut pas, parce que tu dois comprendre, parce que tu dois être comme si. Non, on peut être triste, on peut être en colère, on peut sentir qu'il y a quelque chose qui pourrait être plus comme si ou comme ça. Mais c'est pas pareil de dire moi j'aimerais, je ressens ça, que de dire à l'autre tu devrais, tu n'es pas, tu ne m'apportes pas. Et quand on n'a pas pris conscience justement d'un manque qui vient de plus loin, on a rendez-vous avec ce manque. On a rendez-vous avec l'insatisfaction. On a rendez-vous avec l'abandon. C'est-à-dire qu'on ne voit que ça chez l'autre. C'est pour ça que c'est très important d'avoir conscience de ce qui nous fait souffrir. Mmh. Moi, je parle dans mon livre de l'accueil. C'est peut-être une légende personnelle, mais j'ai eu la sensation que ou parce que ma mère m'a dit voilà quand je lui demandais l'heure de ma naissance, elle me disait je sais pas. Je dormais. Et j'ai eu la sensation de ne pas avoir été peut-être accueillie à ce moment-là.
1: Parce que ta mère avait été anesthésiée.
3: Oui, tout simplement. Endormie, elle avait été anesthésiée.
1: Anesthésiée, d'accord.
3: Voilà, pour accoucher, parce que c'était long. Mmh. Et cet accueil, au fond, c'est important de m'en rendre compte. Parce que si j'ai cette petite pointe, voilà, quand je ne me sens pas accueillie, on a plein de fois l'occasion, hein. Mais j'en ai tout de suite conscience. Bah, c'est différent que si j'en veux tout de suite à l'autre de pas savoir m'accueillir ou que je passe donc de personne en me disant décidément personne ne sait m'accueillir. Et on en fait quelque chose, hein, comme les vases, le kintsugi. Si on fait quelque chose de l'accueil, j'ai fait de ma vie un accueil. Je reçois entre guillemets toute la journée depuis très longtemps. Et je me suis aperçue que c'était héréditaire. Ou transmis, on va dire, parce que mon père aussi avait souffert de ce manque d'accueil. Et je me souviens, je m'en suis souvenu ce matin. Il écrivait, donc lui aussi était psy, et il était passé apostrophe et sa mère lui avait dit juste avant que commence l'émission, ah non, c'était à 22h, tu sais, je me suis endormi. Et c'était quelque chose qui l'avait tout petit peu blessé. Ouais. Et ma mère aussi, parce qu'elle était professeure, elle voulait faire du chant, et que quand elle avait demandé à sa mère l'argent pour prendre des cours, sa mère lui avait dit j'ai pas d'argent, et puis elle avait invité au restaurant le soir même. C'est des choses qui ont été très marquantes pour eux deux, puisque ça c'est quelque chose qu'elle m'avait dit vraiment tard dans sa vie, quelque chose qui lui était resté là. Et mon père donc aussi hein, a accueilli des psys, voilà, et ma mère a donné des cours de chant, a aussi transmis, voilà. Et je crois que c'est une des grandes résolutions dans nos vies, de pouvoir donner aux autres ce que nous avons la sensation de ne pas avoir reçu.
1: Mais alors, parlons de cet accueil et de la naissance, puisque la naissance, c'est quand même la blessure fondamentale. D'une certaine façon, on sort dans un monde qui est complètement autre, dans un univers aérien alors qu'on était dans un univers liquide, dans un univers froid alors qu'on était dans un univers chaud.
3: Il y a du bruit.
1: Dans un univers où il y a du monde alors qu'on était seul. Alors, il y a cette naissance finalement, ce mauvais accueil du monde parce qu'il est autre. Est-ce qu'on l'a pas tous subi, plus ou moins?
3: Ah, complètement. Et je pense même qu'il y a une thèse concernant Narcisse qui dit que même les méditations, toute cette bulle, effectivement, dans laquelle qu'on veut recréer, c'est la matrice maternelle. C'est de retourner dans le ventre de la mère, où tout est beau et tout est. Et en plus, on est le petit roi ou la petite reine, parce que on est servi, on n'a rien à faire, on est nourri, on est bercé.
1: C'est la prise en charge totale. Alors, Catherine Nsaïd, vous parlez beaucoup de la beauté. Tu parles beaucoup de la beauté, ouais. Et tu parles. Pourquoi est-ce que nous avons cette obsession de la beauté? Et on le voit encore plus à notre époque où voilà, il y a la chirurgie esthétique, il faut paraître, il faut pas vieillir, il faut pas, etc. Pourquoi cette obsession de la beauté? Et ma question sera double. Pourquoi l'obsession de la beauté? Et est-ce que c'est pas finalement quelque chose de pathétique, puisque c'est nous forcément être quelque part déçus, puisque la beauté est limitée, parce que on vieillit, parce que etc. Donc c'est un abonnement à une sorte de déception permanente.
3: Pourquoi? Dans Anatole et Vitemra, déjà, donc il y a 30 ans, je parlais de l'importance de l'image. On est dans un monde de l'image, de l'apparence, voilà, qu'est-ce qu'on va... C'est troublant d'ailleurs, parce que même sur le plan féminin, on espérait, je dis nous les femmes, on espérait avoir fait un chemin pour que on puisse être plus facilement mieux dans notre peau, pas toujours en train de courir derrière une image pour séduire, avec cette erreur de vieillir ou de ne pas correspondre à des canons... Alors, moi, j'espère qu'il y a une jeunesse qui est plus libre par rapport à ça, mais j'en suis pas convaincue. Voilà. Et si on regarde Instagram ou si on regarde toutes les routines,
1: quand on voit les opérations chirurgicales des jeunes femmes dans le monde entier, d'ailleurs.
3: Mais en Corée, par exemple, on voit des jeunes filles, enfin, elles sont toutes lisses, et des jeunes hommes, et ils continuent à, oh non, mais là, ça va pas, c'est...
1: Alors, parce qu'on est dans la retouche permanente, question. Après, parce qu'on s'est fait refaire un peu, le nez, la bouche, etc. Et donc, c'est une espèce de course éperdue à la beauté. Mais est-ce que c'est la beauté?
3: C'est pas la beauté, parce que moi, il y a longtemps, je me suis dit, mais pourquoi? Qu'est-ce qu'on cherche? C'est intéressant d'être aimé. Alors, c'est vrai que on a envie de rester beau ou belle pour être aimé. Mais si la chirurgie esthétique, parfois, bon, ça peut être effectivement quelque chose qui donne l'impression d'être plus jeune. C'est très lié aussi à la consommation, parce que en Corée, c'est pour travailler, pour avoir un travail. Comme il y a une compétition, si vous avez l'air plus jeune, on va vous prendre en préférence à d'autres.
1: Ouais.
3: C'est un aspect lisse. Pour moi, il y a quelque chose de la non-castration, en quelque sorte, de la non... C'est lié à la blessure, C'est un monde qui ne nous heurte pas. Parce qu'on ne sait pas quoi en faire. Alors peut-être qu'on peut dire il n'y a pas d'espace, il n'y a plus de temps. Au fond, quand on prend les temps de Shabbat ou les temps de repos, ça peut paraître éloigné, mais c'est au fond dans ces temps-là, quand on l'a vécu pour certains dans le confinement, quand il y a un calme à l'extérieur. Et qu'on peut se retrouver avec soi, on se retrouve avec des rituels, et tout d'un coup on est dans notre rythme, et on peut écouter notre monde intérieur. Et notre monde intérieur, il est infini. Et si on part de nos sensations, voilà, plutôt que des regards extérieurs, on est riche, on est riche en permanence. On est riche de nos pensées, on est riche de nos, de notre imaginaire, on est riche de nos regards, de notre écoute.
1: Regard extérieur.
3: Ça s'appauvrit énormément.
1: Oui, c'est ça.
3: Parce qu'on est dans la consommation, on n'est pas dans la communion, on n'est pas dans le cœur. Dans... le cœur, c'est aussi, ou quelqu'un qui a du cœur, qui a, je parlais tout à l'heure de l'élégance du cœur, effectivement. Il y a des pays qui ont cette élégance. On est émerveillé de ces sourires permanents, simples. C'est une beauté en tant que telle. Mais c'est une beauté qui demande de prendre du temps pour être avec soi-même. Or, on est dans une course perpétuelle de compétition, de réussite, dis toi-même. Et on veut, on est complètement dans cette facilité. Par exemple, maintenant, on lit moins parce qu'on va, on est dans le podcast, tant mieux. Voilà. Ouais. Mais c'est vrai que ce temps pour soi, or il est essentiel.
1: Ouais. Ouais.
3: Je crois que si chacun prend même une demi-heure à ne rien faire par jour, juste regarder, se promener,
1: voir s'ennuyer, ce qui est important aussi.
3: Voir s'ennuyer, mais on ne s'ennuie pas dans ces cas-là parce que c'est voilà, mais prendre le risque effectivement de
1: prendre
3: s'ennuyer.
1: Prendre le risque de s'ennuyer, oui, c'est vrai. Et Catherine Ben Saïd, donc tu parle beaucoup de la beauté. Il y a un autre thème, évidemment, qui traverse ce livre, hein, « S'aimer avec ses blessures », c'est le thème de l'abandon.
3: Oui.
1: Évidemment, qui est très lié au reste, c'est-à-dire qu'on a, l'impression, tous, hein, parce que finalement, c'est un livre qui s'adresse à tout le monde, plus ou moins. On est peut-être tous plus ou moins narcissiques, plus ou moins changeants, plus ou moins, on a telle ou telle peur, mais on a tous un peu les mêmes peurs. Et cette angoisse de l'abandon, effectivement, c'est probablement quelque chose qui est un des ressorts les plus répandus de nos existences.
3: Oui, l'abandon, le rejet.
1: Ça peut être l'abandon de la mère, ça peut être l'abandon de Dieu, ça peut être l'abandon de l'État qui ne fait pas ce qu'il faut pour m'aider. Ça peut être voilà cette angoisse de l'abandon, elle est hyperbolique, elle est très très générale.
3: Alors je fais la différence peut-être entre c'est comme Narcisse, il y a quand même quelques personnes plus narcissiques, c'est-à-dire qui se sont vraiment fermées aux autres, au moins en partie. Et aussi il y a des personnes qui ont plus de douleur.
1: Juste une petite question là-dessus, on va les personnes qui sont plus narcissiques que les autres, est-ce qu'elles sont celles qui ont plus de blessures?
3: C'est des personnes qui, pour moi, non, Narcisse ne se connaît pas, encore une fois. Et il y avait cette prédiction de Tirésias, hein, il ne vivra plus longtemps s'il ne se connaît pas. C'est intéressant. Comme si, voilà, il y a ce que je dis aussi, c'est que c'est important, peut-être qu'une maman ou un papa ait dit à un moment donné, voilà, c'est toi dans le miroir, tu t'appelles comme ça, c'est ton prénom, c'est ton nom.
1: Mmh.
3: Et si on apprend à se définir, à avoir une identité propre, c'est plus facile de pouvoir dire « je » et de pouvoir poser ses désirs. Narcisse, peut-être, a été comme confondu avec la mère. Peut-être a eu lui-même une mère narcissique, ou a aimé tellement sa mère, et a aimé le regard de l'autre. Il ne veut pas que le regard sur lui-même puisse changer. C'est ça, la beauté.
1: Ouais.
3: Si je veux rester toujours aussi aimable que je l'ai été enfant dans le regard de ma mère, donc avec la beauté de l'enfant, et si je bouge, si je vieillis, je ne serai plus aimable. Il faut peut-être avoir eu des parents qui vous disent, tel que tu es, dans cet amour inconditionnel, je t'aime avec ton imperfection. Je ne te veux pas parfait. Et ça fait partie, c'est important aussi qu'on en parle, parce que ça fait partie du monde actuel où les parents étant narcissiques, ils ont envie que leurs parents correspondent à une image, une image qui leur plaît. Et peut-être que très tôt, on a envie de correspondre à cette image. Et si on veut leur faire plaisir, on ne se fait plus plaisir.
1: Ouais.
3: On est comme ça, on est des mères dépressives, peuvent nous donner la sensation qu'on n'est pas à la hauteur, on est insatisfaisant. Et on va tout faire pour la satisfaire. Donc on va être orienté vers l'autre. On va pas être orienté vers notre désir, on va être orienté vers le fait de pouvoir enfin lui apporter satisfaction. C'est tout ce qui nous fait sortir de nous-mêmes pour la société. Ça commence par les parents, puis c'est la société. Les professeurs, les petits copains, les petites copines, voilà.
1: Alors, si on reprend, même qu'il y a, tu nous dis qu'il y a des personnes qui sont plus ou moins narcissiques, il y a donc, on est plus ou moins inégal aussi devant la, devant cette angoisse de l'abandon. Pour certaines personnes, c'est véritablement à fleur de peau, c'est quelque chose
3: Exactement.
1: De permanent.
3: Oui.
1: Et puis pour d'autres, ça existe peut-être de façon plus soft, je dirais.
3: Oui.
1: Mais on a tous un peu cette...
3: Il y a l'abandon et le rejet, c'est un peu différent. L'abandon, c'est quelque chose de viscéral, d'avoir la sensation que... C'est très lié à l'accueil, d'ailleurs. C'est qu'on n'a pas de place, qu'on ne peut pas être... accueilli tel qu'on est, on n'a pas d'existence dans l'existence de l'autre. C'est vraiment, oui, je cite la petite marchande d'allumettes parce que je trouve que ce qu'elle vit, parce qu'il est raconté
1: donc,
3: dans le conte,
1: c'est le conte d'Andersen, une petite, fille, le soir de Noël, qui craque un certain nombre d'allumettes parce qu'elle est toute seule et qu'elle a besoin d'un petit peu de chaleur.
3: Voilà, ouais. Elle est toute seule dans le froid, dans le
1: froid,
3: noir.
1: Pendant que les autres
3: font la fête.
1: Ouais.
3: C'est quelque chose qu'on peut ressentir quand on a une douleur d'abandon, c'est que la vie est ailleurs. Hier, d'ailleurs, j'ai pris conscience avec une de mes patientes de cette douleur qu'elle portait. Elle a perdu sa maman jeune, 16 ans, et je lui disais, mais finalement, c'est comme s'il y avait ce manque, parce que vous avez l'impression que les autres ont quelque chose que vous n'avez pas. Mais ça veut dire que les autres ont quelque chose que l'on n'a pas, ça veut dire ont une compétence que l'on n'a pas, ont une légitimité que l'on n'a pas, ont une vie sociale, une place réelle, ont un statut d'adulte. Et on a tout ça. J'en ai pris conscience, en fait, l'impression, mais ça, c'est pas, je veux dire, de la faute de qui que ce soit, hein, parce qu'il y a quelque chose qu'on n'a pas eu, et on peut combler ce manque, et on va le faire. On peut effectivement se dépasser, et ça, c'est magnifique, hein. C'est aussi de se donner les possibilités de se dépasser par rapport à ce manque. Mais il y aura toujours peut-être cette sensation où il faut prendre conscience qu'on risque d'avoir cette sensation que l'autre a quelque chose que l'on n'a pas. Et c'est vraiment la légitimité, ou l'illégitimité. Et ça fait partie de la douleur d'abandon. On a été abandonné du monde, on n'a pas... Il y a quelque chose qu'on n'a pas, c'est ça, c'est le manque hein, aussi.
1: Ouais.
3: Et en réalité, c'est faux. Parce qu'on est tous logés à la même enseigne.
1: Ouais.
3: On a tous l'impression d'être seul ou de souffrir de solitude, mais la solitude, par définition, on est seul. Bon, bien sûr, on est seul, on meurt seul, mais même on est seul, on pourrait dire qu'on est au centre d'une roue et on dit je fais ci, je suis avec un tel, j'aime ça, mais on est seul. Et quand on a accepté cette solitude, qui est une somme finalement de relations, on le vit mieux. Il y a ce fameux, enfin, nous sommes solitude de Rilke, hein, qui est très, très beau, parce qu'à ce moment-là, c'est une solitude pleine. Et elle est nécessaire, parce que c'est à partir de cette solitude qu'on peut trouver l'inspiration pour vivre. Toutes nos formes d'inspiration.
1: On voit très bien dans ce livre, Catherine Ben Saïd, que cette sensation d'abandon, elle peut mener aux pires souffrances. Et d'une certaine façon, est aussi, quand on en prend conscience, le carburant aussi de dépassement de soi.
3: Exactement.
1: Ça, c'est quelque chose qui est très net. Alors, quelle est la différence entre un abandon subi et un abandon conscient, je dirais?
3: Alors, l'abandon...
1: Est-ce que ça veut dire qu'il faut se dire, dans cette phase-là, j'ai été abandonné. Oui, c'est passé ça, et voilà l'origine de ma sensation d'abandon. Comment est-ce que tu... On va pas faire une psychanalyse en quelques secondes, mais comment est-ce que ça fonctionne, ce mécanisme de conscientisation de l'angoisse d'abandon?
3: Alors, je parlais de l'accueil.
1: Ouais.
3: Effectivement, il peut... Ce qui nous permet de connaître nos blessures, c'est ces petites douleurs hein, qu'on a dans le plexus, dans la gorge, dans le ventre, voilà. Ces petites pointes qu'on a l'impression de recevoir. Si on les détecte, et qu'on se dit tiens là même des choses anodines c'est ça m'a fait mal parce que j'ai l'impression que cette personne ne m'aime pas complètement, ne m'accueille pas, ne me veut pas que du bien. On sent une forme de violence ou d'agressivité. Si on en a conscience tout de suite, on va pas d'abord faire porter à l'autre la responsabilité, mais on va se dire, c'est peut-être pas vrai. Le nombre de fois où on peut se tromper, on interprète ce qui est n'est pas une. On a vu une mauvaise intention là où il n'y avait aucune mauvaise intention.
1: Ouais. Et alors, c'est le cas, par exemple, quand la mère n'est pas là au moment de l'accueil, on se dit mais qu'est-ce que j'ai fait, etc. Alors que c'est simplement parce qu'elle était endormie.
3: Exactement, c'est le cas tout le temps.
1: On interprète en disant qu'est-ce que j'ai fait de mal.
3: Oui, et c'est vrai que c'est important dans la douleur d'abandon, c'est qu'on est très centré sur soi. Et finalement, on est très égoïste. Parce que on voit les choses par rapport à nous, mais on oublie que l'autre il est fatigué, il a des choses difficiles à vivre, il a lui-même ses blessures, et on remet toujours les choses par rapport à ce que l'autre devrait faire pour nous, mais ou devrait être. Et c'est pour ça que c'est important de pas faire porter aux autres, mais tout de suite de revenir à soi. Qu'est-ce que je peux faire moi par rapport à ce que je ressens, et pas qu'est-ce que les autres peuvent faire pour réparer ce que je ressens, parce que là, c'est une attente infinie.
1: Mais tu exprimes le fait que, quelque part dans le livre, je ne sais plus où exactement, que l'angoisse d'abandon peut générer des attitudes d'abandon, c'est-à-dire qu'on abandonne avant d'être abandonné.
3: Ah oui.
1: Par peur, on abandonne par peur de l'abandon. Et tu peux nous expliquer ça? Je trouve que c'est très intéressant, mais c'est pas si facile à comprendre.
3: Là, souvent, quand on a une douleur d'abandon, je constate avec les personnes qui viennent me voir, il y a une hypersensibilité. Et cette hypersensibilité fait que dès qu'on se sent pas totalement aimé ou totalement accueilli ou totalement aimé dans le sens où l'autre nous veut du bien, où l'autre nous donne une place dans sa vie, où l'autre fait quelque chose de bon pour nous, on a mal.
1: Ouais.
3: Et comme on a mal et qu'on n'a pas envie de souffrir à nouveau, on se dit l'autre m'aime pas, si l'autre m'aime pas ou si j'ai pas de place dans sa vie, je m'en vais.
1: Ouais, c'est ça.
3: Alors il y a deux.
1: C'est une espèce de réflexe prophylactique, quoi, de protection.
3: Oui, mais il est double. Parce que si, je dirais, on se retire du jeu quand on sent que le jeu n'est pas bon pour nous, après tout, c'est pas plus mal, si ce n'est que là, on va mettre une distance. Et que l'autre peut interpréter cette distance comme, finalement, elle m'aime pas, ou il m'aime pas, je ne suis pas à son tour, et il ne se sent pas bien accueilli.
1: Donc ça entraîne une espèce de boucle de rétroaction une attitude en provoque une autre.
3: On n'est pas simple, voilà.
1: Ouais, ouais.
3: Et notre absence de simplicité fait que ça peut donner envie d'avoir de la distance. Par ailleurs, moi, quand je me retrouve face à quelqu'un qui a une douleur d'abandon, je me retrouve face à quelqu'un d'insatisfait ou en manque, qui va dire « j'aimerais que tu me donnes ça » ou « pourquoi t'es pas là ?» ou qui va le faire directement ou indirectement. Qui peut se venger ou qui peut mettre de l'absence là où la personne se sent pas reconnue. Et face à cette agressivité, même latente, on prend aussi du recul. Donc en ce sens, quand on a une douleur d'abandon, on peut avoir des reproches qui font fuir.
1: On revient sans cesse à une idée dans ce livre, Catherine Ben Saïd, S'aimer avec ses blessures, c'est l'idée de s'aimer. On a l'impression que c'est la racine à chaque fois à laquelle il faut revenir. Pas l'amour en général, mais s'aimer soi-même. Tu écris « Apprendre à s'aimer, n'est-ce pas apprendre à s'aimer imparfait et aimer un autre être humain tout aussi imparfait dans ce qu'il est et dans sa façon d'aimer ?» Voilà. C'est une espèce de quelque chose de source fondamentale à chaque fois. Revenir à la notion de s'aimer, ce qui n'est pas si simple.
3: Oui, bien sûr, mais s'aimer, ce n'est pas être narcissique. S'aimer, ce n'est pas être tellement merveilleux. Ou attendre de soi d'être merveilleux pour enfin pouvoir avoir un regard positif sur soi. C'est vraiment, effectivement, s'aimer de façon presque ontologique. C'est-à-dire partir de ce principe que l'on est digne d'être aimé. Pourquoi ne le serions-nous pas? La lumière qui est en nous, comme je dis, on la verra jamais. Et la beauté qui est en nous, la bonté qui est en nous, on ne la connaît pas. Donc c'est aimer, c'est effectivement, c'est aussi être en paix. Qu'est-ce que je mets? C'est accepter toutes les parts de nous. Si nous sommes en conflit à l'intérieur de nous, si nous sommes en lutte contre tout ce que nous aimerions faire ou être, on va l'être avec le monde extérieur. Et cette lutte, on va la réveiller même chez l'autre. On est en permanence dans un comportement qui est à la fois miroir et répétition. Et c'est comme une boucle. C'est-à-dire, je répète ce que j'ai vécu, et tu peux le vivre en miroir si c'est quelque chose que tu as vécu. Et l'autre aussi nous fait vivre ce qu'il a vécu et qui réveille nos propres blessures. Il y a un moment, quand on commence une amitié, une relation amoureuse, c'est merveilleux parce que c'est comme s'il y avait une réparation naturelle. On se fait du bien. C'est comme si on se réparait. Et à un moment donné, la blessure de l'autre peut rencontrer ma blessure et c'est insupportable. Et je vais, par exemple, dans la douleur d'abandon, je vais exprimer à l'autre un manque et une insatisfaction qui vont être insupportables à l'autre. Et face au manque et à la satisfaction que cette personne a déjà connu chez son père ou chez sa mère, il va fuir. Ou elle va fuir. Mais si je prends conscience de, encore je le répète, de ce manque et de cette insatisfaction qui vient peut-être de moi, pas seulement de l'autre, ou comment je peux faire pour que l'autre m'apporte davantage. C'est une vraie question, ça, hein, parce que si quand on se sent mal aimé, faut-il le dire? Non, je pense que c'est pas. Enfin, on le dit, on peut le dire à un moment donné. Il y a quelque chose qui me fait de la peine dans ton comportement, mais c'est pas ce qui va faire changer l'autre. Je crois qu'il faut que ça vienne de nous. Il faut revenir à soi. Ce que je dis aussi.
1: C'est-à-dire faire le reproche, culpabiliser en disant tu t'occupes pas assez de moi,
3: voilà,
1: etc.
3: Oui, ça c'est pas très efficace.
1: C'est pas très efficace.
3: Ce que je dis dans le livre qui est important, me semble-t-il, parce que je le constate au quotidien, c'est que dans la douleur d'abandon, on vit pour l'autre. On a mis l'autre sur un piédestal. On ne vit bien que si l'autre nous aime. Avec toi je vis, sans toi je meurs. Et ça, c'est donner une importance à l'autre énorme. Donc revenir à soi, revenir à toute notre richesse qui n'est pas dépendante de l'autre.
1: Ouais.
3: Ça, c'est quelque chose d'important.
1: Justement, on a l'impression que s'aimer, c'est s'aimer avec ses blessures, avec ses imperfections. Et aussi, c'est s'aimer malgré le fait que on est un propre mystère pour soi-même. C'est-à-dire, s'aimer, ça veut dire remplir tout ce qu'on ne connaît pas de soi-même par de l'amour.
3: Bah, oui, mais s'aimer, c'est aimer ce mystère, oui.
1: Voilà, c'est aimer ce mystère. Se dire, voilà,
3: mais,
1: je ne sais pas exactement comment ça fonctionne.
3: Nous sommes mystérieux pour nous-mêmes.
1: Ouais,
3: C'est Dolto a dit, de toute façon, je ne me connais pas, on ne se connaîtra jamais. On apprend à voir comment on peut fonctionner, ce qu'on a l'habitude de répéter. Parce que finalement, dans nos relations avec les autres, il y a des situations qu'on répétera toujours, et d'autres, jamais. Et malheureusement, je donne parfois cet exemple d'une femme ou de quelqu'un qui a été battue ou qui a vécu des violences. Quand quelqu'un en face recommence un comportement qui peut être violent, la personne ne va pas fuir, elle va être là en train de dire « mais pourquoi tu te comportes comme ça ?» Elle veut réparer. Alors que quelqu'un qui n'a jamais vécu de violence va juste partir. Ce n'est pas de l'ordre du possible. Je ne vivrai pas ça. Et l'abandon, c'est la même chose. C'est-à-dire que si on voit l'autre fuir ou distant ou absent, certaines personnes peuvent partir. Donc bon, je n'ai pas envie de poursuivre une relation où l'autre n'est pas là ou peu là. Et quand on a été abandonné, on fait avec, malheureusement. Parce que c'est normal. Et on va essayer de remplacer cette absence en présence. Donc c'est comme ça qu'on répète aussi beaucoup, parce que c'est naturel. On ne se dit pas « je n'ai pas à vivre ça ». Et regardez, dans nos vies, c'est impressionnant le nombre de situations que nous répétons.
1: Ouais.
3: Okay. Et d'autres que l'on vit, jamais.
1: Ouais, c'est... Et alors, tu dis aussi, tu parles aussi de situations où on n'est pas dans le manque, a priori, où on a tout. On a l'amour,
3: oui.
1: on a la reconnaissance, la sécurité, etc. Et cet amour, et finalement, on peut ressentir aussi du manque. C'est-à-dire que, est-ce que ça veut dire que, finalement, est-ce que c'est pas notre aptitude au bonheur qui est en cause quelque part?
3: Complètement. Et c'est important, ce que tu dis là, parce qu'effectivement, dans les personnes que je peux être amenée à voir, Y a beaucoup de situations où tout est là pour être heureux. Hein. Ils ont tout pour être heureux.
1: Ouais.
3: Et il y a une chose importante peut-être aussi à dire, c'est que quand l'autre ne s'aime pas, malheureusement, et c'est, je dis malheureusement parce que c'est une des grandes souffrances, c'est pas parce qu'on l'aime qu'on va pouvoir guérir cet amour. Et la façon dont l'autre ne s'aime pas va entraîner justement une insatisfaction chez cette personne.
1: Et essayer de réparer l'autre, c'est épuisant, c'est ça?
3: C'est enfin, impossible.
1: C'est impossible, ouais.
3: C'est impossible, c'est... Alors, on peut être doux, tendre, à l'écoute, mais finalement, ce qu'on disait tout à l'heure, même dans la douleur d'abandon, où l'autre prend tant d'importance, ce qui nous fait souffrir, c'est qu'on donne cette importance à l'autre. Si on aime, comme on aime un ami, une amie, c'est-à-dire que cette personne... par exemple, elle a une certaine façon d'agir ou qui ne nous plaît pas. Mais c'est pas grave, on continue à l'aimer. À partir du moment où ça devient notre compagnon, notre compagne, on attend quelque chose qui est une transformation. Mais si on aimait l'autre, on lui donnait la place juste, mais pas toute la place. Je crois que ce serait beaucoup plus facile d'aimer. Et on continue à vivre notre vie. Avec tout ce qui nous intéresse, avec...
1: Est-ce qu'on apprend à aimer?
3: Oui, on apprend à aimer, je pense. Qu'on apprend à aimer au sens où on apprend à être plus tolérant. On apprend... on dit que l'amour disparaît au bout de 3 ans. Moi, je crois que l'amour commence au bout de 3 ans. On apprend à s'aimer.
1: Ouais.
3: On ne connaît pas l'autre, surtout que quand on se rencontre, on se montre sous nos meilleurs...
1: C'est-à-dire voilà. Donc pendant 3 ans, on peut être encore dans l'amour du reflet, dans l'amour de Narcisse, oui. Puis après, ça, voilà, c'est la
3: réalité. C'est quelque chose de très profond d'aimer et d'être touché par d'accueillir la blessure de l'autre.
1: Ouais.
3: Mais je reviens aussi à ce que tu disais tout à l'heure, c'est une grande douleur aussi... Dans une vie où tout a l'air d'aller bien, on a un compagnon, une compagne, bien sous tout rapport et qu'on n'arrive pas à être heureux. C'est très douloureux aussi,
1: oui,
3: ça.
1: Mais alors,
3: parce qu'on se culpabilise et c'est... Mais c'est peut-être parce que l'autre nous... C'est mystérieux. Qu'est-ce que l'autre nous apporte ou ne nous apporte plus? Ce que je dis aussi dans la douleur d'abandon, c'est qu'on donne trop.
1: Ouais.
3: On donne beaucoup trop. On veut tellement être aimé. Vous voyez, c'est l'espace du désir, c'est un espace entre deux personnes. Quand on veut l'occuper, vous voyez,
1: dans
3: la douleur d'abandon, on ne supporte pas que l'autre soit dans le manque.
1: Ouais.
3: Parce qu'on se dit, on se met à sa place, je ne sais pas si on dit, s'il est dans le manque, il va me quitter. C'est totalement faux.
1: Ouais.
3: C'est faux. c'est justement, c'est quand on remplit cet espace et qu'on empêche l'autre d'être dans le manque, qu'on tue son désir.
1: Ouais. Il y a une réflexion qui montre à quel point on est des êtres compliqués quand même, parce que dans le courrier des lecteurs du journal Elle, tu relèves cette petite phrase d'une lectrice qui écrivait dans le journal, mais c'est il y a assez longtemps, mais enfin ça serait vrai maintenant. Je l'aime, il m'aime, nos parents sont d'accord, que faire? C'est quand même extraordinaire, c'est-à-dire qu'on a tout. Voilà, on a un boulevard, la vie est ouverte, etc. Et d'un seul coup, il y a une espèce de... Qu'est-ce que c'est? Une peur de vivre, un
3: recul
1: devant la vie?
3: Alors ça, c'est l'ambivalence dont je parle aussi dans le livre.
1: Oui.
3: Et l'ambivalence, c'est notre capacité à vouloir et ne pas vouloir dans le même temps, à aimer et à haïr dans le même temps. Et je fais remonter l'ambivalence à notre enfance où on a aimé son père, sa mère, et on les a aussi détestés, haïs. Parce qu'il nous empêchait de vivre ce qu'on avait envie de vivre. Et ça, c'est quelque chose qui peut rester adulte. C'est-à-dire que quand quelqu'un vient vers nous et qu'on est possiblement, qu'on commence une histoire d'amour, on a le désir d'aimer cette personne, mais on a des capacités à le haïr. Le haïr potentiellement de nous envahir, de nous décevoir, d'être violent, de... Je le disais pour Narcisse aussi, on dit qu'il serait né d'un viol, hein, puisque c'est le viol de l'eau hein, sur la fleur qui était sa mère, qui est une emprise. Et dans cette peur, effectivement, qu'on peut retrouver dans l'ambivalence, c'est-à-dire la peur d'être abusé, d'être envahi, d'être nié par l'autre, on a on peut dire, c'est comme si on disait à l'autre, je t'accueille, et en même temps, j'ai peur. Va loin. Et l'ambivalence est très présente, et dans les meilleurs moments de notre vie, moi j'ai pu le vivre hein, aussi, dans des bonnes nouvelles, j'ai pu être à la fois très heureuse et anxieuse. C'était ouais. incompréhensible. Mais comme si les bonnes choses me faisaient peur. Alors il y a aussi le fait, est-ce qu'on le mérite ?
1: Ouais.
3: Est-ce qu'on y a droit ? Est-ce qu'on va pas aussi, par exemple, quand c'est une réussite, le payer d'une façon ou d'une autre par des jalousies, par de l'envie ben voilà. Nous ne sommes pas des êtres simples, mais on peut le devenir.
1: Pour comprendre, pas tout peut-être, mais à comprendre un petit peu mieux ce que nous sommes et comment s'aimer avec ses blessures. Hein, je rappelle ton livre, Catherine Ben Saïd, paru chez Robert Laffont. S'aimer avec ses blessures. Merci d'être venu à Pilpoul.
3: Ah ben merci de m'avoir accueilli.
1: C'était Pilpoul, une émission de Marc Wilinski, que vous pouvez retrouver en podcast sur le site de Radio RCJ et sur les différentes plateformes, ainsi que sur YouTube. À dimanche prochain, 13h.
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1: Musicien juif d'hier et d'aujourd'hui. Une émission de musique classique et contemporaine qui revient sur les compositeurs et interprètes juifs en France et à l'étranger. Darius Milhaud, dans ses mémoires joliment appelées « Notes sans musique », se décrivait lui-même comme un Français de Provence et de confession israélite. Né en 1894 à Aix-en-Provence, Darius Milhaud était le fils unique d'une famille juive aisée, pratiquante. Tous étaient musiciens amateurs, mais lui s'est rapidement montré particulièrement doué. Même si Milhaud est né à Aix-en-Provence, il faisait partie de ces juifs du comtat venaissin, qu'on avait appelé les juifs du pape, car cette région avait été administrée par le pape depuis le XIIIe siècle jusqu'à la Révolution. Ces juifs du pape suivaient un rite spécifique, ni ashkénaz, ni séfarade. Darius épouse sa cousine, Madeleine Milhaud, laquelle donc ne change pas de patronyme. Et ses études se passent très vite à Paris. Vers 1916, il rejoint le groupe des six formé autour de Jean Cocteau et qui comprenait six musiciens, donc outre lui-même Francis Poulenc, Georges Auric, Louis Duret, Arthur Honegger et Germaine Taillefer. Ce groupe des six avait été évidemment créé en référence au groupe des cinq russes, Borodine, César Cui, Balakirev, Moussorski et Rimsky-Korsakov. En fait, Milhaud désapprouvait les esthétiques communes. C'est sans doute pourquoi le groupe des six n'a produit qu'une seule et unique œuvre en commun, le ballet Les Mariés de la Tour Eiffel. Nous entendrons une partie de ce ballet dans lequel Darius Milhaud a écrit les mouvements 2 et 5.

Dans ce groupe des six, il faut remarquer la présence de Francis Poulenc, qui n'a jamais caché son homosexualité. Millau et Poulenc voyageaient ensemble, notamment à Rome, et on connaît une lettre de Poulenc au moment du mariage de Millau, où il écrit « Il aurait dû me choisir ». Mais rien de plus. Parmi les amis de Millau, il faut citer, outre Cocteau et Claudel, Francis Jammes, James Joyce, Raymond Radiguet, Charles Koechlin, Jean Wiener. Darius Millau n'a jamais cessé de voyager, déjà avec Paul Claudel au Brésil en 1917 comme secrétaire, mais aussi un peu partout, même lorsqu'il était malade en fauteuil roulant, soit de son plein gré, soit comme il l'a écrit en 1940 suite à la, je cite, « défaite momentanée de la France », où il est parti pour New York et où il a été accueilli par Kurt Weill, lui-même émigré aux USA pour les mêmes raisons. Aux USA, on lui a confié un poste de professeur à l'école de musique d'Oakland, près de San Francisco, poste qu'il a gardé jusqu'en 1971. Comme il a été également nommé ensuite professeur au Conservatoire National Supérieur de Musique de Paris, il a alterné les séjours à Oakland et à Paris pendant de nombreuses années. L'œuvre de Darius Milhaud est gigantesque. 16 opéras, 12 symphonies, 20 concertos, de nombreuses musiques de films et 14 ballets, dont le très connu Bœuf sur le toit, dont nous entendons maintenant un large extrait.

Darius Milhaud usait de ce qu'on appelle la polytonalité, technique qui lui était relativement personnelle et où plusieurs tonalités musicales sont utilisées en même temps. Un autre de ses ballets, écrit en 1923, est resté célèbre, La création du monde, dont nous entendrons un large extrait.

Voici maintenant une autre œuvre de Darius Milhaud, restée célèbre, écrite pour deux pianos. C'est Scaramouche, écrite à la demande de la pianiste et professeure Marguerite Long.

Quant aux 18 quatuors à cordes, ils forment un véritable cycle, même s'ils ont été écrits tout au long de la vie de Millau. En effet, un thème du premier quatuor est repris à la fin du 18e quatuor. Nous entendons un extrait de ce premier quatuor à cordes.

Darius Milhaud admirait Debussy, Roussel et Satie, mais il détestait Wagner, notamment ce qu'il appelait sa ferblanterie tétralogique. Il était exaspéré par Schoenberg, mais il admirait le jeune Shostakovich et Stravinsky. Il faut enfin parler de la musique sacrée de Milhaud, qui déclarait « N'étant pas catholique, je ne me sentais pas capable d'écrire une messe ». Mais il a écrit un anima amim et surtout un service sacré pour le samedi matin, sur une commande d'une communauté juive de San Francisco en 1949. Nous en entendons un extrait.

On ne trouve aucune mention d'attaque antisémite sur Mio, si ce n'est l'interdiction de sa musique en Italie pendant la guerre, et son départ de France en 1940. Sa mère a dû se cacher lors de l'invasion de la zone libre, et plus de 20 membres de sa famille ont été déportés. Darius Mio est mort à Genève en 1974, et il a été enterré à Aix, dans le Carré juif. Madeleine est décédée à 106 ans en 2008. Que reste-t-il de Mio ? Sa polytonalité a probablement fait évoluer vers la tonalité et la série, mais plus sûrement vers le néoclassicisme, et même, Philip Glass ayant été élève de Mio, vers le minimalisme. C'était Musicien juif d'hier et d'aujourd'hui, vers le minimalisme. C'était Musicien juif d'hier et d'aujourd'hui,

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1: Bonjour Chaim Corsia.
2: Bonjour.
1: Monsieur le Grand Rabbin de France, merci d'être avec nous comme chaque mois dans cette édition pour un tour d'horizon de l'actualité. Je voudrais que l'on commence, si vous le voulez bien, par les situations sur le front des universités. Lundi soir, vous avez peut-être vu passer cette information, des militants de l'UEJF, de l'Union des étudiants juifs de France, ont été intimidés, pris à partie, insultés par des militants pro-palestiniens qui manifestaient leur soutien à l'une d'entre eux poursuivie pour antisémitisme. Elle avait exclu des étudiants juifs d'un groupe WhatsApp à l'université de la Sorbonne.
2: Elle a été condamnée. Non, il faut le dire, elle a été condamnée parce que le bruit que ces étudiants font, font oublier le fait qu'elle a été condamnée. C'est-à-dire que la justice, c'est-à-dire que vous et moi, le peuple français, avons

0: affirmé par cette condamnation que cette exclusion est un acte antisémite, anti-républicain, et il a été condamné en tant que tel. Donc ils peuvent hurler, trépigner, faire tout ce qu'ils veulent, à la fin ils s'excluent de ce qu'est la République. Moi je veux rendre hommage aux jeunes étudiants de l'UGF, d'abord parce qu'ils font un travail formidable dans les universités, que c'est pas facile de résister à la pression ambiante où clairement les hurleurs et les loups sont clairement leurs opposants et prennent de la place et occupent le terrain. On l'a vu, s'il n'y avait pas eu ce changement de patron à Sciences Po, on l'a vu dans quelle situation était l'école, il a fallu remettre de l'ordre dans la maison pour que on retrouve la sérénité qu'il sied à cette école et à toutes les écoles d'enseignement supérieur. Grâce à ce nouveau directeur, enfin Louise Vassier en l'occurrence, j'ai pu aller, il y a quelques temps, faire une conférence à Sciences Po Menton. Menton, qui est quand même très particulier. Et ça a pu se faire. Donc en fait, quand on fait appliquer des règles et la loi, on peut faire les choses. Donc moi, je rends hommage aux étudiants de l'UGF qui partout défendent des valeurs républicaines et d'expression, de liberté d'expression, et ne se laissent pas enfermer dans le monologue permanent que veulent imposer des militants qui ne militent pour rien, si ce n'est contre la liberté, et en particulier contre les juifs.
1: Justement, une question que je me suis posée en regardant ces images extrêmement violentes filmées par l'UGF, je me demandais comment on peut parler à ces jeunes qui disent défendre une cause qu'ils pensent juste, celle des Palestiniens, mais qui se traduit par de la haine à l'égard d'étudiants juifs de leur âge. Ils ont scandé quand même des slogans tels que « sioniste »,« violeur »,« assassin », extrêmement violent et hostile. C'est possible, vous pensez, de leur tenir un discours
0: de mettre en exergue à juste titre, démontre, parce que ce ne sont pas des mots au hasard, sioniste, violeur, violeur, ça reprend une thématique de fake news scandaleuse montée par une députée européenne, des LFI d'ailleurs, qui racontait des histoires abracadabrantesques sur ce que feraient les Israéliens dans les prisons, ce qui est un scandale, ce qui est une honte, ce qui est archi-faux, qui a été démontré, enfin une évidence, mais ça percole dans l'esprit des jeunes, point que vous posez une question juste comment faire pour leur parler et leur montrer juste que c'est faux, qu'ils se laissent instrumentaliser. Au fond, la haine, elle est presque plus attirante que la vérité. Et c'est ça la vraie question qui se passe, la question qu'il nous faut poser à la société, c'est comment les universités laissent faire de tels débordements, peut-être une sorte de peur, et je vous parle pas, là on parle d'université qui est pas quelque chose d'inatteignable. On parle d'université à peu près normalement fréquentée. Donc on est vraiment dans quelque chose qui pose question, et c'est valable aussi pour l'ensemble des jeunes. L'université, mais c'est l'école, ce sont les lycées. Et ça devient maintenant une logique qu'on voit apparaître dans les collèges. Et je sais pas si on les voit pas apparaître dans les écoles primaires. C'est-à-dire que l'antisémitisme n'a plus de vergogne, n'a plus de honte dès les petites classes. Et c'est terrible. Et je pense que ça sera l'objectif majeur de travailler sur les générations plus jeunes. Et d'où l'importance. J'ai insisté pour vous dire que cette étudiante qui a exclu des juifs de son groupe a été condamnée. Et donc, j'attends, moi, une grande fermeté de l'État. Tout comme j'aimerais bien que les plaintes multiples et nombreuses, mais qui ne sont pas vraiment être en voie d'aboutissement, ont été posés contre cette députée européenne dont je parlais tout à l'heure sans dire son nom parce qu'il n'y a aucune raison de lui faire de la pub, puissent prospérer, puissent avancer. Je sais pas, il y en a tellement qu'il y en a bien une qu'il faudra juger. Est-ce que ce qu'elle dit, ce qu'elle fait est oui ou non antisémite?
1: Alors il y a donc cet antisémitisme qui ne faiblit pas au sein des universités, et plus largement lorsqu'on regarde la société française telle qu'elle est aujourd'hui, on sent des tensions, des fractures, des divisions. Est-ce que finalement dans notre devise républicaine, ce n'est pas la fraternité qu'on a mis de côté, dont on parle moins et qui est le principe qui est peut-être le plus menacé aujourd'hui? Je sais que c'est un principe auquel vous êtes attaché.
0: Oui, parce que je pense que c'est ce qui fait la cohésion nationale, c'est ce qui crée le lien entre liberté et égalité, c'est la fraternité, ce ciment de la société. Et je pense que, oui, il y a des choses qui vont pas, c'est vrai, on en a parlé, mais il y a aussi des choses formidables. Le dialogue interreligieux n'a jamais aussi bien marché. Hier, j'étais en fin de journée à l'école polytechnique où le prêtre, le pasteur, l'imam et votre serviteur, nous avons débattu ensemble la question du sacré, ensemble avec tous les étudiants.

0: L'unité, ça se crée pas avec l'uniformité. Il faut donc des différences capables de s'exprimer, mais d'aller dans le même sens. Ben, c'est exactement comme ça que ça se passera. Donc, moi, je pense qu'il y a un vrai risque d'auto-réalisation. La force de dire, mais ça va être Front National contre LFI, donc qu'est-ce qu'on fait? Mais on risque de voir arriver cela alors que c'est pas écrit. Alors que il y a encore des possibilités autres qui soient l'expression de la volonté des Français de retrouver la sérénité dans le débat public, de retrouver une espérance sur l'amélioration des situations, sur la résorption de la dette. On oublie des questions essentielles. Donc, et ça, c'est aux politiques de nous, je dis pas de nous faire rêver, mais de nous montrer qu'il y a une voie, qu'il y a un chemin. Ça n'existe pas un politique qui vous dit, ben voilà, ça va être catastrophe, ça va être ou ça, ou la peste ou le choléra, vous devrez choisir entre les deux. Mais faut juste avoir à l'esprit que c'est la vocation des politiques de nous proposer un autre chemin. J'espère le voir advenir.
1: Le 23 juin prochain, Chaim Corcia entrera au Panthéon le grand historien et résistant Marc Bloch, arrêté, torturé, assassiné par les nazis pendant la Seconde Guerre mondiale. Il était juif, Marc Bloch, mais il s'affirmait avant tout comme un laïc, un patriote, un républicain. Qu'est-ce qu'il incarne, selon vous, qui justifie qu'il soit panthéonisé, Marc Bloch, que peu de gens connaissent en réalité, hein. Si vous interrogez des gens dans la rue autour de vous, vous verrez que peu savent vraiment précisément qui est Marc Bloch.
0: Vous croyez que les gens savent qui est Condorcet ? Vous croyez que les gens savent plus aujourd'hui, et je vous donne les noms des gens qui sont au Panthéon, et c'est, si je vous demande juste ceux dont on a assisté, vous et moi, à la panthéonisation, je vous parle même pas de Malraux, mais vous croyez que les gens savent qui est Pierre Brossolette? Vous croyez que les gens savent qui est Geneviève Antonioz de Gaulle, si elle a un nom connu sur la première partie de son nom? Mais non, Marc Bloch, c'est la construction, justement, d'un diagnostic sur l'état de la société et d'une espérance. Et c'est en ça qu'il est tellement important. Et, oui, peut-être qu'il a jamais revendiqué son judaïsme, mais il le dit. Il est pourchassé, il est poursuivi parce que juif, en tant que juif. Il est assassiné parce que juif. Donc en fait, la question de la revendication de l'identité n'est pas essentielle. C'est la force de son message d'espérance malgré tout. Et je crois que la France d'aujourd'hui a besoin du courage de l'analyse de Marc Bloch. Parce que c'est ça ce qui était essentiel. Marc Bloch est un historien au départ. Ne se jette pas dans le passé en oubliant le présent. Il est capable de nous dire, regardez ce qui va se passer. Et il prédit ce qui va se passer. Et c'est peut-être la lucidité incroyable de cet homme que le régime de Vichy et que les nazis ne peuvent pas supporter.
1: Une dernière question, Chaim Corcia, sur la fête de Shavuot, qui débute demain soir. Traditionnellement, on dit que c'est la fête du don de la Torah sur le mont Sinaï. Est-ce que Shavuot est aussi, vous avez dit, c'est un message d'unité, un appel à l'unité, est-ce que c'est aussi un message adressé à l'ensemble des nations?
0: Bon, oui. Oui, parce que d'abord, la Torah a été donnée à l'ensemble du monde. Qu'un marqué, tu ne tueras point, tu ne voleras point, c'est valable pour tout le monde. La force de la règle, si je pense à ce que me disait toujours le grand Machouchna, qui était mon maître à l'école rabbinique, il nous disait, imaginons le monde sans honore ton père et ta mère. Mais il n'est pas évident que l'humanité aurait honoré ses parents. Il a fallu un message de Dieu à l'humanité et un message de Dieu sur la première partie des tables, c'est-à-dire sur la partie des tables de la loi qui concerne les rapports de l'homme à Dieu. Je veux que tu honores tes parents. C'est compliqué. Je t'ai pas dit de les aimer, tu vois, je suis fair play. Et je pense à ça parce que je pense à son âme, Aldo Nauri, qui vient de décéder. Et lui, il était tellement fort pour expliquer la difficulté d'aimer ses parents, d'aimer ses beaux-parents, parler des belles-mères avec une justesse assez incroyable. Aldo, c'était une intelligence d'humanité incroyable. Mais vous voyez, Dieu ne nous demande pas d'aimer nos parents. Il nous dit de les respecter. Et parfois de les craindre avec cette crainte respectueuse. Il nous demande d'aimer l'étranger, d'aimer Dieu, d'aimer son prochain, mais pas nos parents. Donc, la Torah comprend les difficultés relationnelles, mais elle dit, tu dois malgré tout donner du poids à ce qu'ils sont pour toi, parce qu'ils t'ont tout donné. Donner de l'importance à ce qu'ils sont. Et c'est dans la partie du rapport entre les hommes et Dieu. Mais que serait le monde s'il n'y avait pas eu les 10 commandements? Il n'y aurait pas l'évidence d'aimer et de respecter ses parents. Donc en fait, la Torah a structuré les rapports entre les uns et les autres dans toute l'humanité. Et on dit, le Midrash dit, que le monde entier a vibré au moment du don de la Torah. Mais vous savez, quand il y a un don, il faut aller prendre cela. Et donc, si Dieu nous donne la Torah, nous,

0: doit accepter cette Torah, la faire nôtre et la vivre au quotidien. C'est ça l'enjeu de cette fête de Shavuot, que je souhaite vivre avec chacun, chacune, dans la joie, le bonheur. Beaucoup de laitages, c'est la tradition de manger des laitages, c'est le meilleur moment pour manger.
1: On a parlé dans le journal beaucoup de gâteaux au fromage.
0: Mais oui, moi j'en prends toujours 3-4 sortes différentes. Mais parce que il est écrit dans le livre du Cantique des Cantiques, des vaches vechalav tachat leshoner, que la Torah est consacrée ou comparée à du miel et du lait sous ta langue. Et de la même façon que le lait nourrit le nourrisson pour en faire un homme, la Torah nourrit notre âme pour nous faire devenir responsables.
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1: Il y a un paradoxe avec la fête de Shavuot. D'un côté, vous le savez certainement, ce jour commémore le moment fondateur de l'histoire juive, à savoir le don de la Torah au Sinaï. Mais de l'autre côté, c'est un peu le parent pauvre des trois fêtes de pèlerinage qu'il constitue aux côtés de Sukkot et Pessah. La fête ne dure qu'un seul jour, deux en diaspora, elle n'est marquée par aucun rituel majeur, et surtout, on ne trouve pas de traces, ou alors seulement des traces, justement, d'une fête marquant le don de la Torah dans la Torah elle-même. Un peu comme si la Torah dissimulait sa propre révélation et que celle-ci ne se produit qu'en filigrane. Alors, comment comprendre tout cela? C'est ce que nous allons étudier avec un nouvel invité, Aaron Lahmi. Bonjour.
2: Bonjour, Ruben Honeyman.
1: Alors, c'est la première fois qu'on a le plaisir de vous recevoir sur Akadem. Vous faites partie un peu des nouvelles voix, des nouveaux visages du judaïsme francophone, en l'occurrence parisien. Vous êtes enseignant, chazan, titulaire d'un double cursus, longues années en yeshiva et maintenant en philosophie. Et surtout, vous animez des études et un cercle d'études régulièrement où vous donnez vous-même des cours, vous recevez des enseignants prestigieux. On a vu notamment le Rav Brandt enseigner là-bas. D'autres visages connus de l'Académie, Hana Ruimi, David Lemler, Stéphane Goldsberg, j'en passe. Est-ce que vous pourriez nous dire quelle est un peu la chita, c'est-à-dire l'approche que vous essayez d'incarner, de diffuser par ces enseignements?
2: Bien, ce cercle, en l'occurrence, mais ça dit aussi plus largement sur notre dynamique, ce qui nous anime. Il est fondé sur une conviction, c'est que le judaïsme français a besoin d'un discours qui prenne en charge autant la tradition juive au plus haut niveau que la tradition historique, philosophique. On pourrait dire qu'on essaye de créer, de proposer une voie qui prennent en charge la complexité du monde dans lequel nous vivons, en ne mettant ni de côté l'exigence dans le rapport au texte, à la littérature juive traditionnelle au plus haut niveau, ni, je dirais, le côté aussi académique. Et on a remarqué, avec beaucoup de mes collègues, amis, hommes comme femmes, qu'il y avait une profonde solitude de certains étudiants et étudiantes, jeunes actifs et jeunes actives, sur Paris, beaucoup de gens qui ont du mal à trouver un espace dans lequel on puisse dialoguer des choses de façon ouverte, vertueuse aussi envers la tradition, et qui ne soit ni dans un extrême qui est l'extrême de l'ultra-orthodoxie, ni dans un extrême qui est l'extrême aussi qui a tendance à mettre de côté la littérature juive traditionnelle ou la religion de façon générale. Ce qui nous anime, ce qui nous lie, c'est une recherche d'un judaïsme exigeant, érudit, ouvert sur la cité, et avec cette double exigence, ces deux jambes sur lesquelles on marche et sur lesquelles, en fait, beaucoup de nos co-religionnaires marchent et qui ont du mal à trouver un ancrage dans ce qui est proposé aujourd'hui en France et à Paris plus particulièrement.
1: Et tout ça se déroule la plupart du temps au centre FLEG et on donnera à la fin de l'émission les informations pour s'inscrire, pour assister et participer à ce cercle d'études. Alors on va passer au sujet de cette émission, Shavuot. Shavuot, c'est le nom aujourd'hui qu'on emploie pour le nom de cette fête, mais c'est un nom qui apparaît dans la Torah, mais il n'y a pas que ça. Quand on regarde, par exemple, un des passages de la Torah qui parle des fêtes, il est écrit, chapitre 34 de l'Exode, parashat ki tisav, chag shavuot ta'aseh lecha, là on parle de Shavuot, la fête de Shavuot tu te feras, bikure ketsir chitim, les prémices, les premiers fruits de la moisson du blé. Et là, après on passe à autre chose. Donc là, on a une dimension, il n'est pas question de don de la Torah, il est question uniquement d'une dimension agricole. Alors de quoi il s'agit?
2: Tout à fait. Alors quand on regarde bien les occurrences dans la Torah, on se rend compte qu'à aucun moment il n'est fait mention d'un Chag Matan Torah, d'une fête du don de la Torah. C'est à chaque fois la dimension agricole qui prévaut. On s'adresse à des agriculteurs, on sait que la Torah s'adresse à un peuple qui est un peuple d'agriculteurs, qui vit aussi au rythme des saisons, au rythme des labours. Donc l'expression en elle-même est en effet dans la Torah. Il y a d'ailleurs d'autres expressions. Il y a Chag HaKatsir, la fête de la moisson. En Exode 23, dans lequel Chag HaShavuot n'apparaît pas, ce terme n'apparaît pas. Il y a également dans les nombres, dans Bamidbar, au chapitre 28, on parle de Yom HaBikurim, du jour des prémices. Dans le Deutéronome, au chapitre 16, on parle de, cette fois-ci, de Chag HaShavuot. Donc, on voit que la Torah alterne, en fait, n'utilise pas toujours les mêmes expressions, n'utilise pas toujours le même lexique pour parler d'une fête qui, finalement, et ça, ça revient tout le temps, est une fête agricole, une fête dans laquelle on se réjouit du début de la récolte, de la nourriture adressée pour l'homme, en fait. Parce que Chitim, c'est bien le blé, c'est ce qui va nourrir l'homme, et c'est de ces prémices-là dont on se réjouit à Shavuot.
1: Il y a le nom de Atzeret aussi, dans le langage des Chachamim, des sages. On ne dit pas Shavuot, on dit Atzeret. Ça veut dire quoi, Atzeret?
2: Tout à fait. Alors, c'est intéressant parce que les sages de la Mishnah et du Talmud emploient une terminologie neutre par rapport à Shavuot. Alors, certes, on a dans le Talmud une mention du jour de Shavuot qui est Yom Matan Torah, qui est le jour de la fête de la Torah, mais le terme Shavuot n'est pas employé. En effet, il y a le terme Atzeret.
1: Ça rappelle, en Israël, il est marqué Atzor parfois, c'est-à-dire stop.
2: Oui, tout à fait. Atzeret, c'est le moment de pause, c'est un moment d'arrêt. On a dans la Torah ce terme qui est employé pour la fête, pour le dernier jour de la fête de Sukkot, qui est Shemini Atzeret. On avait 7 jours de fête de Sukkot et le 8e jour qui était une sorte, on peut dire, de pause, de moment où on revenait dans une sorte d'intimité. Il y a un très beau midrash à ce propos qui dit que Dieu a dit à Israël, voilà, pendant 7 jours, on a apporté, vous avez apporté et ont apporté des sacrifices tous les peuples du monde, parce qu'on sait qu'il y avait 70 sacrifices qui étaient faits pour les 70 nations. Il y avait un côté assez universel dans la fête de Shavuot. Et le 8e jour qui était Shemini Chag Atzeret, donc une sorte d'arrêt, de moment de pause, où Dieu dit à Israël dans le Midrash, bon, tous les gens, tous les invités sont partis, maintenant faisons notre petite fête entre nous. Et en fait, dans la littérature rabbinique, le nom de Atzeret, ce moment d'arrêt, ce moment de pause, vient aussi pour répondre aux 7 jours de la fête de Pessah. Parce qu'on a 7 jours à Pessah.
1: Oui.
2: 7 jours, c'est là dans lesquels on se réjouit, on se rappelle, on commémore la sortie d'Égypte. Et le moment de pause, le moment d'arrêt, le moment du jour du don de la Torah, et qui en fait répond directement, et comme, on va dire, la cerise sur le gâteau, ce qui nous permet de terminer en beauté un processus qui a commencé déjà à l'époque de Pessah.
1: Si je comprends bien ce que vous êtes en train de dire, c'est comme si Shavuot était un petit peu le dernier jour de Pessah.
2: Exactement.
1: Le lendemain de Pessah, en tout cas.
2: Tout à fait.
1: Et on comprend parfaitement, du coup, pourquoi ça s'appelle Shavuot, puisque ce sont les semaines, précisément, qu'on compte pendant le Homer, entre la fête de Pessah et de Shavuot. Mais alors, avec tout ça, il reste l'éléphant dans la pièce. On a cette dimension polymorphe de Shavuot, Atzeret, Shavuot, Chag HaKatzir, Chag HaBikurim, très bien, mais quel rapport avec le don de la Torah? Comment est-ce qu'on en est arrivé de cette dimension agricole à une fête qui, soi-disant, commémore le don de la Torah?
2: En fait, il y a deux éléments qui doivent attirer notre attention. Tout d'abord, et on a déjà insisté dessus, le fait que Shavuot, c'est avant tout une fête agricole. Donc ça induit un rapport à la terre. La Torah s'exprime, elle parle, elle s'adresse à des agriculteurs. Il y a aussi autre chose qui doit attirer notre attention, c'est que le cœur ardent de la fête de Shavuot, à l'époque du Temple, c'est précisément le Temple lui-même. Et avec la destruction du Temple en l'an 70, il va y avoir une redistribution du judaïsme, qui va être géographique. Il va y avoir aussi, petit à petit, le rituel qui va arriver vers la synagogue. On sait que le judaïsme rabbinique refonde le judaïsme après la destruction du Temple. Et donc, cette fête de Shavuot, qui avait été vidée de son sens par le fait que, précisément, on n'avait plus de Temple et qu'on n'avait plus de rapport à la Terre, va être progressivement investie d'un nouveau sens, celui du Chag Matan Torah.
1: Ce que vous dites là sur Shavuot, en fait, on peut aussi un peu le comprendre sur Pessah, c'est-à-dire que c'est un peu comme l'invention de la Haggadah de Pessah qui apparaît à ce moment-là. Il n'y a plus de Temple, c'est une substitution d'un rituel par un autre.
2: Alors, on peut dire partiellement, parce qu'en fait, quand on regarde des écrits assez anciens, comme dans les chroniques, dans le deuxième livre des chroniques, au chapitre 15, un livre biblique qui est dans le canon biblique, qui fait partie du Tanakh, on se rend compte que déjà, les sujets de Assa, le roi de Judée, donc on est au 9e siècle avant notre ère, hein, selon la chronologie, l'historiographie biblique, on voit que au troisième mois, encore une fois, Vayavo ou Bébrite, les sujets du roi de Hassa, roi de Judée, se rassemblent à Jérusalem pour rentrer dans l'alliance, l'Idrosh et Hachem Elokechem, pour demander leur Dieu. Et il y a une espèce de, on va dire, on reprend, on refait le don de la Torah parce que on dit Vaishavu l'Hachem Bekol Gadol, ils se mirent à faire serment à Dieu à haute voix, ou Betroa, ou Bechatzotzot, ou Bechofarot, avec des acclamations, des trompettes et des cors. Donc en fait, dans la Bible elle-même, on voit que c'était quand même un moment, ce troisième mois, le mois de Sivan.
1: Il se passe quelque chose, ouais.
2: Il se passe tout à fait quelque chose, mais là non plus, on n'a pas de date extrêmement précise.
1: Alors je mets les pieds dans le plat. Pourquoi la Torah dissimule-t-elle un événement aussi fondateur, aussi capital que le don de la Torah au Sinaï? On s'attendrait à ce qu'elle dise, comme pour la sortie d'Égypte, ce jour-là, Dieu a donné la Torah au peuple juif et vous célébrerez ce jour-là en souvenir du don de la Torah. Pourquoi pas? Pourquoi ce silence?
2: Alors, on est réduit à des interprétations, à des hypothèses. Il y a tout de même deux éléments qui doivent attirer notre attention. Le premier, c'est que la Torah, quand même, parle d'un moment. C'est pas comme si elle ne parlait pas d'un mois. Elle donne des indications, mais elle n'en donne pas assez pour qu'on sache précisément quand ça a lieu. Donc il y a un flou, mais un flou volontaire, quelque chose en demi-teinte, en fait, qui se joue à ce moment-là. La deuxième chose, c'est que l'événement en lui-même, et c'est un peu paradoxal, l'événement en lui-même, il est décrit en termes grandioses.
1: Et oui.
2: Et d'ailleurs, Moïse, à part le fait d'avoir décrit en termes grandioses au moment où la Torah est donnée, Moïse, dans le Deutéronome, admoneste, parle invective presque Israël en lui disant « Rak hishamer lecha ushmor nafshecha meod » fait très très... Admoneste parle invective presque Israël en lui disant « Rak hishamer lecha ushmor nafshecha meod » fait très très attention de ne pas...

0: Un événement aussi puissant.
1: Il y a peut-être une amnésie potentielle. Ouais. Et c'est vrai que un événement fondateur comme celui-ci, et c'est assumé dans la littérature rabbinique, on se rend compte de sa puissance et de sa valeur, mais on se rend aussi compte de ce qu'il a de difficile, de, je dirais même, presque de traumatisant.
0: Ah oui, c'est-à-dire
1: Alors, dans Shabbat, dans le traité Shabbat, donc un traité du Talmud de Babylone, en page 88, on se rend compte que certains sages du Talmud décrivent le don de la Torah comme un moment où Dieu a retourné la montagne sur Israël et qu'il les a menacés de mort. Soit vous acceptez la Torah, soit c'est ici que vous serez enterrés.
0: Donc sans consentement.
1: Complètement, sans consentement, et il y en a qui vont même très très loin en parlant d'un viol. C'est quelque chose d'assez difficile. Le Maharal emploie ce terme.
0: Ah oui ?
1: Oui, il emploie ce terme en disant qu'en fait, on sait que dans la Torah, un homme qui viole une femme n'a pas le droit ensuite de la divorcer. Elle-même, bien sûr, peut se séparer de lui, mais lui n'a pas le droit de la répudier. C'est une sorte de punition, on peut dire. Et le Maharal va jusqu'à dire que Dieu voulait que le Chibour, que le lien qui soit créé avec Israël soit mukhrachi, c'est-à-dire soit qu'il ne puisse pas répudier Israël, qu'il soit obligé, l'ayant violenté, qu'il soit obligé lui-même de garder Israël comme épouse jusqu'à la fin.
0: De la nécessité. Bon, on sent qu'il y a quelque chose de très dur là, de très violent. C'est assez choquant ce que vous êtes en train de dire. Enfin, c'est pas vous, c'est le Talmud qui le raconte. On sent qu'on touche là au cœur du sujet, c'est-à-dire qu'il y a une gêne en fait autour du don de la Torah. Si ça passe inaperçu, c'est peut-être parce que c'est un moment compliqué en fait.
1: C'est un moment extrêmement compliqué. On sait qu'il y a la faute du veau d'or, on sait qu'il y a une sorte d'erreur de... Le peuple d'Israël tombe avant même d'avoir commencé à rentrer dans le processus qui est celui de la réception de la Torah et ensuite le processus historique qui va en découler.
0: Il demande même à ne pas entendre la voix de Dieu. Il demande à Moïse de parler plutôt que Dieu. Il y a une crainte, il y a une terreur là.
1: Tout à fait. Il y a une terreur et il y a une dialectique qui va se construire. Et on peut lire le livre, le Cantique des Cantiques, avec cette clé de lecture là, en voyant qu'il y a un amant et son amoureuse qui tout le temps se cherchent sans jamais vraiment se trouver. Et c'est pas pour rien que le moment du don de la Torah est comparé à un moment à moitié raté d'une rencontre entre un homme et une femme. Le Midrash va jusqu'à parler d'une fiancée qui trompe son mari sous le dénuptial, mais pour dire qu'en fait, après tout, après toutes les vicissitudes de l'histoire, et on sait que le peuple juif a souvent eu du mal à tenir, à respecter toutes les lois de la Torah, il n'empêche qu'il y a là quelque chose de fondamental, d'essentiel, de nécessaire, un lien qui ne peut pas se défaire et sur lesquels les rabbins insistent beaucoup. Donc, il y a le côté, on va dire, joyeux, il y a le côté heureux. On sait que c'est ce qui permet à Israël de tenir dans l'histoire, mais on sait aussi très bien que c'est quelque chose qui a été accepté sous la menace. Il faut dire néanmoins que dans le Talmud, dans la page du Talmud qu'on venait d'évoquer, donc en page 88 dans le traité Shabbat, les sages vont dire que au moment de Purim, Hadar Kibluha, ils ont reçu la Torah à nouveau. Le peuple d'Israël a reçu la Torah à nouveau parce qu'en fait, si on est juste dans la crainte et que ce qu'on a reçu, ça s'est fait dans la menace, il y a un moment où ça peut plus tenir. Donc les sages se disent quel est le moment de réappropriation de la Torah. C'est un moment, et là aussi c'est quelque chose d'assez étonnant, c'est un moment où Dieu n'intervient pas de façon tout à fait, on va dire, de façon ostentatoire.
0: Donc c'est un jeu de présence et d'absence en fait. Il y a une omniprésence, une surprésence qui sature presque l'espace au moment du Sinaï. Après Dieu se retire et là les Juifs peuvent s'emparer de cette loi en fait.
1: Tout à fait, et c'est là qu'on peut refaire un lien avec l'histoire de Shavuot. Pour rester déjà sur Purim et sur l'histoire d'Esther, il y a eu, en tout cas selon le Talmud, un moment, un événement traumatisant qui a presque de force fait rentrer Israël dans un certain processus, une certaine dynamique, mais il y a ensuite une réappropriation de la part d'Israël au moment précisément où Dieu se retire de l'histoire. C'est aussi le moment qui est concomitant de la fin, de la perte, de la prophétie. Mais là, on passe à un nouveau régime. Et c'est là que la Torah chez Béalpé, la Torah orale, prend tout son sens. Parce que précisément, l'homme y trouve sa place. L'homme commence à y trouver sa place. Et donc, on peut dire que

0: c'est un événement véritablement fondateur. C'est, on sait que l'histoire d'Esther, c'est aussi le moment de retour. C'est à peu près au même siècle que ça se passe, le retour avec Ezra, un moment où Israël se réapproprie son histoire. Et le lien avec Shavuot, c'est que Shavuot, c'est aussi une fête évolutive.
1: C'est-à-dire ?
0: Une fête. Alors c'est une fête qui s'est déployée organiquement, parce qu'on a vu que Shavuot, à la base, c'était une fête agricole, et puis c'est devenu Chag Matan Torah. Ça a pris quand même quelques siècles pour qu'on fasse le lien entre cette fête agricole et le don de la Torah qui avait lieu à un moment, on ne sait pas trop quand. Ça a pris quand même un moment. Et c'est l'histoire, en fait, d'une réappropriation. D'une réappropriation par Israël, d'une fête qui avait lieu et qui ne pouvait plus avoir lieu, une fête qui s'est déployée organiquement, qui a été réinvestie de sens. Et on voit que même aujourd'hui, il y a différentes façons de vivre Shavuot. Certains vont parler de Chag Matan Torah. Et, par exemple, au début du XXe siècle, dans les milieux sionistes, on essayait de revenir à la dimension précisément agricole.
1: Il y a une dialectique qui s'est installée.
0: Il y a une dialectique qui s'est installée et chacun essaye d'investir cette fête-là de sens, tantôt du côté agricole, du retour, du rapport à la terre, tantôt du côté du rapport à la Torah, de la joie qu'on peut éprouver dans la réception de la Torah.
1: Alors vous avez parlé d'Esther, un des rares personnages vraiment importants féminins de la Torah. La transition est toute faite avec un autre personnage féminin qui est Ruth. Et à Shavuot, le texte qu'on lit, c'est l'histoire de Ruth, la Moabite, celle qui s'est convertie au judaïsme, ancêtre du roi David et, incidemment, du Messie. Quel rapport entre tout ce que vous venez de dire et le personnage de Ruth ?
0: Alors, la première réponse qu'on peut donner, la plus simple aussi, c'est de dire que à partir du moment où on parle de Shavuot comme Chag Matan Torah, comme la fête de la réception ou du don de la Torah, eh bien, à cette grande histoire de réception de la Torah d'Israël, peut faire écho une petite histoire, celle de Ruth, celle d'une convertie, qui elle aussi, à sa manière, va avoir son petit Matan Torah, sa petite réception de la Torah. On sait que dans la Halakha notamment, le processus de conversion des Israélites est mis en parallèle du processus de conversion d'un particulier. Lui aussi doit avoir la Kabbalat HaMitzvot, la réception du joug des commandements, pour que sa conversion soit validée, soit en fait terminée, soit entière.
1: Et vous voulez dire qu'on a pris un personnage particulièrement démuni, c'est une étrangère, c'est une femme, elle est pauvre, et pourtant elle est accueillie.
0: Alors, elle est aussi, et peut-être surtout, Moabite. C'est-à-dire que les Moabites étaient une peuplade qui était ennemie d'Israël. C'est vraiment le principe antagoniste. Et en effet, donc on parle d'une femme, on parle d'une Moabite. Le rapport à la Torah, souvent, les mitzvot, très souvent, elles s'adressent aux hommes. Pourquoi une femme ? Pourquoi en plus une Moabite ? Donc en fait, il y a là une sorte de description, une espèce d'archétype, d'un principe antagoniste qui va être absorbé par Israël, et plus la personne vient de loin, plus le symbole est fort, en fait. Donc ça, c'est peut-être la première raison la plus simple qu'on peut donner. La deuxième, et c'est là aussi qu'il y a un lien avec l'histoire d'Esther, c'est que ce n'est pas pour rien que, à deux moments cruciaux, que sont Pourim et Shavuot, il y a des femmes qui sont des héroïnes. On parle de deux moments de réappropriation, précisément. Avec l'histoire d'Esther, on en a parlé, c'est un moment où Dieu commence à voiler sa présence et le peuple juif, grâce à Esther, se réapproprie sa Torah. Mais il y a aussi l'histoire de Ruth. Ruth, c'est une femme qui va en fait presque subir une sorte d'histoire, mais qui va aller jusqu'au bout, même pour obtenir le mariage avec Boaz, va réussir à obtenir ce qu'elle veut obtenir, mais d'une façon assez pudique. Le texte est toujours assez pudique sur ce qui se passe autour de Ruth. Même au moment où elle va peut-être être avec lui, dans la grange, le texte ne dit pas vraiment les choses.
1: C'est ténébreux.
0: C'est extrêmement ténébreux. En tout cas, donc, ce moment de Shavuot, ce n'est pas pour rien qu'il est lié à Ruth, parce que dans la Megillah de Ruth aussi, il y a une sorte presque d'absence de Dieu. Il y a un verset très intéressant dans lequel il est dit « Vayiker mikreha ». Et son hasard hasarda. On pourrait le traduire de cette manière. C'est quand, en fait, Ruth commence à aller ramasser avec les pauvres ramasser des gerbes de blé, et vaïker Mikréa, son hasard, hasarda, pour l'amener dans le champ de Boaz. Donc, cette expression revient à deux reprises dans la Megillah de Ruth, et un peu comme dans la Megillah d'Esther, où le nom de Dieu n'est absolument pas évoqué, dans la Megillah de Ruth aussi, on sent qu'il y a une espèce de présence divine qui est en arrière-plan. Il y a une sorte de main invisible qu'on peut reconnaître comme ne pas reconnaître, et qui va guider les choses. Et ça, c'est constitutif du rapport d'Israël, à partir du moment où, du rapport d'Israël à Dieu et du rapport d'Israël à la Torah, à partir du moment où la prophétie n'est plus là, où le sens ne se manifeste plus, il y a toujours quelque chose en arrière-plan qu'on est obligé de reconnaître.
1: Et qui s'applique peut-être aussi à l'histoire individuelle de chacun, à l'histoire particulière, c'est-à-dire que la façon d'acquérir la Torah se fait aussi à travers cette dimension-là, infinitésimale, qui nous échappe.
0: Alors, une dimension...
1: Il n'y a pas un processus, pardon de vous couper, il n'y a pas un cursus universitaire de Torah. C'est une Torah Traïm, c'est une Torah d'existence, et ça se joue dans les petites alcôves de notre vie.
0: Tout à fait, et la fête de Shavuot symbolise très bien ça, parce que c'est une fête dans laquelle il n'y a pas de rituel extrêmement précis. C'est une fête qui a pris, on peut dire, presque son envol. Et chacun est libre de faire à peu près ce qu'il veut. S'il veut faire un gâteau au fromage, s'il veut plutôt manger de la viande, il y a une discussion chez les décisionnaires pour savoir qu'est-ce qu'il vaut mieux manger. Eh bien, en fait, c'est ce qui nous rend le plus joyeux. Donc, il n'y a pas quelque chose d'extrêmement précis à faire. Chacun est libre de créer son propre rapport à la Torah.
1: Selon sa singularité.
0: Selon sa singularité. Et on sait que Ruth a un cheminement personnel. Ruth, c'est une femme qui va décider de suivre Naomi, alors qu'elle n'a pas d'obligation, c'est le mystère du converti, il n'a aucune obligation, et on sait en plus que la femme, dans la Torah, des fois est reléguée un petit peu à un rôle secondaire dans son rapport au mitzvot, et pourtant elle veut se réapproprier, elle veut s'approprier, puis se réapproprier la Torah, et ça résume assez bien ce que Israël, ce que le peuple d'Israël, la grande histoire cette fois-ci, essaye de faire. Il essaye lui aussi de se réapproprier l'histoire de la Torah, de se réapproprier la Torah à chaque génération, et en particulier à ce moment-là de Shavuot, dans lequel un rituel n'est pas véritablement imposé.
1: Sauf précisément le rituel qui consiste à étudier la Torah, chacun selon ses compétences, chacun à son échelle et selon sa singularité.
0: Et on va dire que le judaïsme rabbinique, celui qui s'est réapproprié le rituel après la destruction du temple, a placé l'étude de la Torah au cœur de la vie juive. On parle désormais, je vais reprendre une belle expression de Daniel Boyarin, de patrie portative qui désormais accompagne le peuple juif et qui accompagne chacun. Et donc, la fête de Shavuot, c'est le moment, chacun à sa manière, chacun avec ses moyens aussi, de se réapproprier la tradition juive.
1: Et ce qui n'empêche pas de manger un bon morceau de tarte au fromage. On n'a pas expliqué aujourd'hui pourquoi on mange de la tarte au fromage à chaque fois. Ce sera pour une autre émission. Merci beaucoup, Aaron Lahmi, pour toutes ces explications.
0: Merci à vous.
1: On peut retrouver vos propres cours sur une chaîne YouTube qui s'appelle Judaïsme érudit. Qu'est-ce qu'on fait si on veut suivre vos cours, s'inscrire au cercle d'études? Il y a une adresse mail à laquelle on peut écrire?
0: Eh bien, on peut me contacter sur LinkedIn, Facebook, et puis assez vite les choses... Le monde juif parisien est assez petit et assez vite, les gens qui cherchent
1: se retrouvent.
0: Voilà.
1: Très bien. Merci beaucoup. Chag Sameach à vous tous et merci pour votre fidélité.

0: Des grandes fêtes du judaïsme, Shavuot est peut-être la moins connue. Et pour cause. Si tout le monde peut associer la fête de Pessah à la Matzah, ou la fête de Sukkot à la cabane et au Loulav, il en va tout autrement de Shavuot, qui n'est relié à aucun objet ou rituel précis, ou presque. De plus, à l'inverse des deux autres fêtes que je viens de citer, qui durent une semaine entière, Shavuot ne dure que 2 jours, ou un seul jour en Israël. Cela vous paraîtra d'autant plus surprenant si je vous dis que Shavuot célèbre un événement pour le moins capital pour le peuple juif, à savoir le don de la Torah au mont Sinaï. Alors, qu'en est-il exactement? Qu'est-ce que Shavuot a de si particulier? Suivez-moi, nous allons essayer de nous retrouver dans tout cela. Littéralement, le terme Shavuot signifie « semaine ». Cette fête tombe en effet exactement après 7 semaines, soit 50 jours après Pessah. À noter que l'appellation chrétienne de cette fête, Pentecôte, signifie exactement la même chose, 50e jour en grec. Dans le livre de prière, Shavuot est appelé Zeman Matan Toratenu, le temps du don de notre Torah. Shavuot célèbre en effet l'anniversaire de l'alliance conclue entre Dieu et toutes les générations d'Israël, aboutissement de la sortie de l'esclavage. Si la Torah n'a pas été donnée immédiatement après la sortie d'Égypte, c'est pour nous dire que la réception de la Torah n'est possible qu'après un temps d'effort et de rupture. La fête aurait pu s'appeler Zeman Kabbalat Toratenu, jour de réception de la Torah ou de notre Torah, font remarquer les maîtres du chassidisme. Mais ils expliquent tout de suite, si la Torah a été donnée seulement un jour, le Sissivan, elle doit en revanche être reçue chaque jour dans la mesure où nous sommes prêts à faire l'effort de la recevoir et de la transmettre. Accepter la Torah, c'est s'engager à la pratiquer, mais aussi à l'étudier constamment. Vous vous souvenez peut-être avoir entendu cette phrase « Naaseh Venishma ». Nous ferons et nous écouterons. Restons un instant sur cette phrase, qui est peut-être la phrase clé de Shavuot. Nous ferons, c'est-à-dire nous mettrons en application et nous écouterons, c'est-à-dire nous étudierons et nous transmettrons. C'est par ces mots que le peuple réuni au pied du mont Sinaï a signifié d'une seule voix son acceptation de la Torah. Shavuot exprime ainsi l'obéissance absolue, mais non aveugle, à la Torah et son étude, sans que rien ne dise que l'un vienne avant l'autre, l'un étant indissociablement lié à l'autre, pas d'action sans réflexion, pas de réflexion sans action. À propos des 7 semaines qui séparent la fête de Pessah de celle de Shavuot, le sage en fait remarquer que le chiffre 7 est celui qui rythme le cycle naturel du temps. 7 est le temps de l'effort humain, des jours de semaine. En revanche, le chiffre 8 représente l'infini, une dimension au-delà du temps ordinaire. C'est pour cela que la circoncision se pratique au 8e jour, comme pour dire que la vocation juive vise à s'élever au-dessus de l'ordre matériel et naturel. Par sa dimension éternelle, la Torah elle-même se trouve hors du temps. On comprend donc pourquoi on célèbre son don au lendemain de 7 semaines. Nous avons dit qu'il n'y a pas de rite, de mitzvah à Shavuot, ni shofar, ni matzah, ni soukha. D'une certaine manière, la fête du don de la Torah n'a d'autres objets, d'autres supports que la Torah elle-même. Ainsi en est-il de l'usage de lire le livre biblique de Ruth, Ruth la Moabite, archétype de la convertie, qui à l'image du peuple d'Israël, acceptant la Torah au Sinaï, va adhérer avec enthousiasme à cette même Torah. Elle sera récompensée en devenant l'ancêtre du roi David, qui sera lui-même celui du Messie. Il est d'usage aussi de décorer les synagogues et les maisons de feuilles vertes et de fleurs pour rappeler les herbages des abords rustiques du mont Sinaï lors du don de la Torah. Rappelons que depuis le XVIe siècle, s'est répandue la coutume, initiée par les kabbalistes de Safed, de consacrer toute la nuit de Shavuot à l'étude de la Torah, en suivant ou non le Tikkun Leil Shavuot, un recueil de textes divers de la Torah écrite et de la tradition orale, en rapport direct avec l'événement du don de la Torah. Ainsi, La fête la plus courte était allongée par l'institution de la veillée de Shavuot. Dans toutes les communautés, vous verrez s'organiser une abondance de cours de Torah et de groupes d'études. Quelle meilleure manière, en effet, de célébrer la Torah que de l'étudier. Comme lors de toutes les fêtes, on lit aussi un passage de la Torah en lien avec celle-ci. Logiquement, la lecture de la Torah choisie pour Shavuot est le récit du don de la Torah et d'abord du décalogue, les 10 commandements, Aseret Adibrot, gravés par Dieu sur les tables de la loi. C'est un moment fort, car c'est un des très rares moments de l'année où dans beaucoup de communautés, tous les fidèles se lèvent pendant la lecture de la Torah, les hommes recouvrant leur tête du talit pour mieux se concentrer sur le seul texte en signe d'adhésion au message de la Torah, un peu comme lorsqu'on entonne un hymne. Enfin, un aspect un peu plus folklorique, mais non moins agréable, consiste à consommer des repas ou des plats lactés, comme la célèbre tarte au fromage de Shavuot, tant appréciée dans les communautés ashkénazes. Cette coutume nous rappelle que la Torah compare la parole divine au lait, aliment agréable et complet, convenant à tous les âges. Dans certaines communautés, on distribue aux enfants, immédiatement après cette lecture, des friandises à base de lait, comme des glaces à la crème, pour que la lecture de la Torah soit associée dans leurs esprits à un moment de douceur. Si Shavuot est aujourd'hui célébré comme l'anniversaire du don de la Torah, il en était autrement à l'époque du Temple. Rappelons-nous qu'alors, les fêtes s'inscrivaient dans le cycle annuel agricole qui rythmait la vie des hommes. En Israël, c'était l'époque de la fin de la moisson du blé. Aussi, la Torah désignait-elle Shavuot comme Chag HaKatsir, fête de la moisson, qui était l'occasion d'une offrande religieuse au Temple, de deux pains levés, pétri avec du froment nouveau. La Torah appelle aussi cette fête Chag HaBikurim, fête des prémices. Avec Pessah et Sukkot, Shavuot fait partie des trois fêtes dites de pèlerinage, en hébreu Shalosh Regalim, au cours desquelles tous les hommes devaient se présenter au temple. À Shavuot, lors de magnifiques cérémonies festives décrites lyriquement par le Talmud, les pèlerins venaient offrir aux Kohanim, aux prêtres, les prémices, c'est-à-dire leurs plus beaux produits parmi les fruits de la terre et les premiers-nés du bétail. Mais depuis la destruction du temple qui a entraîné la fin des pèlerinages obligatoires et des offrandes rituelles, le caractère agricole de Shavuot n'est plus guère visible. Les 7 semaines qui relient Pessah à Shavuot constituent ce que l'on appelle la période du Omer, par laquelle nous allons faire un petit détour. L'Omer était l'unité de mesure des céréales correspondant à environ 4 litres. À l'époque du Temple, on apportait une offrande particulière, le deuxième jour de Pessah, composée de la première gerbe d'orge, appelée Omer. À compter de ce jour, nous demande la Torah, vous compterez 50 jours jusqu'au lendemain de la 7e semaine, et vous offrirez alors à l'Éternel une nouvelle offrande. Pendant cette période, les Juifs procèdent donc quotidiennement à ce que l'on appelle le compte du Omer, en hébreu, la Sefirat HaOmer. Chaque soir, puisque je vous rappelle que le jour débute avec la nuit, dans le judaïsme, on décompte les jours et les semaines passées depuis Pessah. Ce compte s'achève à Shavuot, jour du don de la Torah. La période du Omer constitue donc une sorte d'échelle, de passerelle temporelle entre l'affranchissement physique de la servitude et la libération morale par l'entrée dans l'alliance de la Torah. Chaque jour compté représente, en quelque sorte, une marche, une étape graduelle de plus, reliant les deux événements si importants. Paradoxalement, et par un retournement tragique de l'histoire, cette période qui devait être un temps de grande joie s'est transformée en un temps de deuil. Le Talmud raconte que durant cette période, 24 000 élèves de Rabbi Akiba, un des plus grands maîtres de l'époque, moururent des suites d'une épidémie au deuxième siècle de l'ère chrétienne. Les causes invoquées par le Talmud pour expliquer ce fléau qui décima l'élite intellectuelle du peuple juif de l'époque nous obligent à nous remettre en question sur nos relations à nos semblables. Les disciples ne se respectaient pas et médisaient les uns sur les autres. Il se trouve que plus tard au Moyen-Âge, cette période fut aussi celle où se déroulèrent les croisades qui ravagèrent des communautés entières, surtout en France et en Allemagne, et poussèrent des milliers de juifs devant le choix impossible entre la conversion forcée au christianisme et la mort un martyr. Tout cela fait qu'aujourd'hui encore, on observe certaines restrictions dans notre vie quotidienne durant une partie de la période du Homer. On ne célèbre pas de mariage, on se laisse pousser barbe et cheveux et certains invitent même d'écouter de la musique. Cette période de deuil est interrompue lors d'un jour qu'on appelle Lag BaOmer, du nom du 33e jour, Lag, du conte du Homer. Cette date correspond au jour à partir duquel intervient une accalmie dans l'épidémie. En Israël, de grands feux sont allumés à travers tout le pays et c'est aussi un jour de pèlerinage sur les tombes des justes. Voilà, Shavuot, une fête mal connue, peut-être, mais une fête qui gagne à l'être. J'espère que ce clip vous y aura aidé.
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2: 50 jours après Pessah, nous voici qu'approche la fête de Shavuot, fête du don de la Torah. Et pour évoquer ce moment particulièrement important de l'année, on retrouve le Rav Raphaël Sadin. Bonjour.
3: Bonjour.
2: Je vous pose un peu la même question que je vous posais pour la fête de Pâques. Qu'est-ce qui est le plus important de faire pendant cette fête de Shavuot qui ne dure qu'une journée en Israël, deux journées en France?
3: Non seulement elle ne dure qu'une journée, au but de la Torah, mais en plus, elle n'a pas de mitzvot. C'est une vacuité d'action. L'essence, ce serait d'être capable de toucher à l'infini. Vous avez dit le chiffre 50, on avait parlé à Pessah. Le chiffre 50, le nombre 50, on va toujours à l'infini. 7 étant le chiffre de la nature, 7 fois 7, 49, le paroxysme de la nature, 50, c'est le dépassement. 49 années, 50e le jubilé, 50 jours, le don de la Torah. Et donc, il faut comprendre que cette notion d'infini, qui est un peu galvaudée, il faut la comprendre. Vous savez que c'est le chiffre 7, le chiffre de la semaine, Shavuot, ça veut dire des semaines. C'est la seule temporalité qui ne s'inscrit pas dans une manifestation naturelle. Les 24 heures de la journée, c'est la rotation de la Terre sur elle-même. 365 jours, c'est la rotation de la planète autour du Soleil. Même le mois, Chodesh, la Lune, vous avez quelque chose de naturel. 7 jours, rien. 7 jours, il n'y a pas de manifestation naturelle. C'est donc, ça, Shavuot montre un projet. Les 7, c'est d'aller vers quelque chose, aller vers un but. Et cette notion d'infini, pour l'illustrer, il y a un très beau midrash qui nous dit que quand Dieu a donné justement la Torah à Moïse, le Satan, en personne, est venu voir Dieu. Il lui a dit, elle est où la Torah? Alors il a dit, va chercher. Alors, le Satan plane, il va dans les abîmes, très beau texte, il va au fond des abîmes, il va dans les mers, il va dans le ciel, il va dans les étoiles, il ne la trouve pas. Il revient, le Satan, vers Dieu, il dit, je n'ai pas trouvé ta Torah. Alors il dit, va voir le fils d'Abraham. Alors, c'est intéressant qu'il ne lui dit pas Moïse, il lui dit le fils d'Abraham. De là, on apprend qu'il ne faut jamais désigner un nom, ni au Satan, ni au fisc. C'est des choses qui ne se font pas. On ne dit pas le nom. Donc il arrive, le Satan voit Moïse, il dit, tu as la Torah. Et Moïse a la Torah sous la cape. Et Moïse dit, mais je n'ai pas la Torah. Je n'ai pas la Torah. Et Dieu entend ça, Dieu dit, Moshe Badayata, Moïse, est-ce que tu es un menteur? Et Moïse dit, de toute façon, innocente, il dit, mais pas du tout. Cette Torah que dont tu fais tes délices, cette Torah qui a été créée 974 générations avant la création du monde, cette Torah qui est l'infini en elle-même, moi, le fils de la femme, l'homme de chair et de sang, je veux dire que j'ai la Torah, je ne l'ai pas. Et Dieu dit, puisque tu as été si humble, la Torah portera ton nom. On dit Torah Moshe, Torah Moïse. Ce qui est extraordinaire, parce que ce n'est pas simplement ici des histoires d'humilité, de morale, c'est la finesse du texte nous fait comprendre comment acquérir un petit peu l'infini. En nous disant que celui qui pense posséder le sens, il est dans les mains du Satan. Ce n'est que celui qui sait que le sens lui échappe, que l'infini, la verticalité de la Torah est infiniment plus grande que la conceptualisation de cette Torah, que le cognitif ne peut que appréhender, ne pas comprendre le sens étymologique, ne pas posséder le savoir, mais simplement flirter, caresser le savoir, avoir cette ligne de fuite perpétuelle, c'est paradoxalement, dialectiquement, celui qui reçoit la Torah. Et la Torah devient Torah de Moïse. Ça devient ta Torah quand tu sais que tu ne l'as pas vraiment. Et donc, c'est cette notion-là, avant tout, à Shavuot qu'il faut. C'est pour ça qu'on ne fait rien. parce que c'est au-delà du geste, au-delà du rituel, au-delà même des mitzvot. C'est quelque chose qui est de l'ordre de l'acceptation d'une dimension infiniment plus grande, bouleversante, que toute capacité cognitive de l'homme.
2: Et pourtant, historiquement, on va dire, Israël a reçu cette Torah. Qu'est-ce qui a changé avec cette réception pour l'histoire du peuple?
3: Tout a changé. Alors, avant tout, quand vous avez parlé, on va parler de ce qui a changé, parce que c'est fondamental votre question. Mais avant tout, elle a été reçue, mais sous quel mode? Puisque le Midrash nous dit qu'ils étaient sous la montagne, le texte très connu que Lévinas a commenté dans les 4 lectures talmudiques, sous la montagne, le Talmud s'amuse à le prendre littéralement. Donc Dieu a pris la montagne du Mont Sinaï, l'a mis sur la tête du peuple juif, il a dit, ou bien vous acceptez la Torah, ou bien vous mourrez. Et tout le monde se pose la question, mais pourquoi cette coercition? Pourquoi cette violence métaphysique? Alors que le peuple juif avait déjà accepté la Torah, puisqu'ils avaient dit, Naasé, Vénishma, nous ferons et nous comprendrons. Ils avaient accepté la Torah. Pourquoi les obliger? Et il y a 4 réponses, il y en a beaucoup plus, mais j'ai pris 4 réponses extraordinaires qui sont données par nos sages. La première, la plus simple, c'est de nous dire, c'est Tosfot sur la page même, qui nous dit, d'un élément quasi psychologique, pédagogique, qui nous dit que l'enjeu d'accepter la Torah est tellement difficile que même si on accepte, il faut être forcé. Et très souvent, on voit ça, des gens qui veulent étudier, des gens qui veulent s'engager, mais après, avec l'épreuve du feu, l'épreuve du grand feu, Tosfot dit, en plein le mot, quand ils ont vu le grand feu, ils auraient naturellement reculé. Donc Dieu les oblige. Donc une première dimension psychologique, presque, on nous dit ne t'embourgeoise pas. Tu ne peux pas. Il faut être forcé. Enfin, quelque part, la métaphysique oblige. D'ailleurs, vous savez que la pensée qui oblige, c'est une notion qui a été oubliée par l'Occident, mais qui est fondamentale. Parce que la pensée qui n'est que liberté n'est qu'une pensée de possibilité. Qui ne va pas très loin. Une pensée qui oblige arrime l'intelligence à un continent qui ouvre vers l'éthique, qui ouvre vers l'obligation. Et ça, c'est la notion de coercition, c'est le premier niveau. Le deuxième niveau que les grands balais moussards nous enseignent, c'est de dire ou la Torah ou la mort. Justement, la Torah ne peut pas être qu'une Torah, ne pas être un choix, parce que ça voudrait dire qu'une vie, que la Torah, ce que de la culture. Il y aurait la vie, et je mettrais sur la vie la Torah. Non, il faut envisager la vie elle-même comme la résurrection. Il faut se poser la question à Shavuot, est-ce que je pourrais exister sans la Torah? Est-ce que je peux me concevoir comme un être vivant sans la Torah? Et si je dis oui, honnêtement, c'est que je n'ai pas encore vraiment reçu la Torah. Ça veut dire que la Torah n'est là que si elle est la vie elle-même, et qu'elle est morte si elle n'est pas là. Donc ça nous mène très loin, on n'a pas le temps d'en parler, mais cette notion de lier l'esprit à l'existence, la spiritualité à la vie, et le manque de spiritualité et de sens à la mort, elle est fondamentale dans l'acceptation de la Torah. Alors la troisième, que Lévinas a beaucoup développé, mais qui est déjà présent dans les commentaires talmudiques, c'est la notion d'une antériorité, d'une originalité plus fondamentale de la responsabilité par rapport à la liberté. Ça veut dire que je ne choisis pas la Torah, parce que choisir la Torah, c'est-à-dire que je choisis le bien. Alors je ne peux pas choisir le bien, je suis choisi par le bien, la fameuse formule lévinassienne, mais qui est très importante, ça voudrait dire qu'il y a quelque chose de plus fondamental que la liberté, qui serait la responsabilité, le fait d'être, de répondre à quelque chose de plus ancien que moi. Parce que si la liberté est le socle premier, c'est encore une fois une réduction vers le bas de l'autonomie, de la raison autonome, de la personne autonome, qui se coupe de ce qu'il reçoit comme témoin de quelque chose d'infiniment plus grand que lui. Donc cette notion d'obligation nous renvoie à la notion fondamentale d'une responsabilité plus originelle que la liberté. Et en vérité, une liberté possible, réelle, que si elle est l'écho d'une responsabilité. Une liberté qui se veut première n'est pas liberté. Elle est contaminée par toutes sortes de désirs qu'elle ne maîtrise pas. Et je crois être libre alors que je ne fais qu'y croire. Et je suis manipulé par des forces qui me dépassent complètement. Et le quatrième niveau qui me paraît le plus profond, le plus intéressant, que Lévinas n'a pas assez abordé, et que le Maharal de Prague lui dit de façon extraordinaire dans le Tourant Hachem, il dit parce que on ne peut pas choisir la Torah. Pourquoi? Parce que qu'est-ce qui fait que je pense? Qu'est-ce que fait qu'un homme pense et qu'un objet ne pense pas, que l'intelligence artificielle ne pourra jamais marcher, qu'est-ce qui fait qu'un homme pense? Pourquoi est-ce qu'un homme pense et pourquoi la matière ne pense pas? Et le Maharal nous dit une chose extraordinaire, il dit c'est l'homme pense parce qu'il est spirituel. Il n'est pas spirituel parce qu'il pense. C'est parce que l'homme est frappé par la lumière de l'éblouissement métaphysique, spirituel. C'est parce que Dieu s'adresse à l'homme qu'il y a un ébranlement de la matière réfléchir comme l'intelligence dans la langue française. C'est une notion de reflet. Ça veut dire une dualité, un double. C'est-à-dire que l'homme peut accéder, s'arracher. Exister, c'est s'arracher de l'être. L'homme peut s'arracher de l'être, comme disait Jean-Paul Sartre, l'existence précède l'essence, il avait raison, d'un point de vue phénoménologique. J'existe, c'est en mâchant de la matière que je produis des essences, des concepts. Donc il faut exister pour que le concept arrive. Mais nous nous posons une question que Sartre n'a pas posée. Comment ça se fait que l'homme existe? Eh bien, l'homme existe parce qu'il est frappé par une lumière qui l'arrache de la somnolence de la matière et qui fait qu'il peut penser. Donc, quand la Torah magnifique nous dit que la Torah ne peut pas être choisie, c'est de dire on ne choisit pas sa mère, on ne choisit pas l'origine du pouvoir de penser, puisque la Torah est à l'origine même de la faculté de penser. Donc ça, c'est les quatre explications de pourquoi la Torah est donnée de façon coercitive. Alors, vous avez dit, qu'est-ce qui a changé? Ben, ça a tout changé. Parce que vous remarquerez quelque chose d'absolument intéressant, c'est que quand le peuple juif est sorti d'Égypte, que la mer Rouge s'est ouverte, le peuple juif a dit « Zekeli ve'enveu, voici le Dieu, je reconnais celui que j'ai toujours espéré ». Ils ont vu une révélation à l'ouverture de la mer Rouge extraordinaire, au point où le Midrash nous dit que même la servante, qui n'était même pas juive, une égyptienne qui est sortie, vous savez qu'il y avait beaucoup de rêveurs, beaucoup d'égyptiens qui sont sortis avec les juifs, ont vu une révélation prophétique plus grande que Ezekiel ben Bouzi, plus grand que le grand prophète Ezekiel. C'est-à-dire qu'ils ont vu Sinaï. Quand on dit plus grand qu'Ezekiel ben Bouzi, il n'y a que la révélation sinaïque. Et le Zohar pose la question, il dit alors, mais quelle est la différence dans ce cas-là entre Kriyat Yam Souf, l'ouverture de la mer Rouge, et le mont Sinaï? Et il donne une réponse tout à fait mystérieuse, il dit, Pascha Zahama. Vous savez que Zahama, c'est le poison métaphysique qui cause la mort, qui a été donné par le serpent originel, après le péché d'Adam et de Ève. Et on dit que c'est ça qui s'est passé au mont Sinaï, qu'il n'y a pas eu à l'ouverture de la mer Rouge. Donc, le peuple juif est devenu immortel. Au moment du mont Sinaï, il est devenu immortel. Alors, le Zohar s'arrête là, mais tout le monde pose la question, il dit, mais il y a un défaut logique. On a le même niveau de révélation, on n'a pas les mêmes conséquences. La question, c'était de dire, qu'est-ce qui différencie? C'est le même niveau de révélation. Tu réponds, une conséquence. Ici, il n'y a pas eu la fin de la mort, ici, il y a eu la fin de la mort. Alors, qu'est-ce qui a fait que... Alors, si je vous pose la question, d'après vous, quel est le verset le plus significatif du moment du Sinaï? Qu'est-ce que vous me direz?
2: Le premier commandement, je ne sais pas. La première parole.
3: Oui, mais quelque chose de plus singulier. Le peuple, qu'est-ce que dit? Kol ha'am, ro'im
2: et takolo. Ils ont vu les voix.
3: Ils ont vu les voix. Voir les voix. Et le Midrash nous dit, ils ont vu l'audible et ils ont écouté le visible. Hein, une sorte de confusion, pas Rimbaud, hein, pas une confusion des sens, mais une sorte de bouleversement des sens. Ils ont vu comme si je voyais une symphonie, et comme si je voyais un tableau, j'écoute une symphonie. Et ça serait ça la clé de la singularité du mont Sinaï par rapport à Kriyat Yam Souf. La chose est très claire, le Maharal l'explique. Il dit, quand on est sorti d'Égypte, l'ouverture de la mer Rouge, on a vu la révélation au même niveau que Sinaï. Mais justement, on l'a vu dans quelque chose d'extérieur. On a écouté ce qui était audible, on a vu ce qui était visible. Ça ne nous a pas modifié profondément. Au mont Sinaï, grâce aux 49 jours de purification, c'est pas simplement qu'on a vu un spectacle métaphysique magnifique, c'est beaucoup plus que ça. Vous savez que le Talmud pose une question incroyable, il dit, une question qui paraît bébête comme le Talmud les pose, mais qui sont très profondes. Il dit, comment se fait-il qu'un malentendant ne génère pas un malentendant? Un malvoyant, un aveugle, une question de biologique, de génétique. Et la Gemara répond une chose incroyable. Elle dit, mais Balbel Zera. Et Rashi nous dit quelque chose que l'embryologie moderne a découvert il y a 30 ans. Il dit, dans les premières cellules de l'enfant, ce sont les mêmes cellules qui créent le regard, lui, la peau, les os. Vous savez que c'est l'embryologie, ce qu'on appelle les cellules souches. Ce sont les mêmes qui vont après se diviser et créer toutes sortes d'organes. Eh bien, ça veut dire qu'il y aurait à l'origine de la vie quelque chose qui excède la division cognitive, la division des catégories a priori de perception de l'être. On a reçu la Torah avec les cellules souches. C'est-à-dire que c'est ça qui spécifie. On a reçu la Torah avec l'essence de la vie, pas comme un spectacle extérieur. Et comme cette Torah a été reçue avec l'essence de l'essence, elle fait partie, elle est devenue un avec le peuple juif, et donc elle a rendu éternel le peuple juif au point où la mort a été abolie. Et là, c'est pour ça que le peuple juif est éternel.
2: Comment est-ce que, dernière question, on peut concevoir, pour reprendre la question qu'on a un peu posée pour Pessah, comment nous-mêmes nous vivons ce moment de Shavuot, comment est-ce qu'on peut dire aujourd'hui je continue de recevoir cette Torah?
3: En étant le témoin. C'est que Sinaï, il fait un jeu de mots, la Gemara, elle dit c'est le mot Sina, haine. Le fait d'avoir donné la Torah au peuple juif a généré l'antisémitisme. Incroyable, mais vrai, c'est ce que dit le texte. Parce qu'il y a une sorte de vocation du peuple d'Israël d'être témoin d'une dimension de la vérité qui excède le monde. Et c'est ça, la fonction du policier. Et ça, bien entendu, toutes les personnes et consciences attachées à l'ordre établi, à un monde fermé, à toute perspective de transcendance, à un monde fermé sur lui-même, ça va provoquer un antisémitisme extraordinaire. Et donc pour nous aujourd'hui, recevoir la Torah, c'est d'abord s'engager. Comme je le dis très souvent, une pensée qui n'oblige pas n'a pas grande valeur. Recevoir la Torah, c'est aussi recevoir des engagements existentiels, dans les mitzvot, dans l'étude, dans la pratique de l'étude. Mais c'est aussi d'accepter ce rôle de témoignage d'une vérité au risque de d'ébranler l'ordre établi, au risque de ne pas se faire forcément aimer, de ne pas avoir peur, d'avoir le courage de la vérité. Ça serait peut-être l'élément essentiel aujourd'hui de Shavuot.
2: Merci beaucoup, Rav Sadin, d'avoir accepté une nouvelle fois notre invitation et bonne fête de Shavuot à tous.

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peuple amoureux d'un livre. Les métaphores abondent dans la tradition juive qui joue sur ce lien physique, charnel, sensuel entre le peuple juif et son livre. Le Shabbat qui précède la fête de Shavuot porte le nom de Shabbat Kala. On l'appelle Shabbat Kala, le Shabbat de la mariée, le Shabbat de la promise. L'allusion est claire, ce sont les épousailles entre un peuple et un livre. Ou encore cette jolie exégèse qu'on trouve dans le Talmud, dans Pessahim. Torah tivalanu Moshe Morasha. Moshe nous a donné la Torah en héritage. C'est une phrase qu'on prononce dans la liturgie du Shabbat et par une lecture très libre, mais la force de ce livre aura été probablement celle d'avoir plus que tout suscité depuis 5000 ans une lecture toujours renouvelée, toujours recommencée et qui a fait éclater dans chaque ligne mille et une significations. Nos exégèses donc par une lecture libre disent « Altikra Morasha » et là « Meurasa ». Il ne faut pas lire « Morasha » héritage, mais il faut lire « Meurasa » fiancé. Moshe a donné au peuple une fiancée. Et cette fiancée,

À sa voix, on lira le récit biblique de Ruth, Ruth la Moabite, Ruth l'étrangère qui quitte son sol, sa terre, sa famille, pour épouser la foi juive, pour épouser l'histoire juive. Et à sa belle-mère, Noémie, qui lui demande de retourner au sien, Ruth dira « Amer ami ve Elohair Elohai, ton peuple est mon peuple et ton Dieu le mien ». Il faut voir naturellement un symbole dans le fait que nous lisons la Megillah de Ruth à Shavuot. Cette loi que nous avons reçue, il est donné à tout le monde d'y accéder. Nulle trace de prosélytisme dans cette évocation de Ruth le jour de Matin de Torah, mais l'idée que la véritable force de nos textes réside dans leur caractère universel. L'idée que ces textes parlent à tous, pourvu que ses lecteurs mettent autant de passion que le peuple juif y a mis depuis la nuit des temps.

Le récit de ce rouleau nous ramène à une époque très lointaine, une ère quasi légendaire de l'histoire d'Israël, la période de plus en plus anarchique et chaotique des juges. En ces jours-là, il n'y avait pas de roi en Israël, chacun faisait ce qui était bon. Comme le décrit cet ouvrage, c'est le temps d'un déclin politique, social, économique et spirituel. Après l'heure héroïque de l'exode, du Sinaï, de la conquête et de l'installation en terre de Canaan, vient celle du reflux du peuple d'Israël qui semble partir à la dérive. Cette fatigue, cette carence sont symbolisées dans le livre de Ruth par la famine. Famine de pain, certes, mais aussi de manque d'aliments spirituels, de pauvreté de l'âme et du cœur. Le temps de Moïse et de Josué est fort lointain, celui de David n'est pas encore venu.

À l'époque où gouvernaient les juges, il y eut une famine dans le pays. Un homme quitta alors Bethléem en Juda pour séjourner dans les plaines de Moab, lui, sa femme et ses deux fils. Le nom de cet homme était Élimélec, celui de sa femme Noémie. Ses deux fils s'appelaient Mahlon et Kilion. C'étaient des Éphratites de Bethléem en Juda. Arrivés sur le territoire de Moab, ils s'y fixèrent. Élimélec, l'époux de Noémie, y mourut et elle resta seule avec ses deux fils. Ceux-ci épousèrent des femmes moabites dont l'une s'appelait Orpa et l'autre Ruth et ils demeurèrent ensemble une dizaine d'années. Puis Mahlon et Kilion moururent à leur tour tous les deux et la femme resta seule, privée de ses deux enfants et de son mari. Elle se disposa alors, ainsi que ses brus, à abandonner les plaines de Moab, car elle avait appris, dans les plaines de Moab, que l'Éternel, s'étant ressouvenu de son peuple, lui avait donné du pain. Elle sortit donc de l'endroit qu'elle avait habité, accompagnée de ses deux brus, mais une fois qu'elles se furent mises en route pour revenir au pays de Juda, Noémie dit à ses deux brus, « Rebroussez chemin et rentrez dans la maison de sa mère. Puisse le Seigneur vous rendre l'affection que vous avez témoignée aux défunts et à moi. Qu'à toutes deux l'Éternel fasse retrouver une vie paisible dans la demeure d'un nouvel époux. » Elle les embrassa, mais elles élevèrent la voix en sanglotant et lui dirent, « Non, avec toi nous voulons nous rendre auprès de ton peuple. » Noémie reprit, rebroussez chemin, mes filles. Pourquoi viendriez-vous avec moi? Ai-je encore des fils dans mes entrailles qui puissent devenir vos époux? Allez, mes filles, retournez-vous-en, car je suis trop âgée pour être un époux. Dussé-je même me dire qu'il est encore de l'espoir pour moi, que je pourrais appartenir cette nuit à un homme et avoir des enfants? Voudriez-vous attendre qu'ils fussent devenus grands, persévérer dans le veuvage à cause d'eux et refuser toute autre union? Non, mes filles. J'en serai profondément peinée pour vous, car la main du Seigneur s'est appesantie sur moi. De nouveau, elles élevèrent la voix et sanglotèrent longtemps. Puis, Orpa embrassa sa belle-mère, tandis que Ruth s'attachait à ses pas. Alors, Noémie dit, vois, ta belle-sœur s'est retournée à sa famille et à son Dieu. Retourne-toi aussi et suis ta belle-sœur. Mais Ruth répliqua, n'insiste pas près de moi pour que je te quitte et m'éloigne de toi. Car partout où tu iras, j'irai. Où tu demeureras, je veux demeurer. Et ton peuple sera mon peuple et ton Dieu sera mon Dieu. Et là où tu mourras, je veux mourir aussi et y être enterrée. Que l'Éternel m'en fasse autant et plus, si jamais je me sépare de toi, autrement que par la mort. Noémie, voyant qu'elle était fermement décidée à l'accompagner, cessa d'insister près d'elle. Elles marchèrent donc, ensemble, jusqu'à leur arrivée à Bethléem. Quand elles entrèrent à Bethléem, toute la ville fut en émoi à cause d'elles, et les femmes s'écrièrent, « N'est-ce pas Noémie ?» Elle leur dit alors, « Ne m'appelez plus Noémie, appelez-moi Mara, car l'Éternel m'a abreuvée d'amertume. Je suis partie d'ici comblée de bien, et le Seigneur me ramène les mains vides. Pourquoi me nommeriez-vous Noémie alors que l'Éternel m'a humiliée ?» et que le Tout-Puissant m'a infligé des malheurs. C'est ainsi que Noémie était revenue des plaines de Moab, accompagnée de sa bru, Ruth la Moabite. Le moment de leur arrivée à Bethléem coïncidait avec le début de la moisson des orges.

Or, Noémie se connaissait un parent de son mari, un homme considérable par sa richesse, de la famille d'Elimelech, et qui se nommait Boaz. Ruth, la Moabite, dit un jour à Noémie, « Je voudrais aller dans les champs glaner des épis à la suite de celui qui me fera bon accueil. » Noémie lui répondit, « Va, ma fille. » Elle alla donc et s'en vint glaner dans un champ derrière les moissonneurs. Le hasard l'avait conduite dans une pièce de terre appartenant à Boaz de la famille d'Elimelech. Et voilà que Boaz arrivait justement de Bethléem. Il dit aux moissonneurs, « Que le Seigneur soit avec vous. » Et eux de répliquer, « Le Seigneur te bénisse. » Boaz demanda à son serviteur qui dirigeait les moissonneurs, « À qui cette jeune fille ?» Le serviteur chargé de surveiller les moissonneurs répondit, « C'est une jeune fille moabite, celle qui est venue avec Noémie des plaines de Moab. Elle nous a dit, je voudrais glaner et recueillir des épis près des tas de gerbes à la suite des moissonneurs. Ainsi, elle est venue et elle se trouve ici depuis le matin jusqu'à présent. Tant son séjour à la maison a été de courte durée. » Boaz dit alors à Ruth, « Entends-tu, ma fille ? Ne va pas glaner dans un autre champ et ne t'éloigne pas d'ici. Attache-toi de la sorte au pas de mes jeunes servantes. Aie les yeux fixés sur le champ qu'elles moissonneront et marche à leur suite. J'ai bien recommandé aux jeunes gens de ne pas te molester. Si tu as soif, va où sont les vases et bois ce que les jeunes gens auront puisé. » Ruth se jeta la face contre terre, se prosterna et lui dit, « Comment ai-je pu trouver grâce à tes yeux pour que tu t'intéresses à moi, qui ne suis qu'une étrangère ?» Boaz lui répliqua en disant, « On m'a fidèlement rapporté tout ce que tu as fait pour ta belle-mère après la mort de ton mari, que tu as quitté ton père, ta mère et ton pays natal pour te rendre auprès d'un peuple que tu ne connaissais ni d'hier ni d'avant-hier. » Que l'Éternel te donne le prix de ton œuvre de dévouement. Puisses-tu recevoir une récompense complète du Seigneur, Dieu d'Israël, sous les ailes duquel tu es venu t'abriter. » Elle dit, « Puissais-je toujours trouver grâce à tes yeux, Seigneur, car tu m'as consolée et tes paroles sont allées au cœur de ta servante, bien que je ne sois pas même autant qu'une de tes servantes. »

À l'heure du repas, Bose lui dit « Approche et mange de nos aliments. Tu peux aussi tremper ton pain dans le vinaigre. » Elle s'assit à côté des moissonneurs. Il lui offrit du pain grillé. Elle en mangea à satiété et en eut encore de reste. Puis elle se releva pour glaner. Et Bose fit cette recommandation à ses gens. « Laissez-la glaner même entre les gerbes et ne l'humiliez pas. Ayez même soin de laisser tomber de vos javelles des épis que vous abandonnerez pour qu'elle les ramasse. Gardez-vous de lui parler avec dureté. » Elle glana de la sorte dans le champ jusqu'au soir et lorsqu'elle eut battu ce qu'elle avait ramassé, il y avait environ un épha d'orge. Elle l'emporta, rentra en ville et sa belle-mère vit ce qu'elle avait ramassé. Ruth montra aussi et lui donna ce qu'elle avait mis en réserve après avoir mangé à sa faim. Sa belle-mère lui demanda « Où as-tu donc glané aujourd'hui? Où as-tu travaillé? Béni soit celui qui t'a témoigné de la bienveillance. » Ruth fit connaître à sa belle-mère chez qui elle avait fait sa besogne. « L'homme, dit-elle, chez qui j'ai travaillé aujourd'hui, se nomme Bose. » Alors Noémie dit à sa bru, « Béni soit-il par l'Éternel, puisqu'il n'a cessé d'être bon pour les vivants et pour les morts. »

Cet homme nous touche de près. Il est de nos parents. Ruth, la Moabite, dit. Il m'a même adressé ces mots. Attache-toi au pas de mes gens jusqu'à ce qu'ils aient achevé toute ma moisson. Et Noémie dit à Ruth, sa bru. Il vaut bien mieux, ma fille, que tu ailles avec ses servantes. Ainsi, tu ne seras pas exposée à être mal accueillie dans un autre champ. Ruth resta donc avec les servantes de Boaz pour glaner jusqu'à l'achèvement de la moisson de l'orge et du froment. Et elle continuait à habiter avec sa belle-mère. Cependant, Noémie, sa belle-mère, lui dit « Ma fille, je désire te procurer un foyer qui fasse ton bonheur. Or, Boaz, avec les servantes duquel tu t'es trouvée, n'est-il pas notre parent ? Eh bien, cette nuit même, il doit vanner les orges de son air. Tu auras soin de te laver, de te parfumer, de te revêtir de tes plus beaux habits. Puis tu descendras à l'air. Mais tu ne te feras pas remarquer de cet homme avant qu'il ait fini de manger et de boire. Puis, quand il se sera couché, tu observeras l'endroit où il repose. Tu iras découvrir le bas de sa couche. Tu t'y étendras. Lui-même, il t'indiquera alors ce que tu devras faire. Elle lui répondit, « Tout ce que tu me recommandes, je l'exécuterai. » Elle descendit à l'air et fit ce que sa belle-mère lui avait recommandé. Boaz mangea et but et fut d'humeur joyeuse. Puis il alla se coucher au pied du monceau de blé. Et Ruth se glissa furtivement, découvrit le bas de sa couche et s'y étendit. Il arriva qu'au milieu de la nuit, cet homme eut un mouvement de frayeur et se réveilla en sursaut. Et voilà qu'une femme était couchée à ses pieds. « Qui es-tu ? » s'écria-t-il. Elle répondit, « Je suis Ruth, ta servante. Daigne étendre le pan de ton manteau sur ta servante, car tu es un proche parent. » Il répliqua, « Que l'Éternel te bénisse, ma fille. Ce trait de générosité est encore plus méritoire de ta part que le précédent, puisque tu n'as pas voulu courir après les jeunes gens, riches ou pauvres. Maintenant, ma fille, sois sans crainte. Tout ce que tu me demanderas, je le ferai pour toi, car tous les habitants de notre ville savent que tu es une vaillante femme. Toutefois, s'il est vrai que je suis ton parent, il existe un parent plus direct que moi. Passe donc la nuit ici. Demain matin, s'il consent à t'épouser, c'est bien qu'il le fasse. Mais s'il refuse, c'est moi qui t'épouserai par le Dieu vivant. Reste couché jusqu'au matin. » Elle demeura étendue au bas de sa couche jusqu'au lendemain matin, puis elle se releva avant l'heure où l'on peut se reconnaître les uns les autres. « Car, disait-il, il ne faut pas qu'on sache que cette femme a pénétré dans l'air. » Boaz dit encore, « Déploie le châle qui te couvre et tiens-le bien. » Elle le lui tendit, il y mit 6 mesures d'orge, l'en chargea et rentra en ville. Quant à Ruth, elle alla retrouver sa belle-mère qui lui demanda, « Est-ce toi, ma fille ?» Ruth lui raconta tout ce que l'homme avait fait pour elle. « Voici, ajouta-t-elle, 6 mesures d'orge qu'il m'a données, en me disant, tu ne dois pas revenir les mains vides auprès de ta belle-mère. » Noémie répondit, « Demeure tranquille, ma fille, jusqu'à ce que tu saches quel sera le dénouement de l'affaire. Assurément, cet homme ne se tiendra pour satisfait qu'il ne t'ait mené à bonne fin aujourd'hui même. »

Or, Bose était monté à la porte et y avait pris place. Et voilà que vint à passer le passant dont Bose avait parlé. Celui-ci dit « Veuille t'approcher et t'asseoir là. » Un tel et tel. Il s'approcha et s'assit. Puis Bose prit 10 hommes d'entre les anciens de la ville et dit « Asseyez-vous là. » Et ils s'assirent. S'adressant aux parents, il dit « La pièce de terre qui appartenait à notre parent Élimélec, Noémie revenue des plaines de Moab, veut la vendre. J'ai jugé bon de te rendre attentif à la chose et de te dire « Acquiers cette propriété en présence des personnes assises là et en présence des anciens de mon peuple. Si tu te décides à la racheter, c'est bien. Sinon, veuille me faire connaître tes intentions car seul tu disposes du droit de rachat, moi ne venant qu'après toi. » Il répondit « Je ferai le rachat. » Bose continua et dit « Le jour où tu acquiers le champ de la main de Noémie, tu acquiers aussi Ruth, la Moabite, la femme du défunt, pour maintenir le nom du défunt à son patrimoine. » Le parent répliqua « Je ne puis faire ce rachat à mon profit sous peine de ruiner mon patrimoine à moi. Exerce toi-même mon droit de rachat, car moi, je ne puis le faire. » Or, jadis, en Israël, quand il s'agissait de rachat ou d'échange, tel était le procédé pour rendre définitif un contrat. L'un des contractants retirait sa sandale et la donnait à l'autre. Voilà quelle était la règle en Israël.

Donc le parent dit à Bose, fais l'acquisition à ton profit. Et il retira sa sandale. Alors Bose dit aux anciens et à tout le peuple, vous êtes témoins aujourd'hui que j'acquière de la main de Noémie tous ceux qui appartenaient à Elimelech, ainsi qu'à Mahlon et Kilion. Et Ruth aussi, la Moabite, femme de Mahlon, je l'acquière comme épouse pour maintenir le nom du défunt à son patrimoine et empêcher que le nom du défunt ne s'éteigne parmi ses frères et dans sa ville natale. Vous en êtes témoins en ce jour. »

le peuple qui se trouvait à la porte, et les anciens répondirent, « Nous sommes témoins, que l'Éternel rende l'épouse qui va entrer dans ta maison, semblable à Rachel et à Léa, qui ont édifié à elles deux la maison d'Israël. Toi-même, puisses-tu prospérer à Éphrata et illustrer ton nom à Bethléem. Que ta maison soit comme la maison de Pérec, que Tamar enfanta à Juda grâce aux enfants que le Seigneur te fera naître de cette femme. » Boaz épousa donc Ruth. Elle devint sa compagne et il cohabita avec elle. L'Éternel accorda à Ruth le bonheur de devenir mère. Elle mit au monde un fils. Alors les femmes dirent à Noémie, « Loué soit l'Éternel qui, dès ce jour, ne te laisse plus manquer d'un défenseur. Puisse son nom être illustre en Israël, puisse-t-il devenir le consolateur de ton âme, l'appui de ta vieillesse, puisqu'aussi bien c'est ta bru qui l'a mise au monde, elle qui t'aime tant et qui est meilleure pour toi que sept fils. » Noémie prit le nouveau-né, le mit sur son giron et se chargea de lui donner des soins. Et les voisines désignèrent l'enfant en disant « Un fils est né à Noémie ». Elles l'appelèrent Obed. Celui-ci devint le père de Jessé, père de David.

voici quels furent les descendants de Pérets. Pérets engendra Hetzron. Hetzron engendra Ram. Et Ram engendra Aminadab. Aminadab engendra Nachshon. Et Nachshon engendra Salma. Salma engendra Boaz. Et Boaz engendra Obed. Obed engendra Jessé. Et Jessé engendra David.

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1: Selon la tradition de nos sages, David est né le jour de Shavuot et a quitté le monde des vivants ce même jour de Shavuot, 70 ans plus tard. Ainsi, le soleil de David s'est levé un jour de Matan Torah et 70 fois cet anniversaire se renouvela pour lui. Et de même que sa naissance et son décès ont eu lieu sous le signe de la Torah, ainsi, tous les jours de sa vie, toutes les louanges dont il a abreuvé l'Éternel étaient inspirées par la Torah.

La Voate, traduction littérale, fête des semaines, est la fête de la moisson et des prémices, mais aussi et surtout la fête du don de la Torah et des 10 commandements. Code devenu loi pour presque toutes les religions.

Je suis l'Éternel ton Dieu qui t'ai fait sortir du pays d'Égypte, d'une maison d'esclavage. Tu n'auras point d'autre Dieu que moi, tu ne te feras point d'image taillée, ni une représentation quelconque de ce qui est en haut dans le ciel, ou en bas sur la terre, ou dans les eaux au-dessous de la terre. Tu ne te prosterneras point devant elles, et tu ne les adoreras point. Tu n'invoqueras point le nom de l'Éternel ton Dieu à l'appui du mensonge, car l'Éternel ne laisse pas impuni celui qui invoque son nom par le mensonge. Souviens-toi du jour du Shabbat pour le sanctifier. Durant 6 jours, tu travailleras et tu t'occuperas de toutes tes affaires. Mais le 7e jour est jour de repos pour l'Éternel ton Dieu. Tu ne feras aucun travail, toi, ton fils, ta fille, ton serviteur, ta servante, ton bétail et l'étranger qui est dans tes portes, car en 6 jours, le Seigneur a fait les cieux et la terre, la mer et tout ce qui s'y trouve, et s'est reposé le 7e jour. C'est pourquoi le Seigneur a béni le jour du Shabbat et l'a sanctifié. Honore ton père et ta mère afin que tes jours se prolongent sur la terre que le Seigneur ton Dieu te donne. Tu ne tueras point, tu ne commettras point d'adultère.

0: Pour le rabbin André Zaoui de la synagogue libérale, quelle est la signification morale des 10 commandements ?
1: Les commandements et les lois morales et même philosophiques ou métaphysiques se retrouvent en Mésopotamie, en Grèce, à Rome, en Égypte, avant même l'époque de Moïse. Donc ça n'a rien d'absolument original. Mais ce qui est original dans la révélation des 10 commandements, c'est précisément la présence de Dieu qui couvre tout l'univers et la loi morale et la loi de l'existence. Le commandement commence par « Je suis l'Éternel ton Dieu qui t'ai fait sortir de la maison d'Égypte, du maison d'esclavage ». Autrement dit, Dieu se pose comme le libérateur. C'est-à-dire, il a créé l'homme, son associé dans la création, pour que l'homme devienne libre. Qu'est-ce que c'est la liberté ? Eh bien, c'est une chose extrêmement difficile à définir, que tous les philosophes ont essayé de définir à chacun à sa manière. Et nous trouvons une chose extrêmement intéressante dans le Talmud, par exemple. Yehoshua ben Lévi dit que tu ne trouves d'homme libre que celui qui s'occupe de l'étude de la Torah. Autrement dit, l'étude, l'approfondissement de la question métaphysique de la révélation, la question philosophique de la liberté, ce n'est pas faire ce que l'on veut, mais la liberté qui est reconnue et engagée par Dieu. Dieu nous donne la liberté pour que nous suivions cette révélation. Autrement dit, l'homme n'est libre que s'il est en face de son Dieu créateur et son Dieu qui assure les principes de morale. Nous avons également chez Judas et Lévi un verset qui est extrêmement connu. Abdezman, Abdeavadim, Hem, Eved Adonai, Hu, Levat Rofshi. La vraie liberté n'est pas celle qui consiste à être un esclave des esclaves, comme dans certains pays, et même dans certaines sociétés, et dans certaines familles. La vraie liberté est celle de l'homme qui se sent le serviteur de Dieu, et là, alors, il se sent tout à fait libre. Qu'est-ce que ça veut dire être serviteur de Dieu ? C'est connaître Dieu. Dans la révélation que Dieu accorde à Moïse au Sinaï, dans le buisson ardent, il explique son nom, qui n'est pas un attribut, qui n'est pas un nom personnel propre comme celui des hommes, mais qui est son essence. Je suis celui qui suis, je suis celui qui est, je suis parce que je suis. Alors connaître Dieu, c'est approfondir de génération en génération l'essence même de Dieu, au point que les existentialistes, depuis Kierkegaard et depuis Sartre aujourd'hui et les autres, les uns athées, les autres religieux, ont essayé d'approfondir cette question de l'être et de l'essence. Et Dieu, c'est l'être des êtres, l'être qui fait être. Je crois que la chose la plus difficile pour l'homme est justement de retrouver sa véritable liberté. Et la liberté, d'après l'enseignement du judaïsme, de tous les théologiens jusqu'à nos jours, je parlerai par exemple de Franz Rosenzweig ou de Martin Buber, est dans la responsabilité. Et si nous parlons de liberté à partir du premier commandement, les 9 autres commandements nous ordonnent la responsabilité vis-à-vis des parents, vis-à-vis de la société en général, vis-à-vis de son père et de sa mère, et vis-à-vis du prochain, quel qu'il soit. On doit respecter le prochain, non seulement ne pas le tuer, mais ne pas mentir, ne pas le voler, ne pas convoiter tout ce qui lui appartient. Par conséquent, cette responsabilité est la conséquence de la liberté. On ne peut pas être libre vraiment sans responsabilité. Et le judaïsme est venu nous proposer une révélation où liberté et responsabilité sont une seule et même chose. Et ceci, justement, nous est enseigné par l'étude de la Torah, comme a dit le Yehoshua ben Lévi, et aussi par l'approfondissement de l'existence et de l'essence de Dieu, non seulement Judas Lévi, mais Maïmonide en a parlé longuement, et tout son œuvre dans le Guide des Égarés est couronnée par les derniers chapitres où il dit qu'au-delà de la science et de la sagesse et de la philosophie, on arrive à l'amour de Dieu. Et justement, la liberté et la responsabilité nous conduisent à l'amour de Dieu. Et si nous aimons Dieu vraiment de tout notre cœur, alors nous aimons le prochain.
0: Pour certains commentateurs, tous les commandements ont une égale valeur. Mais ne peut-on penser qu'il en est de plus important que d'autres ?
1: Le second commandement est peut-être aussi, avec le premier, le plus essentiel. Tu n'auras point d'autre Dieu que moi. Et cela rejoint ce que nous avons dit tout à l'heure. L'homme aujourd'hui est porté à par le vidéo, par l'image et les médias, sont non seulement la politique, mais à adorer l'homme, ou à le craindre, ou faire tout pour être soi-même un homme, un super-homme. Et ce que nous enseigne justement les commandements, c'est précisément que Dieu est au-delà, Dieu est au-dessus, et il faut que l'homme trouve son humilité, comme a dit le prophète, et marche humblement devant lui pour qu'il retrouve son amour. Et s'il a trouvé son amour de Dieu, alors il peut aimer tous les hommes.

Alors, tous les vents de tous les déserts se turent, et toutes les eaux de toutes les mers se turent, et tous les vivants de toutes les terres, et tous les morts de tous les temps, de tous les lieux ressuscitants, se turent. Et Dieu sur la montagne parla, et sa voix dans la voix du chauffard et la voix du tonnerre pour les 70 nations de la terre parlait 70 langages à la fois. Mais les Hébreux seuls, comprenant la voix, crièrent, « Adonai, nous attendons ta loi !» Alors, le voyant monta vers la cime d'où retentissant la voix d'Élohim, et la voix sous les yeux de tous ceux d'Israël, conduisant le voyant qui cherchait l'Éternel, puis monter la montagne et descendre le ciel. Et Moïse franchit un mur noir lentement, et la voix d'Élohim semblait un hurlement, et Moïse franchit un rempart de vapeur, et la voix d'Élohim devint une rumeur. Et Moïse franchit une porte d'air pur, et la voix d'Élohim ne fut plus qu'un murmure, et le voyant vit Dieu dans sa magnificence, et la voix d'Élohim n'était plus qu'un silence. Alors les Ophanim, les Arélim et les Kéroubim et les Séraphins gémirent, « Adonai, Adonai, roi du monde, que viens chercher sur tes chemins retentissants ce néant fait de chair et de sang? Vas-tu la confier à la boue inféconde, la loi que cisela ta parole divine, la Torah née avant les mers et les collines, avant les cieux des cieux où ta sagesse abonde? » Mais lisant par-delà les abîmes, les tables de saphir aux paumes d'Élohim, Moïse répondit, « Ophanim, Arélim, Kéroubim, Séraphim, que faisiez-vous de la Torah sur vos lointaines cimes ?» Elle dit, « Seul je suis Dieu, n'en adore pas d'autre. Quel Dieu chercheriez-vous quand vous voyez le vôtre ?» Elle dit, « Souviens-toi du sabbat pour le sanctifier. Tous vos jours sont sabbat que vous psalmodiez. Et quel père, quelle mère pourriez-vous insulter ? Quelle chair convoiter, polluer, dépouiller ou tuer ? Vous vivez sans désir, sans péché, sans remords. Que feriez-vous de la Torah, vous, plus fort que la mort? Laissez-la, se souillant du plaisir et de peine, éclairer nos amours et nos haines. Dieu la fit pour la nuit des faiblesses humaines. » Et quand il eut parlé, tous les anges le virent, jusqu'au trône de Dieu, grandir. Et dans les cieux des cieux, les deux mains de Dieu mirent aux deux mains du voyant les tables de saphir. Alors, tous les vents de tous les déserts sifflèrent, et toutes les eaux de toutes les mers crièrent, et tous les vivants de toutes les terres, et tous les morts de tous les lieux, de tous les temps tournés vers Dieu, prièrent.

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